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1: L'accès routier à la zone centrale du poste de Jihong, touché par une coulée de boue dans la région autonome du Xizang, a aidé

provinciale. Il a touché terre jeudi vers 6h30 le long de la côte du district de Zhangpu dans la ville de Zhangzhou au Fujian. Soudel avait déjà touché terre à deux reprises le 28 août dernier au même endroit. La capacité photovoltaïque installée de la Chine a dépassé pour la première fois celle de l'électricité issue du charbon, faisant du photovoltaïque la plus grande source d'énergie du pays en termes de capacité installée, a annoncé mardi l'Administration nationale de l'énergie. À la fin du mois de juillet, la capacité photovoltaïque installée de la Chine a atteint 1286 milliards de kilowatts, selon l'administration. ByteDance a lancé le 25 août dernier DouboWork, son nouvel agent IA dédié aux usages professionnels. L'outil peut générer et modifier différents types de contenus, documents, présentations PowerPoint, vidéos ou applications, et, avec l'autorisation de l'utilisateur, prendre directement le contrôle de l'ordinateur et du navigateur pour exécuter des tâches entre plusieurs logiciels. DouboWork intensifie ainsi la concurrence entre Alibaba avec QueenOffice, Tencent avec WorkBuddy et Baidu avec Kuku AI sur le marché des agents IA professionnels. Sa principale particularité réside dans son intégration poussée à Feichu, sa plateforme collaborative d'entreprise. Une fois connecté avec son compte Feichu, l'utilisateur peut autoriser DouboWork à accéder, dans le respect de ses droits, aux conversations, documents, comptes rendus de réunions et agendas stockés sur la plateforme. L'application peut ainsi travailler à partir du contexte réel de l'entreprise, plutôt que de se limiter aux informations fournies dans une simple consigne. La Chine a enregistré 35 000 nouvelles entreprises à capitaux étrangers au cours du premier semestre 2026, soit une hausse de 7 % en glissement annuel, a annoncé samedi dernier l'administration d'État de contrôle du marché. Parmi les principales provinces exportatrices, le nombre de nouvelles entreprises à capitaux étrangers a augmenté de 38,6% sur un an à Hainan, de 15,2% au Shandong, de 8,1% au Guangdong et de 6,8% au Jiangsu. Par secteur, le marché de la consommation s'est imposé comme un nouveau domaine attirant les investissements étrangers. Le nombre de nouvelles entreprises à capitaux étrangers créées dans les secteurs de la santé et du travail social a augmenté de 27,1% en base annuelle, tandis que celui du commerce de gros et de détail a progressé de 11,9% et celui de l'hébergement et de la restauration en hausse de 11,7%. L'indice des directeurs d'achat ITA du secteur non manufacturier de la Chine s'est établi à 49 en août, inchangé par rapport au mois précédent, selon des données officielles publiées lundi. Le sous-indice de l'activité commerciale dans le secteur des services s'est établi à 49,3 en août, restant lui aussi inchangé par rapport au mois précédent, d'après le Bureau d'État des statistiques. En tant qu'indicateur des tendances macroéconomiques, un indice supérieur à 50 signale une expansion, tandis qu'un indice inférieur à 50 indique une contraction. Par secteur, les indices d'activité des services postaux, des télécommunications, de la radiodiffusion, de la télévision et des services de transmission par satellite, ainsi que des services Internet, des logiciels et des technologies de l'information, sont tous restés supérieurs à 55, ce qui témoigne d'une croissance soutenue du volume d'activité. La Chine a lancé mardi avec succès la fusée bordeuse Palas 1Y1 dans l'espace depuis la zone pilote d'innovation spatiale commerciale de Dongfeng dans le nord-ouest du pays. La fusée a décollé à 10 heures heure de Beijing et le vol inaugural s'est comporté normalement tout au long du parcours.
tous les objectifs des essais.

0: fondée des Aden et la mission a été un succès total. Après plusieurs années de préparation, le Musée de la littérature de Shanghai, une institution d'envergure majeure, a ouvert ses portes le 27 août dernier. L'établissement offre un panorama complet sur l'évolution et le rayonnement de la scène littéraire de Shanghai. Composé d'un bâtiment principal et de trois édifices historiques, le musée abrite cinq espaces d'exposition permanente qui mettent en lumière, sous des angles variés, l'histoire et les caractéristiques de la littérature locale.
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3: Bienvenue à Cogito. Avec 18 500 milliards de yuan d'importation en 2025, la Chine confirme son rôle moteur dans le commerce mondial. Cette dynamique s'est poursuivie au premier semestre 2026, les importations ayant franchi la barre des 10 000 milliards de yuan et progressé de 22% entre janvier et juillet, surpassant la croissance des exportations pour le cinquième mois consécutif. Passant du statut de super vendeur sur le plan de l'offre à celui de super acheteur du côté de la demande, la Chine ouvre non seulement les portes de son marché intérieur, mais trace aussi une voie vers une prospérité partagée. Selon les dernières statistiques, le commerce total des marchandises de la Chine a atteint 30 130 milliards de yuan sur les 7 premiers mois de l'année, en hausse de 17,3% par rapport à la même période en 2025. Les exportations ont augmenté de 14%, tandis que les importations ont bondi de 22%, soit un écart de 8 points de pourcentage en faveur des importations. Première puissance manufacturière mondiale, la Chine s'appuie sur un système industriel complet et des innovations technologiques pour fournir des produits de qualité à des prix compétitifs, répondant rapidement aux besoins variés des pays partenaires. Ce savoir-faire lui a valu le titre de super vendeur. Mais plus encore, en élargissant constamment son ouverture de haut niveau et en promouvant un commerce équilibré, la Chine exploite pleinement les avantages de son immense marché, offrant ainsi de perspectives inédites au reste du monde et s'affirmant comme un super acheteur très convoité. Depuis 17 ans, la Chine se classe au deuxième rang mondial des importations et constitue la principale destination d'exportation pour près de 80 pays, générant emplois et recettes fiscales pour un nombre croissant de nations. Cependant, depuis le début de l'année, la multiplication des barrières commerciales et l'intensification des conflits géopolitiques pèsent sur les chaînes d'approvisionnement mondiales. Le Fonds monétaire international prévoit d'ailleurs un ralentissement de la croissance du commerce mondial qui passerait de 5% en 2025 à 3,5% en 2026. Dans ce contexte, certains politiciens et médias occidentaux attise la polémique autour d'un prétendu choc chinois 2.0 ou d'une théorie de l'écrasement chinois. Selon eux, l'excédent commercial chinois perturberait les marchés mondiaux et l'essor de son industrie manufacturière réduirait l'espace d'industrialisation des pays du sud global. Ces allégations contraires aux lois économiques et aux faits relèvent du double standard et d'une angoisse hégémonique. Les chiffres parlent d'eux-mêmes. En tant que super vendeur, la Chine continue d'approvisionner le monde en produits fiables, abordables et de qualité. Par exemple, ses équipements mécaniques et composants industriels aident les entreprises des pays en développement à réduire leurs coûts, à accroître leur productivité et à améliorer leur efficacité. Ces véhicules à énergie nouvelle offrent aux consommateurs étrangers des économies et une expérience de conduite supérieure. Selon une étude récente de l'Université de Manchester, le développement de l'industrie verte chinoise contribue activement à la transition bas carbone mondiale. Par ailleurs, en renforçant son ouverture, la Chine confirme son rôle de super acheteur. Son vaste marché devient ainsi une opportunité pour le monde entier. Au cours des 7 premiers mois de l'année, les

Exportations chinoises en provenance de plus de 150 partenaires commerciaux ont enregistré une croissance positive. Alors que la reprise mondiale reste fragile et la demande atone, les marchés constituent une ressource précieuse. Des produits agricoles aux pièces détachées, en passant par les cosmétiques et les dispositifs médicaux, la Chine continue d'accroître ses importations, offrant à ses partenaires davantage de commandes, d'emplois et de retombées économiques. Sur la même période, les importations de produits électromécaniques ont atteint 5 310 milliards de yuan, en hausse de 29,7%, soutenant à la fois la modernisation industrielle, l'innovation technologique et le bon fonctionnement des chaînes d'approvisionnement mondiales. Surtout, la hausse des importations chinoises profite directement aux pays riches en ressources et tournés vers l'exportation, contribuant à une mondialisation plus inclusive et équitable. Depuis le 1er mai, la Chine a accordé un régime de droits de douane nul à 53 pays africains ayant de relations diplomatiques avec elle. Résultat, les importations d'avocats africains ont augmenté de 130%, celles des pommes de 89,6% et celles d'oranges de 27,9%. Les produits agricoles africains trouvent désormais un débouché prometteur en Chine. Entre mai et juin, les importations en provenance d'Afrique ont totalisé 193,8 milliards de yuan en progression de 23,5%. Plusieurs institutions internationales soulignent que la Chine continue de dynamiser son marché géant, insufflant une vigueur nouvelle au commerce mondial. De super vendeur à super acheteur, la Chine ne se limite plus au rôle d'atelier du monde. Elle aspire à devenir le marché du monde. Son marché en pleine expansion s'impose comme une destination de choix pour les biens, les ressources, les technologies et les équipements internationaux, mais aussi comme une plateforme essentielle de partage des opportunités au sein de la chaîne d'approvisionnement mondiale. Le développement chinois ne provoque ni choc ni écrasement. Il est source d'opportunités et de dynamisme pour le monde entier.

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2: Bonjour à toutes et à tous. C'est l'heure de notre émission On connaît la chanson. Aujourd'hui, je vous propose d'écouter certaines chansons tirées des derniers opus chinois. On commence tout de suite par une chanson de Da Zhangwei, One Nice.

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1: Après une chanson de Da Zhang Wei, je vous propose d'écouter une autre mélodie un peu mélancolique, intitulée « Autumn in Melbourne ». Ce morceau exprime un sentiment de séparation et de solitude. Dès sa sortie, il a tout de suite gagné les faveurs du public.

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1: Et vous suivez votre émission musicale, vous connaissez la chanson. L'édition de ce jour vous permet d'écouter quelques titres tirés des derniers opus chinois. Nous allons changer de style pour poursuivre ce rendez-vous musical avec deux chansons folkloriques chinoises, La lumière et les larmes millénaires.

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L'émission Vous connaissez la chanson vous propose aujourd'hui quelques chansons des derniers opus chinois. Les deux prochains morceaux signés par Huang Jingmei parlent du chagrin d'amour. Nous sommes tous en effondrement dans la nuit et le souvenir.

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1: Vous êtes sur RCI, collé à notre rendez-vous musical « Vous connaissez la chanson ». Les deux prochains morceaux sont des extraits d'une série télé chinoise « Letter and the Princess », « Falling You » et « Le Feu ».

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Vous écoutez Vunguna la chanson, notre émission d'aujourd'hui consacrée à certaines mélodies tirées des derniers opus chinois arrive à son terme. Tout de suite, je vous invite à écouter la dernière chanson du jour, Keep Me Alive, interprétée par Lu Han.

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1: Merci d'avoir répondu à ce rendez-vous musical. Je vous souhaite une très bonne écoute sur Radio Chine Internationale. À très bientôt.

L'accès routier à la zone centrale du poste de Jihong, touché par une coulée de boue dans la région autonome du Xizang, a été pratiquement rétabli mercredi à 10h, après plusieurs jours de travaux de réparation menés jour et nuit sur la route nationale J216 endommagée. Les équipes de secours, les fournitures de secours et une partie du matériel de sauvetage ont pu accéder à la zone centrale des opérations par la route, ont indiqué les secouristes. Le typhon Sotel, le 18e de l'année, a touché terre pour la troisième fois jeudi matin sur la côte de la province du Fujian, dans l'est de la Chine, avec des vents soutenus maximaux de 23 mètres par seconde près de son centre, selon l'Observatoire météorologique provincial. Il a touché terre jeudi vers 6h30 le long de la côte du district de Zhangpu dans la ville de Zhangzhou au Fujian. Sotel avait déjà touché terre à deux reprises le 28 août dernier au même endroit. La capacité photovoltaïque installée de la Chine a dépassé pour la première fois celle de l'électricité issue du charbon, faisant du photovoltaïque la plus

0: entre plusieurs logiciels. DoubleWork intensifie ainsi la concurrence entre Alibaba avec QueenOffice, Tencent avec WorkBuddy et Baidu avec Kuku AI sur le marché des agents IA professionnels. Sa principale particularité réside dans son intégration poussée à Feichu, sa plateforme collaborative d'entreprise. Une fois connecté avec son compte Feichu, l'utilisateur peut autoriser DoubleWork à accéder, dans le respect de ses droits, aux conversations, documents, comptes rendus de réunions et agendas stockés sur la plateforme. L'application peut ainsi travailler à partir du contexte réel de l'entreprise plutôt que de se limiter aux informations fournies dans une simple consigne. La Chine a enregistré 35 000 nouvelles entreprises à capitaux étrangers au cours du premier semestre 2026, soit une hausse de 7 % en glissement annuel, a annoncé samedi dernier l'administration d'État de contrôle du marché. Parmi les principales provinces exportatrices, le nombre de nouvelles entreprises à capitaux étrangers a augmenté de 38,6% sur un an à Hainan, de 15,2% au Shandong, de 8,1% au Guangdong et de 6,8% au Jiangsu. Par secteur, le marché de la consommation s'est imposé comme un nouveau domaine attirant les investissements étrangers. Le nombre de nouvelles entreprises à capitaux étrangers créées dans les secteurs de la santé et du travail social a augmenté de 27,1% en base annuelle, tandis que celui du commerce de gros et de détail a progressé de 11,9% et celui de l'hébergement et de la restauration en hausse de 11,7%. L'indice des directeurs d'achat IDEA du secteur non manufacturier de la Chine s'est établi à 49 en août, inchangé par rapport au mois précédent, selon des données officielles publiées lundi. Le sous-indice de l'activité commerciale dans le secteur des services s'est établi à 49,3 en août, restant lui aussi inchangé par rapport au mois précédent, d'après le Bureau d'État des statistiques. En tant qu'indicateur des tendances macroéconomiques, un indice supérieur à 50 signale une expansion, tandis qu'un indice inférieur à 50 indique une contraction. Par secteur, les indices d'activité des services postaux, des télécommunications, de la radiodiffusion, de la télévision et des services de transmission par satellite, ainsi que des services Internet, des logiciels et des technologies de l'information, sont tous restés supérieurs à 55, ce qui témoigne d'une croissance soutenue du volume d'activité. La Chine a lancé mardi avec succès la fusée bordeuse Palas 1Y1 dans l'espace depuis la zone pilote d'innovation spatiale commerciale de Dongfeng dans le nord-ouest du pays. La fusée a décollé à 10 heures heure de Beijing et le vol inaugural s'est comporté normalement tout au long du parcours. Tous les objectifs des essais ont été atteints et la mission a été un succès total. Après plusieurs années de préparation, le Musée de la littérature de Shanghai, une institution d'envergure majeure, a ouvert ses portes le 27 août dernier. L'établissement offre un panorama complet sur l'évolution et le rayonnement de la scène littéraire de Shanghai. Composé d'un bâtiment principal et de trois édifices historiques, le musée abrite cinq espaces d'exposition permanente qui mettent en lumière, sous des angles variés, l'histoire et les caractéristiques de la littérature locale.
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3: Bienvenue à Cogito. Avec 18 500 milliards de yuan d'importation en 2025, la Chine confirme son rôle moteur dans le commerce mondial. Cette dynamique s'est poursuivie au premier semestre 2026, les importations ayant franchi la barre des 10 000 milliards de yuan et progressé de 22% entre janvier et juillet, surpassant

Passant la croissance des exportations pour le cinquième mois consécutif. Passant du statut de super vendeur sur les plans de l'offre à celui de super acheteur du côté de la demande, la Chine ouvre non seulement les portes de son marché intérieur, mais trace aussi une voie vers une prospérité partagée. Selon les dernières statistiques, le commerce total des marchandises de la Chine a atteint 30 130 milliards de yuan sur les 7 premiers mois de l'année, en hausse de 17,3% par rapport à la même période en 2025. Les exportations ont augmenté de 14%, tandis que les importations ont bondi de 22%, soit un écart de 8 points de pourcentage en faveur des importations. Première puissance manufacturière mondiale, la Chine s'appuie sur un système industriel complet et des innovations technologiques pour fournir des produits de qualité à des prix compétitifs, répondant rapidement aux besoins variés des pays partenaires. Ce savoir-faire lui a valu le titre de super vendeur. Mais plus encore, en élargissant constamment son ouverture de haut niveau et en promouvant un commerce équilibré, la Chine exploite pleinement les avantages de son immense marché, offrant ainsi de perspectives inédites au reste du monde et s'affirmant comme un super acheteur très convoité. Depuis 17 ans, la Chine se classe au deuxième rang mondial des importations et constitue la principale destination d'exportation pour près de 80 pays, générant emplois et recettes fiscales pour un nombre croissant de nations. Cependant, depuis le début de l'année, la multiplication des barrières commerciales et l'intensification des conflits géopolitiques pèsent sur les chaînes d'approvisionnement mondiales. Le Fonds monétaire international prévoit d'ailleurs un ralentissement de la croissance du commerce mondial qui passerait de 5% en 2025 à 3,5% en 2026. Dans ce contexte, certains politiciens et médias occidentaux attisent la polémique autour d'un prétendu choc chinois 2.0 ou d'une théorie de l'écrasement chinois. Selon eux, l'excédent commercial chinois perturberait les marchés mondiaux et l'essor de son industrie manufacturière réduirait l'espace d'industrialisation des pays du sud global. Ces allégations contraires aux lois économiques et aux faits relèvent du double standard et d'une angoisse hégémonique. Les chiffres parlent d'eux-mêmes. En tant que super vendeur, la Chine continue d'approvisionner le monde en produits fiables, abordables et de qualité. Par exemple, ses équipements mécaniques et composants industriels aident les entreprises des pays en développement à réduire leurs coûts, à accroître leur productivité et à améliorer leur efficacité. Ces véhicules à énergie nouvelle offrent aux consommateurs étrangers des économies et une expérience de conduite supérieure. Selon une étude récente de l'Université de Manchester, le développement de l'industrie verte chinoise contribue activement à la transition bas carbone mondiale. Par ailleurs, en renforçant son ouverture, la Chine confirme son rôle de super acheteur. Son vaste marché devient ainsi une opportunité pour le monde entier. Au cours des 7 premiers mois de l'année, les importations chinoises en provenance de plus de 150 partenaires commerciaux ont enregistré une croissance positive. Alors que la reprise mondiale reste fragile et la demande atone, les marchés constituent une ressource précieuse. Des produits agricoles aux pièces détachées, en passant par les cosmétiques et les dispositifs médicaux, la Chine continue d'accroître ses importations, offrant à ses partenaires davantage de commandes, d'emplois et de retombées économiques. Sur la même période, les importations de produits électromécaniques ont atteint 5 310 milliards de yuan, en hausse de 29,7%, soutenant à la fois la modernisation industrielle, l'innovation technologique et le bon fonctionnement des chaînes d'approvisionnement mondiales. Surtout, la hausse des importations chinoises profite directement aux pays riches en ressources et tournés vers l'exportation, contribuant à une mondialisation plus inclusive et équitable. Depuis le 1er mai, la Chine a accordé un régime de droits de douane nul à 53 pays africains ayant de relations diplomatiques avec elle. Résultat, les importations d'avocats africains
ont augmenté de 130%, celles des pommes de 89,6% et celles d'orange de 27,9%. Les produits agricoles africains trouvent désormais un débouché prometteur en Chine. Entre mai et juin, les importations en provenance d'Afrique ont totalisé 193,8 milliards de yuan, en progression de 23,5%. Plusieurs institutions internationales soulignent que la Chine continue de dynamiser son marché géant, insufflant une vigueur nouvelle au commerce mondial. De super vendeur à super acheteur, la Chine ne se limite plus au rôle d'atelier du monde. Elle aspire à devenir le marché du monde. Son marché en pleine expansion s'impose comme une destination de choix pour les biens, les ressources, les technologies et les équipements internationaux, mais aussi comme une plateforme essentielle de partage des opportunités au sein de la chaîne d'approvisionnement mondiale. Le développement chinois ne provoque ni choc ni écrasement. Il est source d'opportunités et de dynamisme pour le monde entier.

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Bonjour à tous, bienvenue dans une nouvelle émission de Classico. Cela fait plus de 10 ans que le français Godefroy Suikar vit à Sanya, ville littorale de la province insulaire de Hainan au sud de la Chine. Barouteur et courageux, Godefroy Suikar n'a pas peur de défis. Il a été en 2010 invité à diriger le projet de développement d'une marina à Sanya. C'est à partir de là qu'il a réussi à construire une marina de premier rang mondial. Devant le micro de Classico, Godefroy Suikar parle de ce qu'il observe sur le marché de yachts et d'autres industries liées à la consommation sur l'île de Hainan. Avant d'entrer dans le vif de cette émission, je vous propose de suivre tout d'abord une mélodie interprétée par la chanteuse hongkongaise Fei Wang.

0: De retour dans Classico, Godefroy Suicard est un ancien capitaine formé à l'école navale française. Il a servi comme officier sur des navires de la marine nationale et puis sur des navires marchands et comme capitaine sur des superyachts allant jusqu'à 50 mètres. En 2010, Godefroy Suicard a décidé de séjourner à Sanya, une ville balnéaire dans la province insulaire de Hainan, afin de coordonner le projet de développement de Sanya Serenity Marina. C'est à partir de rien qu'il a réussi à faire de la marina l'un des terminaux portuaires les plus attrayants de Chine et même d'Asie. À Sanya, il a inauguré une nouvelle page professionnelle brillante et constaté en outre les transformations des secteurs liés à la consommation sur l'île de Hainan.
1: Et j'ai trouvé que c'était vraiment un challenge vraiment intéressant parce que faire un port de très haut de gamme à partir de rien, c'était vraiment un gros projet. Et voilà, voilà pourquoi j'ai décidé de venir, parce que j'ai trouvé que c'était vraiment un challenge intéressant. Donc là, je suis venu parce que c'était vraiment très excitant. C'était vraiment complètement sous-développé, parce qu'il faut réaliser que Sanya, il y a 10 ans, et Sanya maintenant, c'est deux mondes différents. Et Sanya, dans 10 ans, ce sera encore un autre monde. Ben, il y a 10 ans, quand je suis arrivé ici, cette presqu'île, il y avait, la ville était encore toute petite. Elle n'était pas développée comme elle est maintenant. La presqu'île ici, il y avait juste trois phases de construction qui étaient terminées sur les immeubles. Et maintenant, on est à la phase 6, phase 7. Enfin bon. Et puis, l'endroit où on est maintenant, où on est assis ici, c'était une plage en fait. Et donc, on a transformé ça en une marina de niveau international. Bon, effectivement, à l'époque, parce qu'il y a beaucoup de matériaux, de choses qu'on ne trouvait pas, et puis il fallait quand même limiter, parce qu'il faut quand même considérer les coûts de construction, etc. Donc, il y a beaucoup de choses qu'on était obligé de faire ici. Par exemple, on a des pontons qui sont des pontons en béton, en ciment. Et pour ces pontons en ciment, on a été obligé de les construire ici. Donc, il a fallu faire des moules, il a fallu les construire, etc. C'était très compliqué. Et puis, il y a beaucoup de choses qu'on ne pouvait pas approvisionner. Directement en Chine à l'époque, qu'on était obligé de faire nous-mêmes. Bon, maintenant, ce serait très différent parce qu'on peut trouver à peu près tout ce qu'on veut. Voilà. Et puis la deuxième difficulté, c'était qu'on était confronté au fait qu'on n'avait pas de personnel qualifié, donc il a fallu former le personnel. Les premières années que j'ai passées ici, bon, au tout début, ça a été, je me suis occupé de la mise en place, de la création et de la

0: mise en place de tous les systèmes de gestion, etc. D'abord au niveau du design, au niveau des spécifications, ensuite le système de gestion, et après j'ai passé plusieurs années à faire pratiquement que de la formation.
1: En 2018, la Chine a décidé de construire le port de libre-échange de Hainan. Deux ans après, en 2020, le gouvernement a rendu public le plan global de construction du port de libre-échange de Hainan. C'est surtout depuis cette année que la Chine a accéléré la construction de la zone de libre-échange, avec notamment la promulgation de plusieurs documents importants visant à simplifier les formalités administratives et à offrir davantage le marché sur l'île de Hainan. Pour Godefroy Suikar, cela apporte une bonne nouvelle à ceux qui voudraient développer leur carrière à Hainan. Il a également établi une société dans la zone franche de Sanya et propose maintenant des services et conseils aux entreprises du secteur maritime. Il estime que ces mesures ont fait avancer l'évolution du secteur de yachts à Hainan, surtout grâce à la mise en place de la politique à zéro tarif douanier pour les véhicules et yachts importés.
2: Par contre, l'industrie du yachtisme elle a été favorisée parce que depuis la mise en place des nouvelles lois, sont surtout favorables pour les sociétés qui sont dans un certain nombre d'industries. Elles sont favorables de deux manières. D'abord, il y a les taxes qui sont le maximum. Les taxes maximum sera 15% sur les taxes sur les sociétés, à condition bien sûr que ces sociétés soient établies dans un des 11 parcs. Des 11 parcs de la zone franche. Parce que la zone franche est une zone franche qui est encore pas complètement ouverte. C'est-à-dire qu'elle sera complètement ouverte. Il y aura une nouvelle phase d'ouverture en 2025 et l'ouverture finale où Hainan sera complètement en zone franche, c'est 2035. Donc, en attendant, ils ont créé des parcs industriels. Il y a 11 parcs industriels sur l'île d'Hainan. Et puis, donc c'est pour les sociétés qui sont établies dans ces parcs industriels, on peut donc bénéficier d'un grand nombre d'avantages. Premièrement, c'est la taxe sur les sociétés qui est à maximum 15%, c'est-à-dire que c'est même moins que Hong Kong. La taxe sur le revenu individuel, l'imposition sur le revenu, qui est pareil, capée à 15% pour tous les talents qui viennent rejoindre, la free trade zone. Donc ça, c'est un gros avantage. Il y a beaucoup de sociétés qui se sont établies ici ou qui ont établi des branches ici. Pourquoi ? Pour bénéficier de ces avantages. Parce que, par exemple, pour le personnel dans les sociétés, par exemple, dans les sociétés qui font du R&D ou de l'IT, des choses comme ça, des technologies de pointe, le personnel qui est au sommet de ces sociétés, les directeurs de branches, etc., ont des salaires quand même relativement considérables. Donc, ne payer que 15% d'impôts, c'est vraiment intéressant. Alors ça, c'est une chose. Et en ce qui concerne le yachting, il y a une nouvelle loi qui est la zéro tarif policy, c'est-à-dire c'est une loi d'importation tax free, c'est-à-dire qu'on ne paye pas de taxe à l'importation. Alors elle s'est appliquée sur un grand nombre de produits. Il y a une liste, ce qu'ils appellent la negative list, une liste des produits qu'on peut importer sans payer de taxe. Par exemple, les véhicules. Les voitures et les camions qui sont importés à Hainan maintenant n'ont pas besoin de payer de taxes. Et puis, ça s'est appliqué également aux bateaux. Alors, pour les bateaux, il y a eu quand même un boost intéressant. Ça a aidé le marché du yachting. Et voyez-vous, les lois ont commencé à être créées il y a donc 4 ans, en 2018. Mais ça n'a pas bougé pendant les 2 premières années. Mais les 2 secondes années, cette année et l'année dernière, ça a beaucoup bougé quand même. On est passé pour le port de Sanya, on a eu une augmentation du nombre de bateaux de 40%, ce qui est quand même considérable, et ce n'est qu'un démarrage, ça va bouger encore. Les pièces de rechange sont dans le zéro tarif, tout ce qui est utilisé pour les réparations, etc., peut être importé. Alors évidemment, tout ça, il faut toujours que ce soit fait par des sociétés qui soient autorisées à le faire, c'est-à-dire qu'il faut passer par des transitaires, etc., et pour des sociétés qui sont établies dans la zone franche. Mais pour les sociétés établies dans la zone franche, effectivement, elles peuvent importer des pièces et des matériaux sans payer de taxes d'importation. La procédure est un petit peu compliquée au départ, mais quand on l'a fait une fois, après, ça devient assez facile. Mais donc, il y a déjà des lois qui ont permis déjà de bien développer l'industrie. Et puis pas que la nôtre, puisque depuis que les nouvelles lois ont été mises en place, il y a plusieurs centaines de sociétés qui sont venues s'établir quand même sur Hainan, ce qui est considérable. Les sociétés qui s'établissent sur celui-ci, c'est donc des sociétés qui font du trading, c'est-à-dire qui importent des produits et qui les distribuent. Par exemple, tout ce qui est produits de luxe ici marche très bien puisque les gens viennent ici, ils ont le droit d'acheter des produits de luxe, duty free, etc. Et puis, il y a aussi toutes les industries légères. Alors, la recherche et le développement, le design, tout ce qui est haute technologie, IT, la recherche sur l'IT, etc. Tout ce qui utilise l'Internet, le web, en fait, et tout ce qui peut être fait par web. Par exemple, si vous avez une société qui fait du stock trading, vous pouvez très bien établir vos gens ici, dans des bureaux ici, et ils font leur stock trading ici, parce que ça, qu'ils soient ici ou en Afrique ou en Russie, ça change rien, quoi. Du moment qu'ils ont l'Internet, ils peuvent travailler. Donc voilà, ce sont ces industries-là qu'on essaie d'attirer. Et puis évidemment, tout ce qui est industrie touristique, ils essaient de développer l'île touristiquement.
1: Depuis près de 12 ans, les efforts de Kotofa Suikar et son équipe ont été reconnus par le secteur du sport nautique. Depuis 2012, plusieurs compétitions internationales du milieu de yacht ont été organisées à Sanya Serenity Marina. Et le port a été honoré par des distinctions chinoises et internationales, la meilleure marina de Chine, la meilleure marina de l'industrie de yachts asiatiques et entre autres. Parmi toutes ces distinctions, ce qui ravit le plus Kotofa Suikar est sans doute le prix de l'encre d'or platine, considéré comme la distinction la plus prestigieuse de l'industrie de yachts. Maintenant, la marina se prépare à accueillir plus de bateaux venant du monde entier.
2: On a évidemment plus de bateaux dans le passé. Donc, la marina s'est remplie petit à petit. Il y a encore beaucoup de place à quai. Donc, on a encore de la marge. Et surtout, on s'est préparé. Alors, au niveau des infrastructures, si, on a fait quelques petits changements. C'est-à-dire qu'on s'est préparé à l'arrivée des bateaux de grande taille, c'est-à-dire les super yachts. C'est-à-dire que c'est les bateaux, en fait, c'est les bateaux au-dessus de 30 mètres. On avait relativement peu de places à quai pour les très gros bateaux. Et là, on a donc créé des nouvelles places à quai pour les gros bateaux parce que les bateaux visiteurs, les bateaux étrangers qui viennent en visite, ça, c'était une des nouvelles lois aussi qui a été mise en place. Maintenant, ils peuvent rester à Hainan une période de 3 mois, plus une période de 3 mois, c'est-à-dire au total 6 mois. Et on a déjà eu dans le passé des bateaux qui sont venus comme ça. Avant, la procédure était très complexe. Donc ça a été supprimé. C'est-à-dire qu'il n'y a plus de garantie bancaire. Donc maintenant, on accueille vraiment à bras ouverts les grands bateaux. Et ça, c'est très, très bon pour l'industrie du nautique parce que c'est une très, très bonne source de revenus. Et donc, on a fait les modifications nécessaires dans la marina pour pouvoir accueillir ces grands bateaux.
1: À la différence d'autres destinations touristiques, la pandémie de COVID-19 a eu un impact limité et temporaire sur le secteur touristique dans l'ensemble de Hainan. En revanche, avec un contrôle efficace contre l'épidémie et le paysage littoral pittoresque, Hainan demeure un lieu idéal pour les personnes basées en Chine et qui veulent partir en voyage au temps de la COVID-19. En tant qu'expert dans l'industrie de yacht et directeur d'une marina à Sanya, Kotofa Suikar se réjouit des bonnes notes du tourisme remporté sur l'île insulaire du sud de la Chine.
2: Oui, bon, alors effectivement, le Covid a eu des impacts pour tout le monde, nous y compris. On n'est évidemment pas passé à côté, mais en fait, il y a eu du positif, du négatif et du positif. C'est-à-dire qu'on a eu deux vagues importantes. La première, ça a été en 2020, juste dans le Nouvel An chinois, où là, il y a eu la première vague de Covid. Et donc, on a été obligé de fermer les ports et les bateaux ont été interdits de sortie pendant plus de 2 mois. Et puis, on a eu de nouveau une nouvelle vague, là, juste cette année, des cas importés de Chine continentale. Donc, on a été fermé encore une fois pendant un peu plus d'un mois. Mais, ceci dit, la grosse différence, c'est que, en fait, en étant à Sanya, on a très vite contrôlé l'épidémie, c'est-à-dire que cette année, en mars-avril, quand on a eu la deuxième vague, on n'a eu qu'une centaine de cas sur Sanya, donc sur Hainan, donc c'est très peu. Donc tout ça a été sous contrôle. Et les affaires ont repris tout de suite après. Donc, évidemment, au début, il y a eu un gros impact.

0: pour les hôtels qui se sont vidés et qui ont pris un petit peu de temps pour se remettre, se réemplir. Mais dans l'ensemble, le Covid, d'une certaine manière, a eu un impact positif parce que ce qui s'est passé, c'est que les gens qui vivent en Chine, qu'ils soient chinois ou étrangers, hein, les gens qui vivent dans les grandes villes chinoises, ils peuvent plus aller à l'étranger, donc ils sont tous venus à Sanya. C'est-à-dire qu'on a eu, le tourisme a repris de plus belle, dès que le Covid a été sous contrôle et que les restrictions ont été levées. Donc après le, après les comment dirais-je, les périodes de restrictions, on a vu tout à coup le tourisme exploser de nouveau, et puis le marché du bateau et le marché du charter surtout redémarrer à plein. C'est-à-dire que ça a marché très fort, et je veux dire que tout le monde dans le milieu du tourisme ici est très content parce que finalement, à part deux périodes, donc une période de 2, 3 mois qui a été un petit peu difficile, où on était vraiment à zéro, et puis cette autre période, la deuxième vague ici en mars-avril, où effectivement on a été bloqué pendant entre 1 et 2 mois, le reste du temps, on a été plein tout le temps, alors que normalement, Sanya, c'est plein l'hiver, mais que l'été, c'est quand même relativement vide. Donc finalement, l'impact pour nous, très faible, en fin de compte.
1: Toutefois, Suikar a remarqué l'émergence d'une nouvelle clientèle composée principalement de jeunes nés après les années 1980. Selon lui, cette jeune génération donne une impulsion et des opportunités au secteur des sports nautiques à Rennes.
0: Au niveau de Sanya, on est quand même, Sanya est quand même le hub du yachting, c'est-à-dire que c'est là où il y a le plus de bateaux de plaisance. Donc la plaisance, ça démarre avec Sanya, et puis après ça se répand sur d'autres villes. Alors, il y a plusieurs villes qui sont en train de se développer. Pour l'instant, on a surtout, je dirais, Haikou et Sanya. C'est les deux principales villes. C'est là où sont pratiquement tous les bateaux. Et à côté de Sanya, c'est-à-dire qu'il y a d'autres ports qui ne font pas vraiment partie de Sanya, qui sont à côté, mais comme par exemple à Shinsui Bay. Donc, il y a plusieurs développements. Il va y avoir beaucoup plus de développements, mais je pense que Sanya est un petit peu la zone pilote pour ce qui est yachting. Donc, tous les gens, tous les investisseurs potentiels, etc., sont en train d'attendre de voir ce qui se passe avec le développement ici à Sanya. Et comme je le disais tout à l'heure, en 2 ans, le nombre de bateaux a augmenté de 40%. Donc c'est quand même considérable. Et je pense que les autres villes vont suivre. Il y a aussi un changement de clientèle. C'est-à-dire qu'il y a 10 ans, au début du yachting, le yachting a démarré en Chine il y a 20 ans. Mais le démarrage a été très très lent. Il n'y avait que quelques bateaux. Et ça a commencé vraiment à se développer il y a une bonne dizaine d'années. Donc, au début, il y a une dizaine d'années, les acheteurs de bateaux n'étaient pas du tout les mêmes qu'aujourd'hui. C'est-à-dire que les acheteurs de bateaux à l'époque étaient des riches patrons d'entreprise qui voulaient utiliser le bateau comme un outil social pour sortir leurs clients, pour faire du pillard, etc., etc. Maintenant, ça a complètement changé. C'est-à-dire que les gens, maintenant, les clients, beaucoup de clients, sont des gens qui sont jeunes. Alors, ceux-là ne vont pas acheter des gros bateaux parce qu'ils n'ont quand même encore pas la puissance financière pour se payer un bateau qui coûte des fortunes, pour se payer un bateau de 40 mètres ou 50 mètres. Donc ces gens-là achètent, ou même de 30 mètres. Donc ces gens-là ach vont acheter des petits bateaux. Alors c'est une nouvelle vague, c'est-à-dire que on a eu un énorme développement par exemple, de ce qui est sportif, des sports nautiques. Le wakeboarding, par exemple, qui est le fait de surfer derrière un bateau sur une vague d'étrave qui est créée par le bateau, ça s'est développé énormément en 2 ans. Ça s'est développé, mais à 1000%. C'est-à-dire que il y a 3 ans, on avait deux bateaux à Sanya qui faisaient ce genre d'activité, et maintenant, on en a plus d'une centaine en 2 ans. Donc, ça, c'est une nouvelle clientèle. C'est une clientèle de jeunes qui veulent s'amuser, qui savent s'amuser. Les anciens clients, c'était des gens qui avaient 50 ans, 60 ans, qui n'étaient pas du tout sportifs, etc. Maintenant, la nouvelle clientèle, c'est des jeunes qui sont sportifs. Ce sont très souvent des jeunes entrepreneurs ou des jeunes cadres. Ils sont donc, c'est ce qu'on appelle les post-80, c'est les gens qui sont nés dans les années, après les années, juste après les années 80, donc dans les années 80. Et ces gens-là, maintenant, ont quand même 40 ans pour les premiers. Si vous êtes né en 80, vous avez 42 ans déjà. Donc, ces gens-là sont des entrepreneurs qui ont des sociétés, qui ont des activités, qui ont de l'argent et qui sont prêts à dépenser de l'argent pour des activités qu'ils aiment, qu'ils apprécient. Donc, ça, c'est la nouvelle clientèle. Ça, c'est vraiment la nouvelle clientèle. Donc, ces gens-là achètent des bateaux, soit des petits bateaux sportifs, soit des bateaux de taille moyenne, soit des voiliers pour faire de la régate, etc., etc. Donc, ça, c'est en plein développement. C'est le nouveau marché du bateau.
1: La Chine voudrait faire de l'île de Hainan un centre international.

0: nationale du tourisme et de la consommation et une destination de tourisme nautique de renom international d'ici 2035. Côte-d'Ivoire Suécar a constaté des transformations dans les secteurs de la consommation à Hainan et il considère ces industries très prometteuses dans le futur.
1: On est dans une phase ici, c'est un peu la phase qu'on avait en France dans les années 60. Les gens découvrent. Dans les années 60-70, en France, c'était ça. C'est le yachting était en plein développement, mais les gens étaient en période de découverte. C'est-à-dire qu'ils ne connaissaient pas vraiment, mais ils voyaient des histoires. Ils voyaient des gens qui faisaient des choses fantastiques avec des bateaux et ils étaient devenus de plus en plus sportifs, ça leur plaisait beaucoup. Et c'est un petit peu la même chose ici. Par exemple, on a eu plusieurs grandes courses à la voile qui sont arrêtées à Sanya. Donc ça crée de l'événementiel et ça crée de l'intérêt chez les gens parce qu'ils voient ça, ils découvrent la voile, etc. Et puis, on a même, par exemple, maintenant, on a un Chinois, vous avez certainement vu ça dans les nouvelles, qui participe au Vendée Globe. C'est quand même extraordinaire. Alors ça popularise le sport. Ça popularise les bateaux et le sport nautique. Et puis, ce qui s'est beaucoup développé à Sanya, évidemment, c'est le charter. C'est-à-dire, mais là, c'est pas du charter tel qu'on voit chez nous en Europe. En Europe, les gens font du charter, ils louent un bateau, ils vont se promener pendant une semaine, etc. Ici, pas du tout. C'est du charter à la journée, ce qu'on appelle du day charter. C'est-à-dire qu'ils viennent, ils arrivent, ils sont touristes, ils viennent visiter Sanya, et puis ils vont passer une demi-journée en mer sur un bateau. En fait, ils font pas grand-chose. Ils sortent le matin. Ils vont au mouillage à l'extérieur, ils s'amusent, ils ont tous les jouets à la mode, c'est-à-dire tous les comment dirais-je les jeux gonflables qu'on peut utiliser en mer, le parachute ascensionnel, le flyboard qui est très populaire maintenant, et puis le jet ski. Alors ça leur plaît beaucoup. Donc tout ça c'est un ensemble qui convient parfaitement bien aux jeunes. Et donc, les gens vont passer quelques heures sur un bateau comme ça pour découvrir la mer, pour s'amuser. Et puis, s'ils sont vraiment intéressés, après, eux, ils achètent un bateau et puis ils peuvent faire ce qu'ils veulent avec. Alors, la consommation, elle se fait évidemment, quand on parle de consommation, ils pensent tout de suite, très vite, au duty-free. C'est-à-dire que c'est pour ça qu'ils ont mis en place beaucoup plus. Avant, il y avait un duty-free seulement sur Sanya. Maintenant, il y en a plein partout. Donc, c'est surtout du duty-free. Les gens viennent acheter ici, ils achètent en duty-free et ils peuvent ramener ce qu'ils ont acheté, leurs achats, ils peuvent les ramener en Chine sans payer de taxes. Donc, ils les achètent moins cher qu'en Chine continentale. Donc, ça, c'est intéressant. C'est effectivement un mode de consommation. Mais il y a d'autres modes de consommation qui sont en préparation. Il y a des projets complètement fous, d'ailleurs. Là, par exemple, sur Sanya, il y a un projet pour fabriquer une île flottante. Qui sera effectivement un centre de consommation où il y aura plein d'activités, où les gens vont pouvoir dépenser de l'argent et s'amuser. Et vous savez, les choses en Chine se font très, très vite. C'est-à-dire que s'il y a un besoin, ils n'ont pas besoin de préparer ça 10 ans à l'avance. C'est une perte de temps, une perte d'argent, ça ne sert à rien. Mais dès qu'il y a la demande, ils peuvent réagir très, très vite. Ils sont très adaptables. Donc, c'est-à-dire qu'ils voient qu'il y a une demande. En quelques mois, on peut avoir quelque chose qui se met en place. Là, par exemple, maintenant, il y a un nouveau port qui est en train de se mettre en place avec un centre de yachting absolument extraordinaire, qui est juste à côté de chez moi, donc à l'entrée du port de Sanya. Ça s'appelle la Nanpianrai. C'est un nouveau complexe. À terre, c'est un complexe énorme qui se met en place. Il est en construction à l'heure actuelle et il devrait être fini à la fin de l'année, là. Et c'est un projet du CBD, du Central Business District. Et il va y avoir un port de, je crois, 256 places ou quelque chose comme ça. Donc, il y a des nouvelles structures qui se mettent en place. Et puis, eh bien, dans ce complexe, il va y avoir un petit musée du nautisme. Il va y avoir plein de sociétés de services. Il va y avoir aussi plein de distributeurs de bateaux qui vont s'établir là-bas. Donc, il y a déjà, je ne sais pas, une trentaine de sociétés qui ont déjà signé des accords pour pouvoir s'installer dès que les facilités seront terminées à la fin de l'année, donc au début de l'année prochaine.
0: Voilà, c'était un reportage accordé par Godefroy Suécar, un expert dans l'industrie de yacht basé à Sanya. On prend à présent une pause musicale et on se retrouve juste après pour la deuxième partie de notre émission, pendant laquelle vous suivrez le cours chinois.

0: Merci de nous rejoindre dans Classe Echo. Maintenant, c'est le moment de suivre notre rubrique Le chinois au quotidien. C'est parti!
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3: Salut à tous et bienvenue pour un nouveau cours de chinois. Je suis Xiao Tai.
1: Salut tout le monde, moi c'est Thomas. Et dans la leçon précédente, nous avons appris certaines expressions pour acheter des livres dans certaines librairies.
3: Tout à fait. Avant de commencer le cours d'aujourd'hui, qui aura pour thème l'orientation, révisons un peu.
1: Ouais, c'est nécessaire pour bien apprendre. C'est parti, Tai. Comment dit-on où se trouve une grande librairie ?
3: 哪儿有大的书店？
1: 哪有大的书店？On va décomposer la phrase.
3: 哪儿？où？
1: où？哪儿？
3: 有 avoir.
1: 有
3: 书店 librairie.
1: 书店。
3: 哪儿有大的书店？
1: Où se trouve une grande librairie? La phrase suivante. Je veux acheter un dictionnaire.
3: 我要买本字典。
1: 我要买本字典。我
3: 要 je veux
1: 要
3: 买 acheter
1: 买
3: 字典 dictionnaire
1: 字典
3: 我要买本字典
1: je veux acheter un dictionnaire et la phrase suivante je voudrais acheter un guide de Beijing
3: 我想买本北京导游手册我想买本 je veux acheter un livre un bouquin 北京 bien sûr c'est la ville de Beijing 导游手册 guide我想买本北京导游手册。
1: Je voudrais acheter un guide de Beijing. Et la phrase suivante, puis-je vous demander à quel étage se trouvent les romans anglais?
3: 请问英文小说在几层卖？
1: 请问 qui veut dire s'il vous plaît, c'est une formule de politesse.
3: 英文小说 les romans en anglais 在几层？
1: 在几层？
3: À quel étage? 卖 vendre.
1: Et c'est toute cette phrase qui veut dire « Puis-je vous demander à quel étage se trouvent les romans en anglais ?» Voilà, on s'écoute les dialogues en complet.
4: 哪儿有大的书店？我要买本字典。我想买本北京导游手册。请问英文小说在几层卖？
2: 哪儿有大的书店，我要买本字典。我想买本北京导游手册。请问英文小说在几层卖？
3: Voilà, c'était la révision. Maintenant, on va aborder les principaux points du cours d'aujourd'hui.
4: 请问地铁站在哪里？离这里远吗？我应该坐什么车去？您得去马路对面坐车。
2: 请问地铁站在哪里？离这里远吗？我应该坐什么车去？您得去马路对面坐车。
3: 请问地铁站在哪里？
1: Où se trouve la station de métro, s'il vous plaît?
3: 离这儿多远呢？
1: Elle est loin d'ici.
3: 我应该坐什么车去？
1: Quel est l'autobus que je pourrais prendre?
3: 您得去马路对面坐车。
1: Vous devez le prendre en face de l'avenue. Alors Tai, aujourd'hui, tu vas m'aider à m'exprimer et à demander les directions en chinois.
3: Pas de problème, c'est parti.
1: Voilà, Beijing est une très grande ville. Il y a une avenue très connue, c'est l'avenue de Chang'an. Elle relie l'ouest et l'est de la ville. Alors, comment dit-on en chinois est ?
3: Dong.
1: Dong. Et l'ouest, comment dit-on ça ?
3: Si.
1: Si. Maintenant, le sud.
3: Nan.
1: Nan. Et le nord ?
3: Bei.
1: Bei.
3: Bon, maintenant, on a appris les quatre directions en chinois. On va le dire ensemble. Dong, Nan, Si, Bei.
1: Dong, Nan, Si, Bei. Alors, peux-tu m'apprendre à me dire en chinois, Tai, s'il vous plaît, où se trouve la station de métro ?
3: 请问地铁站在哪里？请问veut dire s'il vous plaît, c'est pour poser une question.
1: 请问
3: 地铁
1: 地铁
3: métro 站 station
1: 站
3: 地铁站 c'est-à-dire station de métro. 请问地铁站在哪里？ ce qui signifie
1: s'il vous plaît, où se trouve la station de métro?
2: 请问地铁站在哪里？
4: 一直往前走，在前边的路口往左拐。
3: Bon, dans le dialogue tout à l'heure, on a entendu une personne demander son chemin. Il a demandé où se trouve la station de métro. Il a dit, 请问地铁站在哪里? Et c'est quoi la réponse, Thomas?
1: Je crois qu'il a répondu, c'est tout droit, puis à gauche.
3: Oui, effectivement, il a dit, 一直往前走,在前边的路口往左拐。Voilà, on va repasser encore une fois le dialogue.
2: 请问地铁站在哪里？
4: 一直往前走，在前边的路口往左拐。
1: Voilà, alors maintenant qu'on a écouté ce dialogue, comment demander en chinois est-ce que c'est loin d'ici?
2: 离这儿多远呢？
4: 不太远，大概走五分钟就到了。
3: 离这多远呢？离 veut dire la distance.
1: 离
3: 这儿 ici.
1: 这儿。
3: Voilà, 离这儿多远呢？ C'est pour demander une distance.
2: 离这儿多远呢？
4: 不太远，大概走五分钟就到了。
3: Voilà, on a écouté le deuxième dialogue. Dans ce dialogue, la première personne demande la distance entre point A et point B. Et l'autre lui répond...
1: Pas trop, 5 minutes à pied, je pense qu'il lui répond cela. Comment dit-on ça en chinois?
2: 离这儿多远呢？
4: 不太远，大概走五分钟就到了。
1: Et encore une phrase utile quand je veux me déplacer dans la capitale chinoise, quel autobus dois-je prendre pour y aller? Comment dire ça en chinois?
3: 我应该坐什么车去?
1: Et on va décomposer la phrase.
3: 我应该 devoir.
1: 应该
3: 坐 littéralement s'asseoir, mais dans ce cas, ça veut dire prendre un autobus. 什么 quel?
1: 什么
3: 车
1: 车
3: 去 aller
1: 去
2: 我应该坐什么车去?
4: 您得去马路对面坐车。
2: 哦，我明白了，谢谢。
3: On a entendu le troisième dialogue. Et pour la question, 我应该坐什么车去 ？Quel autobus dois-je prendre pour y aller？
1: Et la réponse était, vous pouvez prendre l'autobus en face de l'avenue.
3: 您得去马路对面坐车。
1: Et la réponse de la première personne, j'ai compris, merci.
3: 我明白了，谢谢。
1: Voilà, il y a une dame qui m'a dit « Vous devez prendre l'autobus en face de l'avenue. » Est-ce que tu peux me répéter cette phrase en chinois, Tai ?
3: Oui, 您得去马路对面坐车。
1: Ok, on va décomposer la phrase.
3: 您
1: de, qui veut dire ?
3: Devoir, vous devez.
1: Ok, tu.
3: Aller.
1: Ok, maintenant le mot avenue.
3: 马路.
1: D'accord.
3: 对面 veut dire en face.
1: Voilà, et la phrase en entier.
2: 我应该坐什么车去？
4: 您得去马路对面坐车。
2: 哦，我明白了，谢谢。
3: Maintenant, on va passer les trois dialogues en entier.
4: 请问地铁站在哪里？离这里远吗？我应该坐什么车去？您得去马路对面坐车。
2: 请问地铁站在哪里？离这里远吗？我应该坐什么车去？您得去马路对面坐车。
1: Voilà tous les dialogues pour aujourd'hui. On se détend un peu en découvrant une nouvelle facette de la culture chinoise. Je crois qu'il va s'agir aujourd'hui de salutations, Tai.
3: Oui, la façon de saluer entre les Chinois n'a pas de grande différence avec celle entre les Occidentaux. Par exemple, lorsqu'on se croise, on dit « ni hao », bonjour. Lorsqu'on se quitte, on dit « au revoir », zai jian. Mais lorsqu'on rencontre un ami ou un membre de sa famille, on le salue d'après la situation dans laquelle on se trouve.
1: Voilà, c'est là-dessus que s'achève notre cours de chinois. Comme d'habitude, on se quitte avec un petit test. Alors, comment dit-on en chinois ? S'il vous plaît, où est la station de métro ?
3: Si vous avez la réponse, envoyez-nous par email sur notre boîte en ligne crifra.com.cn. Et pour plus d'infos, vous pouvez consulter notre site internet french.cri.cn. Au revoir.
1: Allez, au revoir, à la prochaine.
0: Voilà, c'est la fin de cette émission. Merci de l'avoir suivi. On se retrouve dans une nouvelle émission de Classe Eco. Au revoir et salut.

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L'accès routier à la zone centrale du poste de Jiron, touché par une coulée de boue dans la région autonome du Xizang, a été pratiquement rétabli mercredi à 10h, après plusieurs jours de travaux de réparation menés jour et nuit sur la route nationale J216 endommagée. Les équipes de secours, les fournitures de secours et une partie du matériel de sauvetage ont pu accéder à la zone centrale des opérations par la route, ont indiqué les secouristes. Le typhon Sotel, le 18e de l'année, a touché terre pour la troisième fois jeudi matin sur la côte de la province du Fujian, dans l'est de la Chine, avec des vents soutenus maximaux de 23 mètres par seconde près de son centre, selon l'Observatoire météorologique provincial. Il a touché terre jeudi vers 6h30 le long de la côte du district de Zhangpu dans la ville de Zhangzhou au Fujian. Sotel avait déjà touché terre à deux reprises le 28 août dernier au même endroit. La capacité photovoltaïque installée de la Chine a dépassé pour la première fois celle de l'électricité issue du charbon, faisant du photovoltaïque la plus grande source d'énergie du pays en termes de capacité installée, a annoncé mardi l'Administration nationale de l'énergie. À la fin du mois de juillet, la capacité photovoltaïque installée de la Chine a atteint 1 286 milliards de kilowatts, selon l'administration. ByteDance a lancé le 25 août dernier DouBalWalk, son nouvel agent IA dédié aux usages professionnels. L'outil peut générer et modifier différents types de contenus, documents, présentations PowerPoint, vidéos ou applications, et, avec l'autorisation de l'utilisateur, prendre directement le contrôle de l'ordinateur et du navigateur pour exécuter des tâches entre plusieurs logiciels. DouBalWalk intensifie ainsi la concurrence entre Alibaba

0: contexte réel de l'entreprise, plutôt que de se limiter aux informations fournies dans une simple consigne. La Chine a enregistré 35 000 nouvelles entreprises à capitaux étrangers au cours du premier semestre 2026, soit une hausse de 7 % en glissement annuel, a annoncé samedi dernier l'administration d'État de contrôle du marché. Parmi les principales provinces exportatrices, le nombre de nouvelles entreprises à capitaux étrangers a augmenté de 38,6% sur un an à Hainan, de 15,2% au Shandong, de 8,1% au Guangdong et de 6,8% au Jiangsu. Par secteur, le marché de la consommation s'est imposé comme un nouveau domaine attirant les investissements étrangers. Le nombre de nouvelles entreprises à capitaux étrangers créées dans les secteurs de la santé et du travail social a augmenté de 27,1% en base annuelle, tandis que celui du commerce de gros et de détail a progressé de 11,9% et celui de l'hébergement et de la restauration en hausse de 11,7%. L'indice des directeurs d'achat IDEA du secteur non manufacturier de la Chine s'est établi à 49 en août, inchangé par rapport au mois précédent, selon des données officielles publiées lundi. Le sous-indice de l'activité commerciale dans le secteur des services s'est établi à 49,3 en août, restant lui aussi inchangé par rapport au mois précédent, d'après le Bureau d'État des statistiques. En tant qu'indicateur des tendances macroéconomiques, un indice supérieur à 50 signale une expansion, tandis qu'un indice inférieur à 50 indique une contraction. Par secteur, les indices d'activité des services postaux, des télécommunications, de la radiodiffusion, de la télévision et des services de transmission par satellite, ainsi que des services Internet, des logiciels et des technologies de l'information, sont tous restés supérieurs à 55, ce qui témoigne d'une croissance soutenue du volume d'activité. La Chine a lancé mardi avec succès la fusée bordeuse Palas 1Y1 dans l'espace depuis la zone pilote d'innovation spatiale commerciale de Dongfeng dans le nord-ouest du pays. La fusée a décollé à 10 heures heure de Beijing et le vol inaugural s'est comporté normalement tout au long du parcours. Tous les objectifs des essais ont été atteints et la mission a été un succès total. Après plusieurs années de préparation, le Musée de la littérature de Shanghai, une institution d'envergure majeure, a ouvert ses portes le 27 août dernier. L'établissement offre un panorama complet sur l'évolution et le rayonnement de la scène littéraire de Shanghai. Composé d'un bâtiment principal et de trois édifices historiques, le musée abrite cinq espaces d'exposition permanente qui mettent en lumière, sous des angles variés, l'histoire et les caractéristiques de la littérature locale.
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3: Bienvenue à Cogito. Avec 18 500 milliards de yuan d'importation en 2025, la Chine confirme son rôle moteur dans le commerce mondial. Cette dynamique s'est poursuivie au premier semestre 2026, les importations ayant franchi la barre des 10 000 milliards de yuan et progressé de 22% entre janvier et juillet, surpassant la croissance des exportations pour le cinquième mois consécutif. Passant du statut de super vendeur sur le plan de l'offre à celui de super acheteur du côté de la demande, la Chine ouvre non seulement les portes de son marché intérieur, mais trace aussi une voie vers une prospérité partagée. Selon les dernières statistiques, le commerce total des marchandises de la Chine a atteint 30 130 milliards de yuan sur les 7 premiers mois de l'année, en hausse de 17,3% par rapport à la même période en 2025. Les exportations ont augmenté de 14%, tandis que les importations ont bondi de 22%, soit un écart de

et 8 points de pourcentage en faveur des importations. Première puissance manufacturière mondiale, la Chine s'appuie sur un système industriel complet et des innovations technologiques pour fournir des produits de qualité à des prix compétitifs, répondant rapidement aux besoins variés des pays partenaires. Ce savoir-faire lui a valu le titre de super vendeur. Mais plus encore, en élargissant constamment son ouverture de haut niveau et en promouvant un commerce équilibré, la Chine exploite pleinement les avantages de son immense marché, offrant ainsi de perspectives inédites au reste du monde et s'affirmant comme un super acheteur très convoité. Depuis 17 ans, la Chine se classe au deuxième rang mondial des importations et constitue la principale destination d'exportation pour près de 80 pays, générant emplois et recettes fiscales pour un nombre croissant de nations. Cependant, depuis le début de l'année, la multiplication des barrières commerciales et l'intensification des conflits géopolitiques pèsent sur les chaînes d'approvisionnement mondiales. Le Fonds monétaire international prévoit d'ailleurs un ralentissement de la croissance du commerce mondial qui passerait de 5% en 2025 à 3,5% en 2026. Dans ce contexte, certains politiciens et médias occidentaux attisent la polémique autour d'un prétendu choc chinois 2.0 ou d'une théorie de l'écrasement chinois. Selon eux, l'excédent commercial chinois perturberait les marchés mondiaux et l'essor de son industrie manufacturière réduirait l'espace d'industrialisation des pays du sud global. Ces allégations contraires aux lois économiques et aux faits relèvent du double standard et d'une angoisse hégémonique. Les chiffres parlent d'eux-mêmes. En tant que super vendeur, la Chine continue d'approvisionner le monde en produits fiables, abordables et de qualité. Par exemple, ses équipements mécaniques et composants industriels aident les entreprises des pays en développement à réduire leurs coûts, à accroître leur productivité et à améliorer leur efficacité. Ces véhicules à énergie nouvelle offrent aux consommateurs étrangers des économies et une expérience de conduite supérieure. Selon une étude récente de l'Université de Manchester, le développement de l'industrie verte chinoise contribue activement à la transition bas carbone mondiale. Par ailleurs, en renforçant son ouverture, la Chine confirme son rôle de super acheteur. Son vaste marché devient ainsi une opportunité pour le monde entier. Au cours des 7 premiers mois de l'année, les importations chinoises en provenance de plus de 150 partenaires commerciaux ont enregistré une croissance positive. Alors que la reprise mondiale reste fragile et la demande atone, les marchés constituent une ressource précieuse. Des produits agricoles aux pièces détachées, en passant par les cosmétiques et les dispositifs médicaux, la Chine continue d'accroître ses importations, offrant à ses partenaires davantage de commandes, d'emplois et de retombées économiques. Sur la même période, les importations de produits électromécaniques ont atteint 5 310 milliards de yuan, en hausse de 29,7%, soutenant à la fois la modernisation industrielle, l'innovation technologique et le bon fonctionnement des chaînes d'approvisionnement mondiales. Surtout, la hausse des importations chinoises profite directement aux pays riches en ressources et tournée vers l'exportation, contribuant à une mondialisation plus inclusive et équitable. Depuis le 1er mai, la Chine a accordé un régime de droits de douane nul à 53 pays africains ayant de relations diplomatiques avec elle. Résultat, les importations d'avocats africains ont augmenté de 130%, celles des pommes de 89,6% et celles d'oranges de 27,9%. Les produits agricoles africains trouvent désormais un débouché prometteur en Chine. Entre mai et juin, les importations en provenance d'Afrique ont totalisé 193,8 milliards de yuan en progression de 23,5%. Plusieurs institutions internationales soulignent que la Chine continue de dynamiser son marché géant, insufflant une vigueur nouvelle au commerce mondial. De super vendeur à super acheteur, la Chine ne se limite plus au rôle d'atelier du monde. Elle aspire à devenir le marché du monde. Son marché en pleine expansion
s'impose comme une destination de choix pour les biens, les ressources, les technologies et les équipements internationaux, mais aussi comme une plateforme essentielle de partage des opportunités au sein de la chaîne d'approvisionnement mondiale. Le développement chinois ne provoque ni choc ni écrasement. Il est source d'opportunités et de dynamisme pour le monde entier.

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0: Bienvenue dans ce nouveau numéro de l'émission Interview Plus. Fanfan vous souhaite une très bonne journée depuis le studio de Beijing. L'émission d'aujourd'hui se focalise sur les échanges entre la Chine et la France, les échanges qui remontent à plusieurs siècles. Pour savoir plus sur la sinologie en France, nous ferons d'abord connaître l'un des plus éminents sinologues français, Rémi Mathieu. Ensuite, l'historien Philippe Sanquini va vous raconter, au cours d'une interview, l'histoire d'une centaine de grands artistes chinois du XXe siècle ayant fait des études en France. Pour rencontrer Rémi Mathieu, notre consoeur française Jade Charles est allée à Aix-en-Provence, dans le sud de la France. Dans leur entretien, les parcours de chercheurs, d'auteurs et de traducteurs de Rémi Mathieu ont été évoqués. Ils ont également parlé des liens entre la Chine et l'Occident, des sources de malentendus, mais aussi des points de convergence, sujet auquel Rémi Mathieu a consacré un essai. Je vous invite à écouter cette interview.
1: Bonjour Rémi Mathieu.
2: Bonjour.
1: Et merci de nous accueillir aujourd'hui près d'Aix-en-Provence où vous vivez. Vous êtes un sinologue, directeur de recherche émérite au CNRS, auteur de nombreux ouvrages sur la philosophie de la Chine antique et également traducteur de grands textes chinois. En 2012, vous avez, dans un essai intitulé « L'éclat de la pivoine, comment entendre la Chine », vous avez dresser un portrait de la relation Chine-Occident qui permet de comprendre le point de vue de l'autre. Et vous poursuivez aujourd'hui vos travaux avec de nouveaux projets sur le feu, et non des moindres, je crois, puisqu'il y a une traduction qui est en cours.
2: Oui, une traduction qui se termine d'ailleurs, qui est une traduction du Shijing, c'est-à-dire du classique des poèmes, qui est le plus important des cinq classiques de la Chine ancienne, de la Chine antique. Donc c'est un livre extrêmement important, qui m'a demandé quelques années d'efforts, puisqu'il fallait étudier et consulter la totalité, ou presque la totalité, des commentaires qui datent du début du IIe siècle avant notre ère jusqu'à nos jours.
1: Donc on l'a compris, vous avez consacré de nombreuses années à l'étude justement des textes et des auteurs chinois. Vous êtes un des grands sinologues français contemporains. Pour commencer, est-ce que vous pourriez nous expliquer comment vous êtes tombé, en quelque sorte, dans la sinologie. Voilà, exactement. Qu'est-ce qui vous a poussé à vous intéresser à la Chine et à consacrer votre carrière à étudier la Chine classique?
2: Alors, je vous retournerai la question. Comment fait-on pour ne pas s'intéresser à la Chine? Disons, pour être un peu plus sérieux ou un peu plus objectif, cela a commencé avec mon amour pour les langues. J'ai commencé assez jeune, vers 16 ans à peu près, à étudier le russe, puis le chinois, le sanskrit, etc. Et en sortant de l'école secondaire, du lycée, j'ai entrepris des études supérieures en russe et en

0: chinois. Et la découverte de la langue chinoise a été un émerveillement, un éblouissement pour moi. Mais j'ai assez vite compris que l'étude de la langue moderne ne menait pas très loin dans la connaissance de la civilisation chinoise. Et donc j'ai entrepris d'étudier la langue classique, la langue qui permet d'accéder aux textes depuis environ 1000 ans avant notre ère jusqu'au début du XXe siècle.
1: Alors justement, on va parler, pour commencer, de deux grands noms que tout le monde connaît, bien sûr. Je parlais de Confucius et de Lao Tzu. C'est le nom de deux grands philosophes chinois. Tout le monde les connaît, mais peu sont ceux qui ont lu les textes. Vous qui avez non seulement lu, mais traduit ces textes, est-ce que vous pourriez nous donner un aperçu de ces deux grands courants de la pensée chinoise? Et tout d'abord, j'ai envie de vous demander, est-ce qu'il faut les opposer?
0: Ces deux doctrines sont à la fois opposées et complémentaires, c'est-à-dire que l'une ne va pas sans l'autre, puisque l'une est née en opposition à l'autre. Le confucianisme, donc, naît, comme son nom l'indique, à partir des paroles de Confucius. Il faut rappeler que Confucius n'a rien écrit, c'est un peu comme Socrate, c'est un sage, mais sans écrit propre. Et donc la deuxième doctrine, qui naît un peu plus tard, comme je viens de le dire, est attribuée à Lao Tzu, puis à ses héritiers, qui sont Zhuang Zi et Lie Zi, qui ont construit petit à petit une doctrine, donc, comme je viens de l'exprimer, en opposition à l'idéologie dominante, qui était celle des Confucéens, et qui s'est à la fois inspiré de certaines notions du confucianisme, tout en s'y opposant. On pourrait, pour caricaturer les choses, dire que le confucianisme est plus intéressé à la culture et le taoïsme à la nature. Et que d'autre part, le confucianisme vise à considérer l'homme en société. L'homme n'est homme que dans la mesure où il est un être civil, on peut espérer parfois civilisé. Et pour les taoïstes, par contre, l'homme n'est homme que dans la mesure où il s'intègre parfaitement à la nature, où il prend la nature pour modèle.
1: Alors, l'écho de la pensée confucéenne a été large et durable en Chine, et bien au-delà, puisqu'elle s'est étendue à toute l'Asie, et a même touché l'Occident. Pourriez-vous nous dire quelques mots sur l'aspect humaniste et universel du confucianisme, qui ne s'adresse donc pas seulement aux Chinois, mais à l'ensemble de l'humanité?
0: Non seulement la Chine a été dominée par ce mode de pensée, mais les peuples voisins, le Japon, le Vietnam, la Corée et toutes les communautés chinoises partout dans le monde restent imprégnées des valeurs du confucianisme qu'on pourrait très rapidement qualifier de dominantes dans cette population et qui sont particulièrement attachées à des valeurs comme la piété filiale, le respect des ancêtres, la morale, morale exigeante, également la bienveillance. Et puis ce qu'on a appelé, par un terme certes occidental, mais qui me paraît malgré tout bien adapté au monde chinois aussi, qui est l'humanisme confucianiste. Une définition parmi d'autres de cette vertu d'humanité dont je parlais à l'instant, qui est quand un disciple demanda à Confucius, qu'est-ce que c'est que Zhen, la vertu d'humanité? Confucius lui répond une série de propos qui sont assez peu éclairants pour le disciple. Et il finit par lui dire quelque chose d'important dans une formule très concise. Zhen, ai zhen ye. La vertu d'humanité, c'est aimer autrui.
1: Aimer autrui.
0: Aimer autrui. Et je pense que dans cette vertu à la fois d'amour, de bienveillance, de rechercher le bien d'autrui, réside vraiment l'essence du confucianisme, ou du moins de la morale du confucianisme. Et ce qui explique que cette philosophie peut être adoptée non seulement dans les pays de culture chinoise, mais bien au-delà, dans d'autres cultures du monde.
1: Alors, l'enseignement du confucianisme retrouve une certaine vigueur actuellement en Chine. D'après vous,

0: Qu'est-ce que la pensée confucéenne peut apporter à notre époque contemporaine?
1: Alors, elle reprend du poil de la bête en Chine pour des raisons qui ne sont pas forcément réduites aux vertus du confucianisme. C'est-à-dire qu'en tant que valeur suprême de la culture chinoise, elle apparaît dans la Chine contemporaine comme étant non pas la richesse, mais une des richesses majeures de la civilisation chinoise. Et vous parliez de l'intérêt qu'il pouvait y avoir à réactualiser dans notre connaissance de la Chine ces valeurs du confucianisme. Il y en a effectivement quelques-uns qui me paraissent particulièrement intéressants, qui tournent autour de ce que nous semblons, enfin nous, nos sociétés occidentales semblent oublier ces derniers temps, qui est l'importance du rite. C'est-à-dire que, pour reprendre une formule qui est mieux connue en Occident, qui est celle d'Aristote, que anthropos zoon politikon, c'est-à-dire l'homme est un animal social, politique, eh bien, il est un animal, je le disais tout à l'heure, civil, c'est-à-dire il ne peut vivre en société que s'il respecte des règles, et s'il respecte donc des formes plus ou moins codifié de cérémonial, ou comme on le dit plutôt de nos jours, de civilité. Or, cet aspect des choses n'est peut-être pas mauvais à rappeler à l'heure où, chez nous, cette façon de percevoir les relations sociales est réellement en délitement.
0: Alors, on va parler de poésie maintenant parce que vous avez également traduit énormément de poésie et publié d'ailleurs notamment une importante anthologie de la poésie chinoise publiée aux éditions de la Pléiade. Également les élégies de Chu, qui est une compilation de poèmes datant du 1er siècle avant notre ère. Est-ce que vous pourriez nous parler brièvement, si c'est possible, des spécificités de la poésie classique chinoise, qui est donc très différente, je crois, de la poésie occidentale, que ce soit dans la forme ou dans les sujets abordés.
1: Effectivement, la poésie chinoise, je ne dirais pas qu'elle se présente sous un seul aspect. Moi, je préfère parler de poésie au pluriel, chinoise également au pluriel, parce qu'il faut se rappeler que cette poésie a au moins 3000 ans d'existence. Et moi, je tiens beaucoup à la poésie de l'Antiquité, c'est-à-dire celle qui a donné en quelque sorte le canevas à partir duquel les autres se sont développés. Puis il y a eu la poésie de l'époque Han, donc du début de l'Empire, puis la poésie des six dynasties, puis la poésie des Tang, puis celle des Song, puis etc., etc. Donc il ne faut pas avoir une vision monolithique de la poésie. Et une chose qui est extrêmement importante, qu'on oublie peut-être en abordant la poésie, c'est que celle-ci ne peut se lire que sur un mode allégorique, c'est-à-dire la poésie chinoise est allusive. C'est-à-dire quand on vous parle d'un héron, ou d'une fleur, ou d'un paysage, il faut voir derrière ce paysage, derrière cet animal, derrière cette plante, derrière la couleur de cette plante, ce qu'il y a de symbole, ce qu'il y a d'allusif. Et c'est ce qui fait une différence importante avec la poésie française. Si vous n'avez pas les codes, et nous ne les avons pas, bien souvent, alors il faut un appareil critique qui soit suffisamment conséquent pour expliquer les allusions auxquelles le poète renvoie.
0: On va continuer de parler de sinologie, de traduction. On a bien compris que la traduction du chinois vers une langue comme le français était une épreuve pour le traducteur.
1: À qui le dites-vous?
0: Voilà, justement, j'avais envie de vous demander, malgré toutes ces difficultés, d'après vous, pourquoi est-ce que c'est important d'essayer de traduire les textes chinois vers le français?
1: Alors, les textes chinois en général, oui, bien sûr, la réponse va de soi. Il n'y a pas 36 façons de connaître la culture chinoise. Et ce qui est important dans la langue chinoise, c'est la densité. C'est-à-dire, plus une langue est concise, plus en un seul mot, elle arrive à regrouper

0: finalement un son, mais plusieurs idées, des symboles, et donc, là aussi, je l'indiquais à l'instant, une allégorie, c'est-à-dire une allusion, l'implicite. La richesse de la poésie chinoise est dans l'implicite. Plus elle est considérée comme ayant une haute valeur. Donc, c'est ce passage d'un système référentiel à un autre système qui est le nôtre, qui est compliqué et qu'il est difficile de faire percevoir au lecteur. Et donc, selon moi, il y a quand même nécessité à avoir un commentaire minimum qui explique à la fois les formes et justement cet implicite qui ne peut être compréhensible, accessible, que par l'intermédiaire de gloses.
1: Alors, la sinologie française est ancienne et réputée pour son excellence. La France serait même la première nation européenne à avoir érigé les études sinologiques en domaine scientifique à part entière. D'après vous, est-ce que cette connaissance assez bonne donc, de la France à propos de la Chine contribue aux bonnes relations entre les deux pays ?
0: Alors, sur le premier point, je vous suivrai très volontiers, puisque historiquement, c'est une réalité, c'est-à-dire que les premiers, je n'ose pas dire sinologues, mais missionnaires ayant une fonction d'apprentissage de la langue chinoise ont été envoyés par Louis XIV, ce qui ne nous rajeunit pas. Ensuite, l'enseignement scientifique de la langue chinoise a commencé au début du XIXe siècle, en 1815 pour être précis, à la fois au Collège de France et également à l'École des langues orientales. Alors, est-ce que cela contribue à l'excellence de nos relations ? Bien évidemment, ça y contribue, mais chacun n'ignore pas que les relations entre deux pays, entre deux peuples, ne se réduisent pas à des échanges culturels, mais à des échanges qui sont plus diplomatiques, plus politiques et d'une autre nature que des questions purement linguistiques.
1: Bien sûr. L'enseignement du chinois, du mandarin, s'est beaucoup développé en France ces dernières années, que ce soit, je crois, à l'école primaire même, dans le secondaire et évidemment dans les études supérieures. Comment vous voyez justement cette progression du chinois en France ?
0: Alors, je la constate, mais je ne suis pas enseignant dans... J'ai toujours eu la fonction de chercheur, donc j'étais à la fois impliqué par l'enseignement dans le supérieur, mais je ne suis pas professeur ni dans un lycée, ni dans une université.
1: Vous avez formé de futurs professeurs de chinois.
0: C'est ça, mais je n'ai pas une connaissance approfondie du milieu enseignant chinois. Il y a des gens beaucoup plus compétents que moi pour en parler. Mais je constate malgré tout une bonne tenue, pour ne pas dire une progression, parce qu'en fait, il y a des années favorables et d'autres un peu moins, une bonne tenue donc du niveau quantitatif et qualitatif de l'enseignement de la langue chinoise dans notre pays.
1: Alors vous avez publié en 2012 un essai intitulé L'éclat de la pivoine, comment entendre la Chine, qui cherche à dissiper des malentendus, des incompréhensions mutuelles entre la Chine et l'Occident. Pour commencer, pourriez-vous nous dire pourquoi vous avez voulu écrire ce livre ?
0: Eh bien, je n'ai pas voulu écrire ce livre. C'est une commande de l'éditeur qui m'a fait observer que c'est l'Occident qui avait écrit l'histoire du monde. Et donc que les autres peuples se sont en quelque sorte rattachés à cette vision occidentale du monde qui faisait que tous avaient une perspective en fait déformée à partir de cet impérialisme de la pensée européenne et qu'il fallait remettre en question en quelque sorte cet impérialisme européen. Au point sur le plan de la construction de l'histoire. Et ce projet m'a séduit et je me suis aperçu, donc en creusant le sujet, que la Chine ne serait pas la Chine sans l'apport européen et que l'Europe ne serait pas l'Europe, ne serait pas ce qu'elle est devenue sans l'apport de la Chine. Ce qui ne tombe pas sous le sens. Et cela

0: tombe d'autant moins sous le sens que l'instruction en France, et je crois plus généralement en Europe, accorde une part infime, pour ne pas dire proche de la nullité, à l'histoire de la Chine, à l'histoire de la culture chinoise, et donc à l'histoire de nos malentendus, au sens propre du terme, c'est-à-dire nous n'entendons pas l'autre et l'autre ne nous entend pas. Et donc j'ai voulu par ce livre montrer que cette surdité réciproque était source de non seulement de malentendus, mais éventuellement de conflits. Et donc dans ce livre, j'ai voulu rappeler l'importance d'une meilleure connaissance mutuelle et d'une reconnaissance de nos dettes réciproques.
1: Et d'après vous, alors, qu'est-ce qu'il faudrait faire pour combler ces lacunes?
0: Alors la chose est difficile, mais je pense que l'instruction, une refonte des programmes de l'instruction serait la bienvenue, parce que dans mon travail, j'avais fait une recherche sur le poids quantitatif et qualitatif de la place de la Chine dans les livres d'histoire, de géographie, de l'histoire des sciences, etc. Et cette part est infime, pour ne pas dire ridiculement faible. Je crois qu'à partir du moment où on sait reconnaître cette dette, et cette dette est réellement réciproque, eh bien, on a fait un progrès, on a fait au moins un premier pas dans la reconnaissance de l'existence de l'autre et de l'importance historique de ces relations.
1: Et puis dans le livre, vous développez l'idée selon laquelle, évidemment, une meilleure connaissance passe par un apprentissage, l'éducation, comme vous venez de le dire, mais aussi tout simplement par le fait d'aimer. Et ça, je crois
0: Oui.
1: que vous empruntez cette idée à Confucius.
0: Voilà, c'est une citation de Confucius, en fait, qui commence par dire: aimer vaut mieux que comprendre. Et trouver sa joie dans une relation vaut mieux qu'aimer. Et je trouve que cette relation à la Chine, si elle n'est pas basée sur l'amour de la Chine, a du mal à se mettre en place, hein. Et donc c'est à partir du moment où on aime ce pays, on aime cette culture, les gens, où on aime plus largement les valeurs de la civilisation chinoise sans les faire siennes, hein, il ne s'agit pas de ça. Mais malgré tout, ce premier pas au nom de l'amour, si je peux employer des grands mots, est un préalable à la volonté d'apprendre, de connaître.
2: Vous venez de suivre l'interview du sinologue français Rémi Mathieu. Avant de poursuivre notre émission, relaxons-nous avec la chanson « Ce yue li de hua, les fleurs du temps passé ».
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0: 徐悲鸿、吴冠中、刘开渠。Ces grands peintres ou sculpteurs chinois du XXe siècle faisaient tous des études en France à l'École nationale supérieure des Beaux-Arts de Paris. Une histoire qui remonte à plus d'un siècle dans les relations sino-françaises. Dans quel objectif ces artistes chinois sont-ils partis pour l'Hexagone ? Comment leur parcours d'études dans cet établissement d'enseignement ont-ils basé sur le développement de l'art moderne chinois ? En tant qu'historien et historien de l'art,Philippe Sanguigny va raconter et interpréter cette histoire qu'il appelle le phénomène chinois aux Beaux-Arts de Paris et dont il a consacré plus de 18 ans à la recherche. Membre du Comité français d'histoire de l'art et expert honoraire du musée commémoratif Xu Beihong, il est auteur de l'ouvrage « Les Chinois aux Beaux-Arts de Paris » de 1914 à 1955.Je vous laisse vous imprégner de cette histoire avec le récit de M. Sanguigny.
1: Comme historien, j'ai eu un déclic parce que j'ai vu une photo qui m'a très marqué. J'ai vu une photo représentant Paul-Albert Besnard, grand peintre français de la fin du XIXe siècle, entouré d'un groupe de Chinois. C'est Lurai Su, son épouse Jiang Yunxie, et d'autres Chinois, Fu Lei.Puis je me suis rendu compte que ce sujet était d'actualité. Une histoire très forte à travers les Beaux-Arts entre la Chine et la France. Si les Chinois sont partis en France à l'école des Beaux-Arts, c'est à la fin d'y trouver, comme dans d'autres domaines, les moyens de moderniser l'art chinois. Tout d'abord, c'est une aventure. Et puis ensuite, c'est l'histoire d'une réussite. J'ai pu relever plus de 130 élèves chinois à l'école des Beaux-Arts entre 1914 et 1955, ce qui est tout à fait considérable. Ce sont les Chinois qui ont été les plus nombreux, comme étrangers, et largement, dans le domaine de la peinture et de la sculpture, à l'école des Beaux-Arts de Paris entre les deux guerres. Leur nombre et leur qualité, puis l'effet que ça a pu avoir après en Chine, manifestent quelque chose, manifestent un intérêt réciproque, une volonté d'accomplir quelque chose entre les deux nations, entre les deux civilisations. L'école des Beaux-Arts n'est pas un lieu comme les autres. C'est, comme je disais, la meilleure école de Beaux-Arts à l'époque. Et donc on venait y chercher, y apprendre des choses très particulières. Le dessin, la maîtrise du dessin, académique. Ce qui veut dire être capable de représenter la figure, c'est-à-dire le nu, homme, femme. Et ensuite, troisième chose, mettre en mouvement ces figures,dans ce qui a été considéré comme le genre le plus important depuis des lustres, depuis des siècles, la peinture d'histoire. Donc le dessin, le nu, la peinture d'histoire. Ce sont ces trois choses, c'était les trois objectifs essentiels des artistes chinois venus étudier aux Beaux-Arts à Paris. Alors évidemment, après, il y a d'autres transformations, d'autres éléments très importants, c'est comment, techniquement, passer du dessin à l'huile,et retourner à la peinture chinoise. Quand on parle de l'école des Beaux-Arts de Paris, Xu Beihong

0: pose, puisque c'est au fond celui qui a poussé le plus loin cet apprentissage, cet engagement, son engagement, je parle d'engagement, dans la voie académique, dont il a pu tirer des éléments suffisamment importants et efficaces pour pouvoir après réaliser ce qu'il a fait, à son retour en Chine notamment, transformer, bâtir une certaine manière de peinture à l'encre, dont le symbole serait un des symboles de l'art universel de l'art chinois moderne, qui sont ses chevaux. Dans beaucoup d'encres de Su Beirong, il y a très nettement l'influence de cette chronophotographie. On voit le mouvement qui est donc décomposé des oiseaux, dont on voit le mouvement, le vol en mouvement, les chevaux dont le mouvement lui-même est décomposé par plusieurs chevaux, mais qui en fait, c'est le même cheval dont on montre le mouvement. Pareil pour les figures humaines. C'est très net dans Hugon Ishan, où en fait, toute la chaîne de personnages qui déplacent la montagne, en fait, c'est un même mouvement décomposé de terrassement, du haut vers le bas, du ciel vers la terre, qui est tout à fait symbolique et extraordinaire. Bon, ça, ce sont des choses que Su Beirong a appris à l'école des Beaux-Arts. Quand on voit l'importance de ce mouvement des jeunes Chinois en Europe, notamment en France, et après leur retour en Chine, c'est bien la définition d'un art moderne chinois, d'une voie nationale, mais dont la qualité a une résonance universelle. J'insiste, c'est-à-dire que c'est une voie chinoise moderne qui est chinoise, qui n'est pas l'imitation de l'art moderne, puis de l'art contemporain européen, occidental, international. Cette relation par les beaux-arts maintient coûte que coûte une relation d'affection, une relation affective, une relation amoureuse entre la Chine et la France. De mon point de vue, il faut garder ce fil. Et ce fil, c'est celui justement qui a été noué il y a plus d'un siècle entre la France et la Chine. Si on rompt ce lien, si on le perd de vue, je dirais on casse le fil d'or. Et à ce moment-là, la relation n'a plus le même contenu.
1: On marque une pause musicale avec une chanson interprétée par le groupe chinois Phoenix Legend, intitulée Dongliang, les poutres. On se retrouve juste après pour le cours de chinois.

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2: Bonjour à tous, bienvenue à une nouvelle édition de notre chinois au quotidien. Je suis Xiao Tai, je suis avec Thomas.
0: Salut à tous et bienvenue pour une nouvelle session donc de nos cours de chinois.
2: Lors de notre dernier cours, nous avons appris à demander de l'aide. Et avant de passer à autre chose, on va se les repasser en vitesse.
0: Bien, alors la dernière fois, nous avions vu la phrase « Pourriez-vous me donner un coup de main ?» Comment se dit-elle en chinois ?
2: Ça se dit comme ça. « 你能帮我一个忙吗?» Et « 帮忙», ça veut dire « aider ».«
0: 帮忙».«
2: 能帮我一个忙?»« Pouvoir me donner un coup de main ».«
0: 能帮我一个忙?»
2: Alors, pourriez-vous me donner un coup de main ? Ça se dit en chinois comme « 你能帮我一个忙吗?»«
0: 你能帮我一个忙吗?»
2: Et la réponse à cette question est « Bien sûr ». En chinois, on dit « 当然可以».«
0: 当然可以».
2: Alors « 当然» veut dire « bien sûr ».«
0: 当然».«
2: 可以» signifie « pouvoir » ou « pouvoir faire quelque chose ».«
0: 可以». »«
2: Bien sûr ».« 当然可以».«
0: 当然可以».
2: Et si vous avez envie de demander à quelqu'un de vous prendre en photo, ça dit en chinois comme 能帮我照张相吗？能帮我？
0: 能帮我？
2: 照张相吗？
0: 照张相吗？
2: 照相 veut dire prendre une photo.
0: 照相。
2: 照相。
0: 照相。
2: 能帮我照张相吗？
0: Voilà, ça c'était la phrase pour demander de l'aide pour prendre une photo.Et tout de suite, on va s'écouter ça en dialogue. Dialogue 1.
1: 你能帮我一个忙吗？
3: 当然可以。
2: Dialogue 2.
1: 能帮我照张相吗？
3: 没问题。
0: Et dialogue 3.
1: 我能帮助你吗？
3: 我的相机不见了。
1: 别着急，我帮助你找。
3: 你真好，谢谢。
2: Voilà, c'était pour le cours précédent. J'espère que vous avez bien appris. Nous écoutons ensuite les points clés d'aujourd'hui.
0: Alors aujourd'hui, on va apprendre à dire « Allô, c'est de la part de qui ?»«
2: 请问是哪位?»«
0: Quand seras-tu libre ?»«
2: 你什么时候有空?»«
0: Quand nous retrouvons-nous et où ?»«
2: 我们几点见面?»« 在哪儿见面?»
0: Alors moi, ça fait un petit moment que je suis arrivé en Chine, ça fait plusieurs mois, j'ai remarqué que les Chinois ont toujours l'habitude de répéter le même mot en répondant au téléphone.
2: Tu as bien remarqué, « oui » est similaire à « allô » en français.
0: Alors comment dit-on en chinois, c'est de la part de qui ?
2: Tu pourrais dire « 请问是哪位?»«
0: 请问是哪位?»
2: Alors « 请问» signifie « s'il vous plaît ».«
0: 请问?»«
2: 请问?»«
0: 请问?»«
2: 是» signifie « être ».«
0: 是». »«
2: 哪位?»«
0: 哪位?»
2: C'est « quelle personne ?»«哪位?»«
0: 哪位?»
2: Ou tu peux dire « 哪位?»«
0: 哪位?»
2: Na wei, comme
0: na wei.
2: C'est une interrogation. Écoutez la phrase suivante. Wei, 请问是哪位?
0: Wei, 请问是哪位?
2: C'est de la part de qui?
0: 请问是哪位?
2: Parfait. Dialogue 1.
1: Wei, 请问是哪位?
3: 我是王龙。
2: Bon, si vous fixez un rendez-vous à vos amis, vous devez leur demander quand seront-ils libres.
0: Ouais, cette phrase peut être très utile. Mais alors, comment se dit-elle en chinois?
2: Ni shaman shihou yo kong.
0: Là, c'est un peu long pour moi. Est-ce que tu peux me décortiquer section par section?
2: C'est ça. Ni signifie toi.
0: Ni.
2: Shaman shihou.
0: Shaman shihou.
2: Shaman shihou signifie quand.
0: D'accord.
2: Yo kong signifie libre.
0: Yo kong signifie donc libre.
2: Voilà, maintenant essaie de répéter la phrase avec moi. Ni shaman shihou yo kong.
0: Ni shema shiho you kong. Voilà, maintenant on va écouter ça en dialogue.
3: Ni shema shiho you kong.
1: 周末。
3: 我们一起吃饭好吗？
1: 可以。
2: Alors ensuite, si tu as rendez-vous avec des amis, tu voudrais savoir quand et où les rejoindre. Ça se dit en chinois comme 我们几点见面？在哪儿见面？
0: Ok, là je crois que la répétition s'impose. Est-ce que tu peux me détailler encore cette phrase ?
2: Bien sûr. 我们 signifie nous.
0: 我们.
2: 几点 signifie à quelle heure.
0: 几点.
2: 见面 veut dire rencontrer.
0: 见面.
2: 我们几点见面 veut dire à quelle heure nous rencontrerons-nous. 我们.
0: 我们.
2: 几点.
0: 几点.
2: 见面.
0: 见面.
2: 我们几点见面.
0: 我们几点见面.
2: Alors, pour où nous rencontrons-nous, ça se dit en chinois comme 在哪儿见面.
0: 在哪儿见面.
2: Très bien. 在, c'est une préposition équivalent au mot français à. 在.
0: 在.
2: 哪儿 signifie où.
0: 哪儿.
2: 见面 signifie se rencontrer.
0: 见面.
2: Alors, on va le faire ensemble. Où nous rencontrons-nous en chinois 在哪儿见面.
0: 在哪儿见面.
2: Ces deux phrases interrogatives, quand et où nous rencontrons-nous, se disent donc en chinois 我们几点见面 在哪儿见面
0: 我们几点见面
2: Très bien.
0: Et 在哪儿见面 Dialogue 3
1: 我们几点见面 在哪儿见面
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2: Alors, pour assimiler ce qu'on a appris aujourd'hui, révisons un peu. Allô, c'est de la part de qui? Pour dire cela en chinois, on dit Wei, qing wen shi na wei.
0: Wei, qing wen shi na wei.
2: Qing wen shi na wei.
0: Qing wen shi na wei.
2: C'est de la part de qui? Quand seras-tu libre? Ni shenme shihou you kong.
0: Ni shenme shihou you kong.
2: Shenme shihou signifie quand.
0: Shenme shihou
2: you kong veut dire être libre.
0: You kong.
2: Quand seras-tu libre? On dit en chinois Ni shenme shihou you kong.
0: Ni shenme shihou you kong.
2: Alors ensuite, pour dire en chinois quand et où nous rencontrons-nous, 我们几点见面?
0: 我们几点见面?
2: Très bien. Et 在哪儿见面?
0: Et 在哪儿见面?
2: 几点 signifie à quelle heure?
0: 几点?
2: Et 见面 signifie se rencontrer.
0: 见面.
2: 在哪儿 veut dire à quel endroit.
0: 在哪儿.
2: Je répète. 我们几点见面.
0: 我们几点见面.
2: 在哪儿见面.
0: 在哪儿见面.
2: Bon, maintenant on va se repasser le dialogue.
1: 我们几点见面. 在哪儿见面.
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0: Bon, on en reste là pour l'apprentissage. Pour aujourd'hui, on se réécoute l'ensemble des dialogues.
2: Dialogue 1.
1: 喂,请问是哪位?
3: 我是王龙.
0: Le deuxième dialogue.
3: 你什么时候有空?
1: 周末.
3: 我们一起吃饭好吗?
1: 可以.
0: Dialogue 3.
1: 我们几点见面? 在哪儿见面?
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2: Voilà, c'est tout pour le cours. Maintenant, ABC de la culture chinoise.
0: Ok, c'est parti. Dans n'importe quel pays, lorsqu'on reçoit des cadeaux, on se doit de dire merci. Et si possible, de sourire, bien sûr. Dans les pays occidentaux, on ajoute souvent une bise pour remercier la personne. Quant aux Chinois, ils disent en général « Non, il ne fallait pas ». En réalité, ce n'est qu'une formule de politesse. Et devant celui qui a offert le cadeau, les Chinois ne l'ouvrent généralement pas.
4: C'est ainsi que prend fin notre cours de chinois et cette édition d'Interview Plus. Merci de les avoir suivis. On se dit au revoir en musique avec le titre 我的家, ma ville natale. À la prochaine!

L'accès routier à la zone centrale du poste de Giron, touché par une coulée de boue dans la région autonome du Xizang, a été pratiquement rétabli mercredi à 10h, après plusieurs jours de travaux de réparation menés jour et nuit sur la route nationale J216 endommagée. Les équipes de secours, les fournitures de secours et une partie du matériel de sauvetage ont pu accéder à la zone centrale des opérations par la route, ont indiqué les secouristes. Le typhon Sotel, le 18e de l'année, a touché terre pour la troisième fois jeudi matin sur la côte de la province du Fujian, dans l'est de la Chine, avec des vents soutenus maximaux de 23 mètres par seconde près de son centre, selon l'Observatoire météorologique provincial. Il a touché terre jeudi vers 6h30 le long de la côte du district de Zhangpu dans la ville de Zhangzhou, au Fujian. Sotel avait déjà touché terre à deux reprises le 28 août dernier au même endroit. La capacité photovoltaïque installée de la Chine a dépassé pour la première fois celle de l'électricité issue du charbon, faisant du photovoltaïque la plus grande source d'énergie du pays en termes de capacité installée, a annoncé mardi l'Administration nationale de l'énergie. À la fin du mois de juillet, la capacité photovoltaïque installée de la Chine a atteint 1 286 milliards de kilowatts, selon l'administration. ByteDance a lancé le 25 août dernier DouboWork, son nouvel agent IA dédié aux usages professionnels. L'outil peut générer et modifier différents types de contenus, documents, présentations PowerPoint, vidéos ou applications, et, avec l'autorisation de l'utilisateur, prendre directement le contrôle de l'ordinateur et du navigateur pour exécuter des tâches entre plusieurs logiciels. DouboWork intensifie ainsi la concurrence entre Alibaba avec QueenOffice, Tencent avec WorkBuddy et Baidu avec Kuku AI sur le marché des agents IA professionnels. Sa principale particularité réside dans son intégration poussée à Feichu, sa plateforme collaborative d'entreprise. Une fois connecté avec son compte Feichu, l'utilisateur peut autoriser DouboWork à accéder, dans le respect de ses droits, aux conversations, documents, comptes rendus de réunions et agendas stockés sur la plateforme. L'application peut ainsi travailler à partir du compte

0: marché de la consommation s'est imposé comme un nouveau domaine attirant les investissements étrangers. Le nombre de nouvelles entreprises à capitaux étrangers créées dans les secteurs de la santé et du travail social a augmenté de 27,1% en base annuelle, tandis que celui du commerce de gros et de détail a progressé de 11,9% et celui de l'hébergement et de la restauration en hausse de 11,7%. L'indice des directeurs d'achat IDEA du secteur non manufacturier de la Chine s'est établi à 49 en août, inchangé par rapport au mois précédent, selon des données officielles publiées lundi. Le sous-indice de l'activité commerciale dans le secteur des services s'est établi à 49,3 en août, restant lui aussi inchangé par rapport au mois précédent, d'après le Bureau d'État des statistiques. En tant qu'indicateur des tendances macroéconomiques, un indice supérieur à 50 signale une expansion, tandis qu'un indice inférieur à 50 indique une contraction. Par secteur, les indices d'activité des services postaux, des télécommunications, de la radiodiffusion, de la télévision et des services de transmission par satellite, ainsi que des services Internet, des logiciels et des technologies de l'information, sont tous restés supérieurs à 55, ce qui témoigne d'une croissance soutenue du volume d'activité. La Chine a lancé mardi avec succès la fusée porteuse Pallas 1Y1 dans l'espace depuis la zone pilote d'innovation spatiale commerciale de Dongfeng dans le nord-ouest du pays. La fusée a décollé à 10 heures heure de Beijing et le vol inaugural s'est comporté normalement tout au long du parcours. Tous les objectifs des essais ont été atteints et la mission a été un succès total. Après plusieurs années de préparation, le Musée de la littérature de Shanghai, une institution d'envergure majeure, a ouvert ses portes le 27 août dernier. L'établissement offre un panorama complet sur l'évolution et le rayonnement de la scène littéraire de Shanghai. Composé d'un bâtiment principal et de trois édifices historiques, le musée abrite cinq espaces d'exposition permanente qui mettent en lumière, sous des angles variés, l'histoire et les caractéristiques de la littérature locale.
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3: Bienvenue à Cogito. Avec 18 500 milliards de yuan d'importation en 2025, la Chine confirme son rôle moteur dans le commerce mondial. Cette dynamique s'est poursuivie au premier semestre 2026, les importations ayant franchi la barre des 10 000 milliards de yuan et progressé de 22% entre janvier et juillet, surpassant la croissance des exportations pour le cinquième mois consécutif. Passant du statut de super vendeur sur le plan de l'offre à celui de super acheteur du côté de la demande, la Chine ouvre non seulement les portes de son marché intérieur, mais trace aussi une voie vers une prospérité partagée. Selon les dernières statistiques, le commerce total des marchandises de la Chine a atteint 30 130 milliards de yuan sur les 7 premiers mois de l'année, en hausse de 17,3% par rapport à la même période en 2025. Les exportations ont augmenté de 14%, tandis que les importations ont bondi de 22%, soit un écart de 8 points de pourcentage en faveur des importations. Première puissance manufacturière mondiale, la Chine s'appuie sur un système industriel complet et des innovations technologiques pour fournir des produits de qualité à des prix compétitifs, répondant rapidement aux besoins variés des pays partenaires. Ce savoir-faire lui a valu le titre de super vendeur. Mais plus encore, en élargissant constamment son ouverture de haut niveau et en promouvant un commerce équilibré, la Chine exploite pleinement les avantages de son immense marché, offrant ainsi de perspectives inédites au reste du monde et s'affirmant comme un super acheteur très convoité. Depuis 17 ans, la Chine se classe au deuxième rang mondial des importations

constitue la principale destination d'exportation pour près de 80 pays, générant emplois et recettes fiscales pour un nombre croissant de nations. Cependant, depuis le début de l'année, la multiplication des barrières commerciales et l'intensification des conflits géopolitiques pèsent sur les chaînes d'approvisionnement mondiales. Le Fonds monétaire international prévoit d'ailleurs un ralentissement de la croissance du commerce mondial qui passerait de 5% en 2025 à 3,5% en 2026. Dans ce contexte, certains politiciens et médias occidentaux attisent la polémique autour d'un prétendu choc chinois 2.0 ou d'une théorie de l'écrasement chinois. Selon eux, l'excédent commercial chinois perturberait les marchés mondiaux et l'essor de son industrie manufacturière réduirait l'espace d'industrialisation des pays du sud global. Ces allégations contraires aux lois économiques et aux faits relèvent du double standard et d'une angoisse hégémonique. Les chiffres parlent d'eux-mêmes. En tant que super vendeur, la Chine continue d'approvisionner le monde en produits fiables, abordables et de qualité. Par exemple, ces équipements mécaniques et composants industriels aident les entreprises des pays en développement à réduire leurs coûts, à accroître leur productivité et à améliorer leur efficacité. Ces véhicules à énergie nouvelle offrent aux consommateurs étrangers des économies et une expérience de conduite supérieure. Selon une étude récente de l'Université de Manchester, le développement de l'industrie verte chinoise contribue activement à la transition bas carbone mondiale. Par ailleurs, en renforçant son ouverture, la Chine confirme son rôle de super acheteur. Son vaste marché devient ainsi une opportunité pour le monde entier. Au cours des 7 premiers mois de l'année, les importations chinoises en provenance de plus de 150 partenaires commerciaux ont enregistré une croissance positive. Alors que la reprise mondiale reste fragile et la demande atone, les marchés constituent une ressource précieuse. Des produits agricoles aux pièces détachées, en passant par les cosmétiques et les dispositifs médicaux, la Chine continue d'accroître ses importations, offrant à ses partenaires davantage de commandes, d'emplois et de retombées économiques. Sur la même période, les importations de produits électromécaniques ont atteint 5 310 milliards de yuan, en hausse de 29,7%, soutenant à la fois la modernisation industrielle, l'innovation technologique et le bon fonctionnement des chaînes d'approvisionnement mondiales. Surtout, la hausse des importations chinoises profite directement aux pays riches en ressources et tournée vers l'exportation, contribuant à une mondialisation plus inclusive et équitable. Depuis le 1er mai, la Chine a accordé un régime de droits de douane nul à 53 pays africains ayant de relations diplomatiques avec elle. Résultat, les importations d'avocats africains ont augmenté de 130%, celles des pommes de 89,6% et celles d'oranges de 27,9%. Les produits agricoles africains trouvent désormais un débouché prometteur en Chine. Entre mai et juin, les importations en provenance d'Afrique ont totalisé 193,8 milliards de yuan en progression de 23,5%. Plusieurs institutions internationales soulignent que la Chine continue de dynamiser son marché géant, insufflant une vigueur nouvelle au commerce mondial. De super vendeur à super acheteur, la Chine ne se limite plus au rôle d'atelier du monde. Elle aspire à devenir le marché du monde. Son marché en pleine expansion s'impose comme une destination de choix pour les biens, les ressources, les technologies et les équipements internationaux, mais aussi comme une plateforme essentielle de partage des opportunités au sein de la chaîne d'approvisionnement mondiale. Le développement chinois ne provoque ni choc ni écrasement. Il est source d'opportunités et de dynamisme pour le monde entier.

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10: Merci d'être avec nous sur CGTN Radio. Vous êtes à l'écoute de notre émission Tour du Monde. Au micro, Claudine. Aujourd'hui, dans la première partie de cette émission, on va vous présenter du documentaire de CGTN « Papa, ce train va à Lhasa ». Dans la deuxième partie de cette émission, nos invités vont nous parler du 15e plan quinquennal de la Chine. Dans la troisième partie de cette émission, je vous propose d'apprendre le chinois avec nous. Avant de commencer notre émission, on va marquer une petite pause musicale.

0: 2026 marque le 20e anniversaire de l'ouverture complète du chemin de fer Qinghai-Xizang en Chine. Surnommé la route céleste, ce chemin de fer est le plus haut du monde, avec des sections dépassant 5000 mètres d'altitude, et constitue l'une des réalisations les plus impressionnantes de l'histoire de la construction chinoise. Qu'est-ce qui lie un père et son fils canadien au chemin de fer Qinghai-Xizang? Découvrez leur histoire émouvante dans le documentaire de CGTN français « Papa, ce train va à Lhasa ». Le personnage principal du film, Guillaume Saint-Amand, est un jeune conseiller en approvisionnement stratégique au sein d'Hydro-Québec au Canada. Son père, Sylvain Saint-Amand, est le président du conseil d'administration du Centre mondial d'excellence des destinations. En 1987, alors étudiant à l'université Fudan, Sylvain Saint-Amand avait effectué un périlleux voyage vers le Xizang à bord d'un bus, sur des routes escarpées et semées d'embûches. Cette expérience, au cours de laquelle il avait surmonté de nombreux obstacles pour atteindre le plateau enneigé, était devenue un souvenir inoubliable, gravé dans sa mémoire pour toujours. 40 ans plus tard, Sylvain Saint-Amand a toujours eu à cœur de retourner à Lhasa, mais n'a pas pu le faire pour des raisons de santé. Aujourd'hui, Guillaume réalise le rêve de son père à travers le temps et l'espace en montant à bord du train de la route céleste en direction de Lhasa. Dans le train, Guillaume rencontre par hasard un touriste danois qui est lui aussi venu accomplir son rêve. Quelle étincelle jailliront du choc entre les souvenirs de ces deux hommes vis-à-vis du Xizang sur la route céleste? Le documentaire retrace l'intégralité du voyage de Guillaume depuis son départ de Xining dans la province du Qinghai. Il nous entraîne à travers la section ferroviaire de Wangkun, l'immensité sauvage de la région de Kekexili, les pentes escarpées de la montagne Fenghuoshan, avant d'aboutir enfin à Lhasa, cœur spirituel du Xizang. Il retrace les efforts acharnés des bâtisseurs du rail qui ont dû affronter des défis uniques au monde. Le pergétisol implacable, le manque d'oxygène en haute altitude et la fragilité d'un écosystème préservé. Les caméras de CGTN français ont capturé la beauté à couper le souffle des paysages traversés, ainsi que l'énergie vibrante qui anime aujourd'hui la route céleste. Ce récit visuel ne se contente pas de rappeler les épreuves endurées par le père de Guillaume pour rejoindre le Xizang. Il révèle aussi la métamorphose des régions traversées par le chemin de fer Qinghai-Xizang, un symbole de modernité et de résilience. Comme Sylvain Saint-Amand l'écrit dans sa lettre à Lhasa, « Mon fils découvrira le Xizang transformé et la grande route du ciel. Il comprendra ma passion d'autrefois et ma nostalgie d'aujourd'hui. Ses pas seront les miens. »
1: Tu t'es déjà demandé ce que ça fait de prendre un train jusqu'au sommet du monde pour honorer les regrets d'un homme? Aller faire un tour au Tibet? Ah, au fait, je t'ai dit, il y a de l'oxygène dans ce train. C'est tout? Non, c'est un peu plus compliqué que ça. Mais me voilà, sur le toit du monde. Je crois qu'on a tous un Tibet quelque part au fond de soi. Mais quand on me demande à quoi ressemble la vie là-bas, je ne sais pas quoi répondre. Il était temps d'aller voir de mes propres yeux. Alors, j'ai fait mon sac, j'ai pris ce qu'il m'avait confié et je suis parti. Avant de partir, je lui ai demandé « Qu'est-ce que tu cherchais à l'époque? » Il m'a répondu « Les réponses, tu les trouveras en chemin. » D'accord, je vais aller voir.
2: Papa, ce train s'en va à la salle!

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Bonjour à tous, bienvenue dans l'émission Rencontre. Alors que l'année 2026 marque le lancement du 15e plan quinquennal de la Chine, quelle direction va prendre le pays? Quelles sont ses perspectives de développement économique et social pour cette nouvelle année? Pour en discuter, nous avons le plaisir d'accueillir aujourd'hui M. Ding Yifan, chercheur à l'Institut de gouvernance mondiale et de développement de l'Université Renmin de Chine.

0: Monsieur Bruno Kyigg, chercheur en philosophie politique et observateur de la scène internationale, et le docteur Joseph Olivier Mando, chef de délégation de la jeunesse africaine en Chine. Bonjour et bienvenue à tous les trois.
1: Bonjour.
2: Bonjour.
0: Et cette année, parmi les temps forts, l'examen et la discussion du projet de ligne directrice du 15e plan quinquennal, Monsieur Ting, selon vous, quels sont les axes les plus importants à surveiller?
1: En fait, il y a une continuité entre le 14e plan quinquennal et le 15e plan quinquennal. Donc, tous les 5 ans, on fait un plan pour les 5 ans à venir. Donc, pendant le 14e plan quinquennal, les objectifs étaient fixés pour développer des activités de recherche et de développement, pour promouvoir un développement basé sur la haute qualité, bien qu'avec un rythme de croissance un peu ralenti. C'était ça. Donc, le 15e plan quinquennal a poursuivi cette route. C'est-à-dire que l'accent est mis principalement sur sept secteurs ou sept priorités. Le gouvernement a fixé une proportion pour l'investissement dans les recherches et le développement. Le taux de croissance dans l'investissement de la recherche et du développement est fixé jusqu'à 7%. Donc tous les ans, il va y avoir 7% d'investissement de plus dans les activités de recherche et de développement. C'est un aspect très important. On a défini jusqu'au degré de l'investissement dans tout cela. Et dans le secteur, il y a aussi le développement des secteurs clés du développement, l'intelligence artificielle en est une partie de cela, le développement des activités de développement de l'énergie renouvelable fait partie aussi de cela, parce que c'est une activité à la fois pour la réduction de l'émission de gaz carbone, mais aussi pour un développement vert, clair et durable. Tout cela est lié ensemble comme objectif du développement. Et aussi pour les 5 ans à venir, il y a un taux qui est regardé de près par la presse. C'est le taux de la croissance du PIB en prévision, bien sûr. Le taux de croissance du PIB en prévision est situé entre 4,5% et 5%, donc selon les années, car le prix n'est pas fixé pour 5 ans en tout, car il y a une large marge de manœuvre pour les autorités locales pour maintenir un développement stable et de bonne qualité, donc le taux n'est pas si important. Mais avec une variation de taux de croissance, les autorités locales auraient un pouvoir de manipulation, en quelque sorte, de cette croissance. Mais aussi, les suggestions ont été proposées par le gouvernement pour le prochain étape de l'urbanisation. Dans la prochaine étape de l'urbanisation, les mesures auraient été prises par les différentes autorités et du gouvernement en ce qui concerne la migration de la population rurale vers les villes, l'aménagement de ces facilités, de ces infrastructures urbaines, etc. Tout cela fait partie du 15e plan quinquennal. Donc il y a l'objectif de croissance, l'objectif de l'urbanisation, l'objectif du développement de haute qualité et même le pourcentage de l'investissement dans la recherche et le développement. Cela veut dire que au bout de 5 ans, on aurait la chance de voir la Chine se développer encore plus rapidement sur la voie de l'intelligence artificielle, sur la voie de l'application de ces nouvelles technologies dans le secteur productif, dans le service. On a mentionné aussi les activités liées à l'économie d'argent. L'économie d'argent veut dire tout simplement, ce sont ce qu'on appelle des activités liées plus ou moins au développement de la population dite du troisième âge. Argent veut dire des cheveux blancs, des cheveux blancs, c'est-à-dire les personnes du troisième âge, car la Chine est d'entrée dans une société vieillissante. Il y a de plus en plus de populations vieillissantes. Il faut prendre compte de leurs besoins, de leurs habitudes, mais ça crée aussi des opportunités pour le développement des activités de service, au service de cette population plus ou moins vieillissante. Voilà.
0: Et dans le système politico-économique chinois, le plan quinquennal constitue l'un des mécanismes les plus emblématiques. Monsieur Guigues, comment analysez-vous ce système?
2: Alors, je pense qu'effectivement, la planification dans le système chinois est un élément clé, hein, de l'ensemble du dispositif institutionnel, parce que c'est ce qui permet de réguler les mécanismes économiques. Dans l'économie socialiste de marché, il y a bien sûr une allocation des ressources en fonction du marché, en faisant jouer la dynamique des prix, hein, et de la fameuse loi de l'offre et de la demande, mais il y a en même temps, et au-dessus en quelque sorte, on surplombe cette économie de marché extrêmement dynamique, une régulation macroéconomique qui est le fait d'un État planificateur, d'un État stratège. Et les résultats extrêmement positifs de la planification à la chinoise sont là pour démontrer que ce système est performant, qu'il est efficace, sans doute davantage que d'autres systèmes. Et je pense que c'est un atout considérable pour la Chine, pour son développement futur, que d'avoir su se doter d'un tel outil. Je rappelle quand même qu'en Chine, effectivement, cette planification n'est pas une planification bureaucratique, autoritaire, qui voudrait planifier la totalité des activités. Pas du tout, puisqu'il y a un immense secteur privé à qui il est laissé une grande latitude d'action. Mais en même temps, les secteurs clés, les secteurs stratégiques de l'économie sont contrôlés par l'État, cet État planificateur. Donc je pense que le 15e plan va nous permettre de constater, comme les précédents, l'efficience de ce modèle de développement fondé sur l'articulation entre une planification stratégique qui relève de l'État et le dynamisme des entreprises publiques et privées et coopératives, hein, parce qu'il y a un immense secteur coopératif aussi en Chine.
0: Et quel bilan tirez-vous de la mise en œuvre du 14e plan quinquennal?
2: Alors je pense que le 14e plan quinquennal est intéressant parce que ça a été un plan marqué, je pense, par une sorte de grands bonds en avant technologiques. Je ne citerai pas les réacteurs nucléaires de quatrième génération, le porte-avions Fujian et d'autres avancées notables. On peut aussi ajouter au crédit, d'ailleurs, du plan quinquennal, la façon assez remarquable dont la Chine a géré, pardon, la crise covidienne. Bon, quand même, si la Chine n'était pas dotée de puissants instruments de planification, elle n'aurait pas fait face à cette crise extrêmement grave qui s'est déroulé en Chine et partout dans le monde. Il y a, je pense, quelque chose qui a été très surprenant d'ailleurs pour les observateurs étrangers, y compris dans les pays occidentaux, où parfois on s'inquiète de la montée en puissance de la Chine, c'est la rapidité avec laquelle la Chine est devenue numéro un ou en passe de devenir numéro un dans la plupart des domaines qui relèvent de la haute technologie. Mais quand on regarde les chiffres, on voit aussi que la Chine, c'est le pays qui, de très loin dans le monde, forme le plus d'ingénieurs et de techniciens de haut niveau. Et donc, il y a une synergie entre le système éducatif, le système universitaire, le système de formation des hommes, qui en quelque sorte qualifie la ressource humaine, et l'investissement énorme de l'État et de ses partenaires publics et privés dans ces hautes technologies. C'est une espèce de cercle vertueux que les Chinois ont su créer entre l'investissement humain et l'investissement matériel. Et ça, c'est le résultat de la planification. Le 14e plan a été relativement exemplaire de ce point de vue-là.
0: Monsieur Tien, vous avez parlé de l'objectif de croissance du PIB fixé entre 4,5 et 5%. Comment analysez-vous cet objectif?
1: Cet objectif est réaliste, c'est-à-dire que on est conscient que depuis une dizaine d'années, la Chine est entrée dans une nouvelle phase de développement, c'est-à-dire la nouvelle phase de développement était caractérisée par la nouvelle normalité. Ce qu'on appelle la nouvelle normalité, c'est-à-dire que la Chine ne peut plus compter sur une croissance exponentielle de l'exportation pour tirer sa croissance. Car il y a 10 ans, donc, la Chine comptait beaucoup sur la croissance de l'exportation pour maintenir son rythme de croissance.

0: croissance. Mais depuis, il y a plus de 10 ans, avec l'émergence du protectionnisme et le populisme partout dans le monde, on a vu un retour aux barrières commerciales érigées un peu partout dans le monde, le droit de douane relevé par l'administration Trump en est un exemple évident, mais il y a d'autres exemples partout dans le monde. Donc la Chine va s'appuyer davantage sur son marché intérieur, avec un ralentissement du taux de la croissance, car le taux de croissance de Chine était supérieur à 10% il y a 15 ans, par exemple. Donc la Chine ne peut plus compter sur cela. La Chine compte principalement sur une amélioration de la qualité de la croissance. Puisqu'on ne peut plus accélérer le rythme de la croissance, on va insister sur l'amélioration de la qualité du développement. Depuis lors, on a beaucoup investi dans l'amélioration des infrastructures. Ce n'est pas un hasard qu'aujourd'hui le niveau d'infrastructure en Chine est pratiquement le meilleur dans le monde. Que ce soit le train à grande vitesse, la Chine a fait construire plus de 50 000 kilomètres de lignes de train de grande vitesse. La Chine a fait construire des aéroports un peu partout dans les grandes et petites villes. La Chine a développé un système de télécommunication le plus performant dans le monde. Partout, le territoire chinois a couvert à hauteur de 98% par un système de 4G ou de 5G pratiquement. Donc tout cela est un résultat de l'investissement massif dans les infrastructures en Chine. Si on regarde le niveau de numérisation de ces activités économiques, c'est évidemment le plus élevé dans le monde. Tout cela est dû principalement à l'investissement dans les infrastructures et un symbole évident de ce genre de développement.
1: Et Monsieur Kik, pour vous, quels sont les éléments qui ont particulièrement retenu votre attention dans le rapport d'activité du gouvernement?
2: Alors, d'après ce que j'ai pu en voir, mais j'ai lu aussi les documents préparatoires, hein, notamment les explications fournies par le président Xi à l'occasion de la préparation justement du 15e plan quinquennal. Et il y a des choses qui m'ont frappé, il y en a au moins deux. C'est d'abord l'insistance mise dans le cadre de ces travaux préparatoires, sur la nécessité de bien articuler les deux circulations, hein, la circulation nationale et la circulation internationale. C'est-à-dire, la Chine a longtemps compté en grande partie sur sa capacité exportatrice pour développer son économie, mais dans une période qui voit effectivement les nuages s'amonceler au-dessus de nos têtes, elle comprend bien aussi qu'il ne faut pas évidemment négliger les capacités qui sont gigantesques de la demande intérieure. D'autant qu'en stimulant la demande intérieure, évidemment, et en stimulant la consommation des Chinois, on améliore la situation matérielle du peuple chinois. Et je sais bien les efforts que font les dirigeants chinois depuis plusieurs années, au moins depuis 2012, de manière très claire, pour précisément éviter la polarisation de la société chinoise entre les riches et les pauvres et faire en sorte que les bénéfices du développement soient le plus équitablement répartis possible. Et quand on regarde les chiffres, on voit que l'indice de Gini, par exemple, qui mesure l'inégalité, régresse en Chine, que les inégalités en fait se réduisent progressivement entre les différentes couches sociales et entre la ville et la campagne. Et ça, c'est très important parce que pour que le socialisme aux caractéristiques chinoises continue de rayonner comme il le fait, aussi bien en Chine qu'à l'étranger, il faut que on voit les résultats tangibles de cette amélioration constante des conditions de vie de la population chinoise. Ça m'a particulièrement frappé, et notamment l'insistance, bien sûr, mise sur la gongtong fuyu, hein, la prospérité commune, c'est-à-dire l'idée que tout le monde doit bénéficier du développement extraordinaire de la Chine.
1: Merci à nos trois invités d'avoir participé à cette émission et d'avoir partagé avec nous vos points de vue.
0: Merci.
3: Merci.
2: Merci à vous.
1: Voilà, c'est la fin de cette émission Rencontre. Merci de nous avoir suivis. À la prochaine.

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6: Retour sur l'émission Tour du Monde. 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Dans la troisième et dernière partie de cette émission, je vous propose d'apprendre le chinois avec nous.
7: Vous êtes francophone, vous êtes passionné par la Chine, alors surtout ne manquez pas notre cours de chinois au quotidien.
3: Bonjour à toutes et à tous, dajia hao, bienvenue à l'écoute de Chinois au quotidien, Xiao Tai au micro, bonjour Thomas.
7: Salut Tai, dajia hao à tous, c'est parti je crois pour un nouveau cours de chinois. Alors la dernière fois, nous avons acheté des fruits au marché, donc il serait bien un petit peu de revoir ce qu'on a vu la fois précédente.
3: On va repasser les phrases qu'on a apprises la dernière fois. Comme d'habitude, je vais dire les phrases chinoises. Tu vas les traduire en français. 这橘子甜吗?
7: Ces oranges sont-elles sucrées?
3: 多少钱? 一公斤?
7: Combien le kilo?
3: 我没有零钱.
7: Je n'ai pas de monnaie.
3: 给你一张100元的.
7: Je vous donne un billet de 100 yuan.
3: Voilà, maintenant on va écouter les conversations de la dernière leçon.
8: 对话一. 这橘子甜吗?
9: 很甜.
8: 对话二. 多少钱一公斤?
9: 4元钱一公斤.
8: 对话三. 我没有零钱. 给你一张100元的.
9: 找您80元.
7: Voilà, c'est tout pour le texte de la dernière fois. C'est parti donc, Tai, pour un nouveau cours. Et comme d'habitude, tu vas prononcer les phrases en chinois. Je vais les traduire en français et après on va commencer à bosser.
3: 这是什么牌子的?
7: C'est de quelle marque?
3: 中国名牌.
7: C'est d'une célèbre marque chinoise.
3: 这儿有点毛病.
7: Il me semble qu'il y a des défauts.
3: 最多100元.
7: 100 yuan maximum. Voilà, je voudrais acheter une moto, parce que j'aime ça, et une moto d'occasion, bien sûr, moins chère.
3: Je vois. Avant d'y aller, il faut que tu apprennes quelques phrases très utiles. Je vais t'aider. Pour acheter une moto, il est important de savoir sa marque, même si c'est un marché d'occasion, donc il faut demander la marque. Et pour demander la marque, on dit en chinois comme ça, 这是什么牌子的?
7: 这是什么牌子的?
3: 这是什么牌子的?
7: 这是什么牌子的?
3: On va expliquer mot à mot. 这, ce.
7: 这,
3: 是, être.
7: 是,
3: 什么, quoi.
7: 什么,
3: 牌子, marque.
7: 牌子.
3: 的, c'est une particule.
7: D'accord, simplement la particule 的, donc on retrouve dans beaucoup de phrases chinoises. Un petit peu comme ma d'ailleurs, pour marquer l'interrogation.
3: C'est ça.
7: À la fin d'une phrase.
3: C'est ça.
7: Allez, la phrase en entier maintenant, Tai.
3: 这是什么牌子的?
7: 这是什么牌子的? Qui veut dire « c'est de quelle marque ?» Alors, on s'écoute le dialogue 1.
8: 对话一, 这是什么牌子的?
9: 这是中国名牌.
3: Bon, dans le dialogue tout à l'heure, vous avez entendu parler de 中国名牌, une célèbre marque chinoise. Aujourd'hui, les produits made in China sont vendus dans le monde entier.
7: Effectivement, certaines marques chinoises sont mondialement reconnues et sont d'aussi bonne qualité que les marques européennes. Il ne faut pas se leurrer sur la question. Par exemple, la grande marque Haier, qui est une grande marque chinoise et que peu d'Européens connaissent comme une marque chinoise. Et comment dire en chinois une célèbre marque chinoise, Tai ?
3: 中国名牌.
7: 中国名牌.
3: 中国, la Chine.
7: 中国.
3: 名牌, célèbre marque.
7: 名牌.
3: 中国名牌.
7: 中国名牌, une célèbre marque chinoise. Allez, on se réécoute le dialogue.
8: 对话一, 这是什么牌子的?
9: 这是中国名牌.
7: Zhongguo Mingba, une célèbre marque chinoise, donc j'ai entendu dire qu'on pouvait marchander au marché des occasions, au marché de seconde main, et il y en a beaucoup à travers Pékin, Thaï.
3: Effectivement, et pour savoir bien marchander dans ce genre de marché, il y a des trucs. Tu peux examiner les marchandises et puis tu dis au vendeur, il semble qu'il y a des défauts. Zhar you dian mao bing.
7: Zhar you dian mao bing.
3: Zhar signifie ici.
7: Zhar.
3: Yo avoir.
7: Yo.
3: Diar quelque.
7: Diar.
3: Mao bing défaut.
7: Mao bing.
3: Donc zhar you dian mao bing. Il me semble qu'il y a des défauts ici.
7: OK, dialogue 2.
8: 对话 2. 这儿有点毛病。我马上可以修好。
7: Allez, dans le dialogue 2, le vendeur dit « Il me semble qu'il peut réparer ce défaut tout de suite. » Et puis, je dis « 100 yuan maximum. » Alors en chinois, comment dire cette phrase ?
3: 最多100元. Bon, vous avez entendu le dialogue 2. En effet, l'acheteur éventuel essaie de marchander avec le vendeur en indiquant des défauts de l'appareil. Et le vendeur disait qu'il pourrait réparer tout de suite.
7: Voilà, mais quand je fais mon marché, moi, j'aime bien marchander et je vais seulement avec un billet de 100 yuan dans la poche. Alors, comment dire en chinois 100 yuan maximum.
3: 最多100元.
7: 最多100元.
3: 最多 veut dire au plus, au maximum.
7: 最多100元,
3: 100元.
7: 100元.
3: 最多100元.
7: 最多100元, qui veut dire 100 yuan au maximum.
3: Et voilà un acheteur impitoyable.
7: Ouais, c'est vrai que j'ai assez la réputation dans le service de marchander toutes les choses. Mais bon, c'est culturel ici, c'est marrant, et puis ça permet de lier des contacts. Voilà, je crois qu'on va s'écouter le dialogue 3 maintenant, Thaï.
8: 对话 3. 你要多少钱?
9: 太贵了。你说多少钱? 最多100元。
3: Bon, on vient d'écouter le dialogue 3. Maintenant, on va expliquer phrase par phrase. Thomas, je vais dire les phrases chinoises et tu vas les traduire en français.
7: Ok, c'est parti.
3: 你要多少钱?
7: Combien pouvez-vous payer ça?
3: 太贵了.
7: C'est trop cher.
3: 你说多少钱?
7: Vous en voulez combien alors?
3: 最多100元.
7: 100 yuan au maximum. Dans les conversations que nous avons écoutées, le vendeur demande à son client le prix qui lui conviendrait, qui se dit en chinois Thaï.
3: 你要多少钱?
7: Et la cliente lui répond
3: 太贵了.
7: Qui veut dire c'est trop cher.
3: C'est ça, c'est trop cher. Ensuite, le vendeur continue à négocier avec la cliente et l'invite à donner son prix à elle.
7: Ok, avant d'écouter toutes les conversations, enfin l'ensemble des conversations d'aujourd'hui, nous repassons l'ensemble des phrases précédentes.
3: 这是什么牌子的?
7: 这是什么牌子的?
3: C'est de quelle marque? 这是什么牌子的?
7: Voilà, et comment dire? C'est une célèbre marque chinoise.
3: 这是中国名牌.
7: 这是中国名牌.
3: 这是中国名牌.
7: 这是中国名牌. Une célèbre marque chinoise. Alors maintenant, Thaï, comment dire? Je vois qu'il y a des défauts sur l'appareil que je veux acheter. Comment dire au vendeur pour bien sûr faire baisser le prix parce que c'est aussi l'objectif? Il me semble qu'il y a des défauts. Quelle est la phrase?
3: 这儿有点毛病.
7: 这儿有点毛病.
3: 这儿有点毛病.
7: Ok, qui veut dire il me semble qu'il y a des défauts. Et enfin la dernière phrase, je n'ai bien sûr qu'un billet de 100 yuan dans ma poche. Comment dire 100 yuan au maximum?
3: 最多100元.
7: 最多100元.
3: 最多100元. Voilà, écoutons encore une fois les conversations.
7: Ok.
8: 对话 1. 这是什么牌子的?
9: 这是中国名牌.
8: 对话 2. 这儿有点毛病.
9: 我马上可以修好.
8: 对话 3. 你要多少钱?
9: 太贵了.
8: 你说多少钱?
9: 最多100元.
7: Voilà, c'est tout pour les conversations d'aujourd'hui et les dialogues. Allez, un peu de travail et ça va venir ensuite. Et pour finir, comme à chaque fois, notre émission, c'est notre rubrique ABC de la culture chinoise avec Thaï qui nous parle des coutumes ici.
3: Eh bien, aujourd'hui, on va vous apprendre comment faire des achats en Chine. Sur des marchés privés, les clients peuvent marchander. Beaucoup de gens croient que le marchandage est plein d'intérêt. Mais le marchandage a aussi des ficelles. Je vous donne quelques conseils pour obtenir un bon prix. D'abord, il faut comparer les marchandises avant de fixer le choix. Ne marchandez pas si vous n'avez pas décidé de l'acheter. Si vous avez choisi beaucoup de marchandises chez un seul vendeur, le prix sera généralement moins cher. Et bien sûr, dans les grands magasins, les prix sont fixés. Là, pas question de marchander.
7: Voilà, ça c'est si vous voulez faire vos courses dans la capitale chinoise et en Chine en général. Ainsi s'achève notre émission Cours de Chinois au quotidien. Comme d'habitude, une petite question avant de se quitter. Comment dire, il est de quelle marque? Bien sûr, en chinois. Si vous connaissez la réponse, vous pouvez nous l'envoyer à l'adresse suivante, crifra@cri.com.cn.
3: Et vous trouverez plus de détails sur nos émissions sur notre site internet french.cri.cn. Au revoir, à la prochaine fois.

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L'accès routier à la zone centrale du poste de Giron, touché par une goulée de boue dans la région autonome du Xizang, a été pratiquement rétabli mercredi à 10h, après plusieurs jours de travaux de réparation menés jour et nuit sur la route nationale J216 endommagée. Les équipes de secours, les fournitures de secours et une partie du matériel de sauvetage ont pu accéder à la zone centrale des opérations par la route, ont indiqué les secouristes. Le typhon Sotel, le 18e de l'année, a touché terre pour la troisième fois jeudi matin sur la côte de la province du Fujian, dans l'est de la Chine, avec des vents soutenus maximaux de 23 mètres par seconde près de son centre, selon l'Observatoire météorologique provincial. Il a touché terre jeudi vers 6h30 le long de la côte du district de Zhangpu dans la ville de Zhangzhou au Fujian. Sotel avait déjà touché terre à deux reprises le 28 août dernier au même endroit. La capacité photovoltaïque installée de la Chine a dépassé pour la première fois celle de l'électricité issue du charbon, faisant du photovoltaïque la plus grande source d'énergie du pays en termes de capacité installée, a annoncé mardi l'Administration nationale de l'énergie. À la fin du mois de juillet, la capacité photovoltaïque installée de la Chine a atteint 1 286 milliards de kilowatts, selon l'administration. ByteDance a lancé le 25 août dernier DouBoWork, son nouvel agent IA dédié aux usages professionnels. L'outil peut générer et modifier différents types de contenus, documents, présentations PowerPoint, vidéos ou applications, et, avec l'autorisation de l'utilisateur, prendre directement le contrôle de l'ordinateur et du navigateur pour exécuter des tâches entre plusieurs logiciels. DouBoWork intensifie ainsi la concurrence entre Alibaba avec QueenOffice, Tencent avec WorkBuddy et Baidu avec Kuku AI sur le marché des agents IA professionnels. Sa principale particularité réside dans son intégration poussée à Feishu, sa plateforme collaborative d'entreprise. Une fois connecté avec son compte Feishu, l'utilisateur peut autoriser DouBoWork à accéder, dans le respect de ses droits, aux conversations, documents, comptes rendus de réunions et agendas stockés sur la plateforme. L'application peut ainsi travailler à partir du contexte réel de l'entreprise, plutôt que de se limiter aux informations fournies dans une simple consigne. La Chine a enregistré 35 000 nouvelles entreprises à capitaux étrangers au cours du premier semestre 2026, soit une hausse de 7% en glissement annuel, a annoncé samedi dernier l'administration d'État de contrôle du marché. Parmi les principales provinces exportatrices, le nombre de nouvelles entreprises à capitaux étrangers a augmenté de 38,6% sur un an à Hainan, de 15,2% au Shandong, de 8,1% au Guangdong et de 6,8% au Jiangsu. Par secteur, le

0: Le sous-indice de l'activité commerciale dans le secteur des services restant lui aussi inchangé par rapport au mois précédent, d'après le Bureau des Dates et Statistiques. En tant qu'indicateur des tendances macroéconomiques, un indice supérieur à 50 signale une expansion, tandis qu'un indice inférieur à 50 indique une contraction. Par secteur, les indices d'activité des services postaux, des télécommunications, de la radiodiffusion, de la télévision et des services de transmission par satellite, ainsi que des services Internet, des logiciels et des technologies de l'information, sont tous restés supérieurs à 55, ce qui témoigne d'une croissance soutenue du volume d'activité. La Chine a lancé mardi avec succès la fusée bordeuse Pallas 1Y1 dans l'espace depuis la zone pilote d'innovation spatiale commerciale de Dongfeng dans le nord-ouest du pays. La fusée a décollé à 10 heures heure de Beijing et le vol inaugural s'est comporté normalement tout au long du parcours. Tous les objectifs des essais ont été atteints et la mission a été un succès total. Après plusieurs années de préparation, le Musée de la littérature de Shanghai, une institution d'envergure majeure, a ouvert ses portes le 27 août dernier. L'établissement offre un panorama complet sur l'évolution et le rayonnement de la scène littéraire de Shanghai. Composé d'un bâtiment principal et de trois édifices historiques, le musée abrite cinq espaces d'exposition permanente qui mettent en lumière, sous des angles variés, l'histoire et les caractéristiques de la littérature locale.
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3: Bienvenue à Cogito. Avec 18 500 milliards de yuan d'importation en 2025, la Chine confirme son rôle moteur dans le commerce mondial. Cette dynamique s'est poursuivie au premier semestre 2026, les importations ayant franchi la barre des 10 000 milliards de yuan et progressé de 22% entre janvier et juillet, surpassant la croissance des exportations pour le cinquième mois consécutif. Passant du statut de super vendeur sur les plans de l'offre à celui des super acheteurs du côté de la demande, la Chine ouvre non seulement les portes de son marché intérieur, mais trace aussi une voie vers une prospérité partagée. Selon les dernières statistiques, le commerce total des marchandises de la Chine a atteint 30 130 milliards de yuan sur les 7 premiers mois de l'année, en hausse de 17,3% par rapport à la même période en 2025. Les exportations ont augmenté de 14%, tandis que les importations ont bondi de 22%, soit un écart de 8 points de pourcentage en faveur des importations. Première puissance manufacturière mondiale, la Chine s'appuie sur un système industriel complet et des innovations technologiques pour fournir des produits de qualité à des prix compétitifs, répondant rapidement aux besoins variés des pays partenaires. Ce savoir-faire lui a valu le titre de super vendeur. Mais plus encore, en élargissant constamment son ouverture de haut niveau et en promouvant un commerce équilibré, la Chine exploite pleinement les avantages de son immense marché, offrant ainsi de perspectives inédites au reste du monde et s'affirmant comme un super acheteur très convoité. Depuis 17 ans, la Chine se classe au deuxième rang mondial des importations et constitue la principale destination d'exportation pour près de 80 pays, générant emplois et recettes fiscales pour un nombre croissant de nations. Cependant, depuis le début de l'année, la multiplication des barrières commerciales et l'intensification des conflits géopolitiques pèsent sur les chaînes d'approvisionnement mondiales. Le Fonds monétaire international prévoit d'ailleurs un ralentissement de la croissance du commerce mondial qui passerait de 5% en 2025 à 3,5% en 2026. Dans ce contexte, certains politiciens et médias occidentaux attisent la polémique autour d'un prétendu choc chinois 2.0 ou d'une théorie de l'écrasement chinois.

Selon eux, l'excédent commercial chinois perturberait les marchés mondiaux et l'essor de son industrie manufacturière réduirait l'espace d'industrialisation des pays du sud global. Ces allégations contraires aux lois économiques et aux faits relèvent du double standard et d'une angoisse hégémonique. Les chiffres parlent d'eux-mêmes. En tant que super-vendeur, la Chine continue d'approvisionner le monde en produits fiables, abordables et de qualité. Par exemple, ses équipements mécaniques et composants industriels aident les entreprises des pays en développement à réduire leurs coûts, à accroître leur productivité et à améliorer leur efficacité. Ces véhicules à énergie nouvelle offrent aux consommateurs étrangers des économies et une expérience de conduite supérieure. Selon une étude récente de l'Université de Manchester, le développement de l'industrie verte chinoise contribue activement à la transition bas carbone mondiale. Par ailleurs, en renforçant son ouverture, la Chine confirme son rôle de super acheteur. Son vaste marché devient ainsi une opportunité pour le monde entier. Au cours des 7 premiers mois de l'année, les importations chinoises en provenance de plus de 150 partenaires commerciaux ont enregistré une croissance positive. Alors que la reprise mondiale reste fragile et la demande atone, les marchés constituent une ressource précieuse. Des produits agricoles aux pièces détachées, en passant par les cosmétiques et les dispositifs médicaux, la Chine continue d'accroître ses importations, offrant à ses partenaires davantage de commandes, d'emplois et de retombées économiques. Sur la même période, les importations de produits électromécaniques ont atteint 5 310 milliards de yuan, en hausse de 29,7%, soutenant à la fois la modernisation industrielle, l'innovation technologique et le bon fonctionnement des chaînes d'approvisionnement mondiales. Surtout, la hausse des importations chinoises profite directement aux pays riches en ressources et tournée vers l'exportation, contribuant à une mondialisation plus inclusive et équitable. Depuis le 1er mai, la Chine a accordé un régime de droits de douane nul à 53 pays africains ayant de relations diplomatiques avec elle. Résultat, les importations d'avocats africains ont augmenté de 130%, celles des pommes de 89,6% et celles d'oranges de 27,9%. Les produits agricoles africains trouvent désormais un débouché prometteur en Chine. Entre mai et juin, les importations en provenance d'Afrique ont totalisé 193,8 milliards de yuan en progression de 23,5%. Plusieurs institutions internationales soulignent que la Chine continue de dynamiser son marché géant, insufflant une vigueur nouvelle au commerce mondial. De super vendeur à super acheteur, la Chine ne se limite plus au rôle d'atelier du monde. Elle aspire à devenir le marché du monde. Son marché en pleine expansion s'impose comme une destination de choix pour les biens, les ressources, les technologies et les équipements internationaux, mais aussi comme une plateforme essentielle de partage des opportunités au sein de la chaîne d'approvisionnement mondiale. Le développement chinois ne provoque ni choc ni écrasement. Il est source d'opportunités et de dynamisme pour le monde entier.

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11: Bonjour à toutes et à tous, bienvenue dans Fréquence Afrique sur CGTN Radio. Dans la première partie de l'émission, on va se concentrer sur la gestion des ressources naturelles. Des jeunes leaders chinois et africains vont échanger leurs opinions autour des défis communs. On les suit tout de suite.
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12: Il s'agit d'une question d'actualité qui préoccupe tous les pays du monde. Ok, monsieur ChatGPT, pourriez-vous nous expliquer ce que signifie réellement le développement durable ?
13: Le développement durable englobe un large éventail de domaines visant à garantir la prospérité actuelle tout en préservant les ressources et les possibilités pour les générations futures. Cela comprend la gestion responsable des ressources naturelles, la réduction de la pollution, la promotion de l'égalité sociale, la protection de la biodiversité, l'utilisation des énergies renouvelables, l'amélioration de l'efficacité énergétique, la promotion de l'éducation, la santé et le bien-être, ainsi que la création d'économies résilientes et inclusives.
12: Merci Monsieur ChatGPT, c'est très clair maintenant. Et j'ai toujours très intéressé par le sujet du développement durable depuis des années, car il concerne vraiment chacun d'entre nous. Et je mets l'accent sur dans le domaine de véhicules à énergie nouvelle. Et surtout à Beijing, j'ai vu, il y a 7 ans avant, seulement 2 marques de véhicules à énergie nouvelle. Mais maintenant, après 7 ans, vous pouvez voir presque dizaines ou même vingtaines de marques ici à Beijing. Et vous pouvez voir partout des chargeurs. Et même, il y a des voitures de batterie pour charger des véhicules. Wow, c'est très, très pratique. Et alors, quels sont les sujets environnementaux ou les questions liées au développement durable qui vous préoccupent le plus ?
8: Moi, l'exemple qui me retient le plus au niveau du développement durable, c'est au niveau de l'agriculture. Parce que je suis issu d'un milieu agricole, je vois qu'il y a beaucoup d'innovations qui sont menées pour adapter l'agriculture au changement climatique. Et la technologie intervient pour parer aux difficultés liées au climat. Donc c'est quelque chose de très, très, très important qui retient mon attention dans tout ce qu'on aborde concernant le développement durable.
14: Parce que nous sommes dans la même boîte, moi aussi je suis issu de milieu agricole. Donc de ce point de vue, tout ce qui concerne la modernisation de l'agriculture et consorts, ça aussi ça attire mon attention naturellement. Donc je pense que ce côté ça c'est très très important.
15: Et moi je suis plus préoccupée par le développement durable urbain. Et je soutiens fortement des mesures telles que la protection des zones humides naturelles et les sources d'eau, ainsi que la promotion de l'économie circulaire pour créer un environnement urbain plus sain et durable. Et aujourd'hui, avec l'attention croissante de la Chine à la protection de l'environnement et à la restauration écologique, les jours de smog sont de moins en moins fréquents. Comparé à l'année 2013, où seulement moins de 50% des jours avaient une bonne qualité de l'air à Beijing, et l'année dernière, ce chiffre est monté à 90%. Et voir la ville où j'habite avec un environnement plus écologique, avec le ciel bleu, je me sens plus heureuse de vivre ici.
8: Effectivement, ce que May a souligné est très important. Et quand on écoute les Pékinois parler de le développement durable, en 5 ans en arrière ou 10 ans en arrière, la pollution était un problème sérieux ici. Mais il y a des efforts et colossaux qui ont été entrepris. Et aujourd'hui, on peut admirer le ciel bleu à Pékin sans problème. Et la qualité de l'air est vraiment respirable. Donc, je pense que ce que vous soulignez est très pertinent. Il y a des efforts véritablement qui sont faits en matière de développement vert en Chine. Et c'est des exemples aussi qui inspirent véritablement et le continent africain également.
12: Alors, découvrons ensemble les opinions de nos invités en ligne. Alors, Gérard, nous savons que les forêts d'Afrique sont riches en ressources et leur protection est cruciale pour ralentir le changement climatique mondial et préserver la biodiversité. Avec près de la moitié de son territoire couverte par

0: Les forêts. Le Cameroun possède-t-il des exemples de succès dans la protection des ressources forestières et quels sont les résultats positifs obtenus?
1: De manière générale, le problème du changement climatique mondial est d'actualité et demande beaucoup d'efforts pour le résoudre. La diversité des types de forêts d'Afrique centrale constitue un large panel de réponses potentielles à ces changements mondiaux. Elles représentent, c'est-à-dire les forêts d'Afrique centrale, représentent 70% de la couverture forestière d'Afrique en général et 6% de la superficie forestière mondiale. Et la forêt du Cameroun constitue le deuxième massif forestier le plus important d'Afrique après celui de la République démocratique du Congo. Alors, au Cameroun, il faut peut-être partir dans des années 2006 jusqu'en 2021 pour dire que les efforts sont déjà certes faits avec les objectifs de développement durable. Donc, rappelons qu'en matière de protection durable des ressources de la biodiversité forestière au Cameroun, l'administration est continuellement soutenue par les organisations internationales et nationales afin qu'on ait un résultat efficient et consistant dans ce secteur. Alors, ces institutions entreprennent en étroite collaboration, en étroit partenariat, de nombreux efforts des objectifs de développement durable pour améliorer les politiques forestières et environnementales de manière harmonisée, soit la restauration du cadre institutionnel et légal, la planification et l'utilisation des ressources forestières au niveau national et la création du plan des orientations pour l'aménagement des concessions forestières. Ce sont des efforts qui se conjuguent souvent dans les projets pilotes afin d'impacter sur le changement climatique et même sur la vie des populations locales. Alors, dans l'ensemble, cette collaboration plurielle et riche entre le Cameroun et les organisations nationales et internationales a permis à l'État de mieux préserver et de restaurer sa superficie forestière qui passe rapidement de 16 millions d'hectares en 2008 à environ 23 millions d'hectares en 2021. Alors, ceci suite aux multiples aides au financement qui permettent de mener davantage les activités de sensibilisation, de vulgarisation des lois forestières, de restauration et de création de superficies forestières et même de lutter contre la déforestation. Il faut terminer en disant que la forêt du Cameroun est le deuxième massif forestier le plus important de l'Afrique, comme je l'ai déjà dit. Mais il faut noter qu'il y a plus de 300 forêts communautaires qui ont été créées. Vous comprenez que le Cameroun ne contribue pas seulement à préserver ou bien ne fait pas seulement les efforts pour préserver ces forêts qui sont déjà naturelles, mais également il crée des forêts afin de permettre que la planète soit vitale, soit vraiment saine et que tout le monde vit dans un environnement un peu plus approprié. Alors, en dehors de ce que les tests juridiques relatifs à la forêt sont continuellement révisés, le pays est engagé depuis 2021 dans un projet de restauration d'ici 2030 de 12 millions d'hectares de paysages dégradés et déboisés. Actuellement, plusieurs accords sont en train d'être signés allant dans ce sens. Et en somme, nous pouvons dire que la collaboration entre l'État du Cameroun et les organisations nationales et internationales pour lutter contre le changement climatique porte un léger espoir et affiche des résultats considérables dans l'ensemble. C'est un processus intégrant et concret qui accouche plutôt d'effets positifs jusqu'ici, mais ne suffit pas car le domaine forestier est toujours menacé. Peut-être faudra que le pays tente la main ou bien la Chine, comme d'habitude, arrive avec d'autres techniques de création des superficies forestières ou bien de préservation des superficies forestières qui sont déjà là pour soutenir le Cameroun dans ce processus et que le monde continue à se retrouver dans un environnement plus sain et plus adopté pour les peuples.
0: D'accord, merci beaucoup, monsieur. Donc, Cameroun a fait beaucoup.

0: de travail pour protéger les forêts, non seulement contre le déforestier, mais aussi créer des nouveaux forêts. Et alors, Tricia, l'Afrique possède d'importantes ressources en énergie renouvelable et de plus en plus des entreprises chinoises participent au développement durable en Afrique. Et pouvez-vous nous parler des projets de coopération en énergie renouvelable entre la République démocratique du Congo et la Chine et de leur impact sur le développement durable local?
1: Merci beaucoup, Madame Coco. Je viens de confirmer. Donc, il est vrai que les entreprises chinoises participent au développement durable en Afrique, particulièrement en RDC, mon pays. Il y a plusieurs projets de coopération en énergie renouvelable entre la RDC et la Chine, et ces projets ont un grand impact sur le développement local. Et je prendrai l'exemple du barrage de Busanga. Un barrage construit à Kolwezi dans la province de Lualaba. Et il est construit par la SICOMINE SA, qui est une société minière créée conjointement par le consortium d'entreprises chinoises composé de la CREC, de la Sinohydro et du groupe Gécamines, désigné par la RDC. Grâce à cette centrale hydroélectrique d'une capacité de 240 watts, Le Lualaba fait partie de l'une des nouvelles provinces du pays à avoir résolu le problème de fourniture en électricité. Ce barrage de Busanga a aidé à promouvoir l'augmentation des initiatives locales pour l'emploi, ce d'autant plus que le projet a activement encouragé la gestion de l'emploi localisé. Et ce même barrage a résolu plus de 3 000 emplois, à former des compétences opérationnelles et à augmenter le niveau de revenus et à aussi améliorer les conditions de vie des populations, ce, outre l'optimisation de la production minière en amont. Et outre cela, ce barrage a en tout cas fait beaucoup, beaucoup, beaucoup d'exploits dans cette province de Lualaba, en RDC.
2: Votre intervention, je pense que ça c'est un point intéressant puisque moi j'ai eu à faire expérience avec les entreprises chinoises en Afrique, particulièrement au Mali et dans le domaine de l'énergie, puisque actuellement le Mali est un peu confronté aux problèmes énergétiques. Donc, du coup, ce qui a poussé le gouvernement malien à faire le pas vers la Chine. Donc, du coup, il n'y a pas longtemps de cela, ça ne date pas longtemps, le ministre des Affaires étrangères du Mali a été en Chine ici pour des projets énergétiques. Donc, cela va dans le cadre du développement de l'énergie en Afrique, précisément au Mali, comme nous sommes dans le besoin. Et la Chine, c'est un pays aujourd'hui en avance sur le plan de l'énergie renouvelable. Et c'est ce que nous avons besoin pour le moment. Du coup, nous sommes en train le gouvernement du Mali a fait le pas vers le gouvernement chinois de telle sorte que on peut servir, avoir le besoin de ce côté.
0: Alors j'espère que dans la future, on aura plus de coopération dans le domaine de l'énergie entre les deux pays.
2: Évidemment, évidemment.
3: OK. Restez branchés sur CGTN Radio. On fait maintenant une pause en musique et on se retrouve juste après pour la suite de l'émission.

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10: Retour au studio de CGTN Radio pour la deuxième partie de notre programme. On va écouter tout de suite quelques journalistes africains qui partagent leurs impressions sur la Chine.
11: La Chine est un pays en plein essor. C'est un pays qui se développe de par ce que j'ai pu observer dans les provinces, de par toutes les réalisations. Je me rends compte que la Chine est un pays qui se développe et qui s'accélère du jour au lendemain. Au niveau technologique, dans l'infrastructure, dans l'éducation, dans la santé, la Chine est un pays en plein essor et surtout aussi dans la valorisation de la culture.
12: On est impressionné par le développement de la Chine, par les technologies, les innovations. On a l'impression que la Chine aujourd'hui, c'est une femme épanouie. Si on devait la comparer à une femme, on devait dire une femme épanouie qui apprécie la vie, qui apprécie aujourd'hui la beauté de la vie, et, les fleurs, que ça soit les fleurs, que ça soit le côté humain, le partage avec d'autres pays, d'autres nations. On voit la Chine aujourd'hui plus épanouie que jamais, impressionnée aussi par la modernité, les infrastructures, l'utilisation des technologies. C'est quelque chose qui m'a vraiment marqué, où tout aujourd'hui se fait avec le téléphone. On achète, on va à l'hôpital avec un téléphone, on se fait enregistrer, tout est dans le téléphone, tout est vraiment de manière numérisée et c'est très bien.
13: En étant ici en Chine, j'ai constaté que les Chinois adoraient au fait leurs enfants et je ne sais pas si ça fait partie de la politique de l'enfant ici en Chine. Ça, je vais encore me renseigner plus. Et ce qui m'a encore plu ici, parce que j'ai constaté que les Chinois aiment donner leurs enfants à leurs grands-parents. Et c'est une idée que j'ai louée parce que je constate que en donnant les enfants à leurs grands-parents, les grands-parents vont transmettre au fait à leurs petits-fils la culture chinoise. Et je pense que c'est ce qui fait en sorte que, malgré que la Chine se développe en termes d'infrastructures, en termes de nouvelles technologies, mais ils gardent toujours leur culture.

0: anciennes jusqu'à présent, leur manière de s'habiller, et partout, en tout cas, ils mettent en avant leur culture.
1: J'ai découvert un pays qui est très développé, avec un peuple travailleur, un peuple discipliné, qui vraiment accompagne son gouvernement, et le gouvernement aussi est à l'écoute de son peuple. J'ai remarqué ça lors des deux sessions que j'ai eu la chance de découvrir. Vraiment, c'est un peu comme la rentrée politique au niveau de la Chine, où tout est préparé chaque année et c'est dans différents domaines afin de mettre vraiment le peuple chinois dans les conditions sur le plan sanitaire, le plan éducatif, tout ce qui vraiment concourt au développement de la Chine.
2: Et si j'ai des sentiments particuliers, quand nous avions visité le musée qui retrace les activités du parti depuis le premier congrès de 1949, la visite guidée dans ce musée m'a permis aussi d'avoir beaucoup de sentiments, d'avoir beaucoup d'idées et de me sentir encore plus présent dans les relations et dans les activités que le parti PCC a fait pour son pays.
3: 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Avant de poursuivre notre émission, on se détend avec cette belle chanson.

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6: Vous écoutez Fréquence Afrique sur CGTN Radio. L'actualité africaine a été riche ces derniers jours. Nous faisons le point aujourd'hui dans la troisième partie de l'émission. Commençons par l'ONU qui forme les forces de sécurité en Somalie pour qu'elles surmontent les défis rencontrés depuis des décennies.
7: Ces dernières années, les forces de sécurité somaliennes et leurs partenaires internationaux, notamment les troupes de l'Union africaine basées en Somalie, ont été confrontées aux graves dangers que représentent les engins explosifs utilisés par des acteurs non étatiques tels que le groupe armé Al-Shabaab. Certains ont même perdu la vie. Afin de garantir un environnement sûr dans le pays, le service de lutte anti-mine des Nations Unies forme les forces de sécurité pour qu'elles puissent relever ce défi.
8: Rien qu'en 2023, les équipes de recherche et de neutralisation des explosifs et munitions de l'ATMIS ont retrouvé et neutralisé 74% des dispositifs évalués comme ciblant les troupes de l'ATMIS, évitant ainsi un potentiel de 150 victimes parmi l'ATMIS.
7: Des civils ont également été touchés de manière disproportionnée, les habitants des zones rurales étant davantage exposés aux dangers que représentent les engins non explosés. En juin de l'année dernière, 22 enfants ont été parmi les 27 personnes tuées dans une explosion dans la région de Lower Shabelle suite à la détonation d'un reste de guerre non explosé dans une zone où des enfants jouaient. Les autorités appellent à des efforts concertés pour éviter qu'une telle tragédie ne se reproduise.
8: Un effort efficace de lutte contre les EEI exige de l'ingéniosité, de l'adaptabilité et l'application des principes de base de la lutte contre les EEI. Il est important de souligner que la lutte contre les menaces des EEI n'est pas facile et qu'elle nécessite des efforts concertés de la part de toutes les parties prenantes pour l'atténuer.
7: Alors que les forces de maintien de la paix de la mission de transition de l'Union africaine en Somalie se préparent à quitter le pays, l'UNMAS indique qu'un soutien supplémentaire est nécessaire pour renforcer la capacité des forces de sécurité somaliennes, notamment la police et l'armée nationale somalienne, à travers la formation, l'encadrement et la fourniture d'équipements, afin de contrer les menaces que représentent les engins explosifs improvisés.
6: Ensuite, direction en RDC. 4 personnes tuées et environ 40 personnes arrêtées lors d'une tentative de coup d'État.
9: L'armée de la République démocratique du Congo affirme avoir déjoué une tentative de coup d'État près des bureaux du président Félix Tshisekedi. Le porte-parole de l'armée indique que l'attaque s'est produite aux premières heures de la matinée à l'extérieur de la résidence du vice-premier ministre Vital Kamerhe. Près des bureaux du président, M. Kamerhe a été nommé candidat à la présidence de l'Assemblée nationale le mois dernier. Le porte-parole indique que plusieurs Américains et un Britannique étaient impliqués. 4 personnes, dont le chef du groupe, ont été tuées et une quarantaine d'autres ont été arrêtées.
6: Maintenant, on se concentre sur le Nigeria. L'énergie solaire pallie la fiabilité de l'approvisionnement en électricité.
10: Faith Emmanuel, une habitante de Jos, a installé des panneaux solaires pour sa maison. Elle dit que c'est plus fiable et moins cher à long terme.
11: It feels good.
12: Ça fait du bien sûr. Nous savons à quel point le tarif de l'électricité est élevé. Donc je n'ai pas à dépenser autant que toutes les autres personnes qui ne consomment que de l'électricité. C'est cher à installer. Oui, mais quand on installe, c'est une fois pour toutes. Je suis très enthousiaste et heureuse. En fait, je suis soulagée et j'ai recommandé l'énergie solaire à mes amis parce que je n'ai pas de problème.
10: En avril, le prix du kilowattheure est passé de 68 à 225 naira, soit environ 15 cents de dollars. La commission de régulation de l'électricité du Nigeria affirme que la révision ne concerne que 15% des clients qui consomment 40% de l'électricité du pays, ce qui justifie qu'ils paient davantage. Le manque d'énergie ou l'approvisionnement déséquilibré en électricité entraîne la chute des entreprises. En fait, beaucoup d'entreprises ont fermé en raison du coût élevé de l'exploitation des générateurs et de tout le reste. Et l'énergie solaire est venue stabiliser tout ça.
1: Les experts en énergie soutiennent l'option solaire, mais ils mettent en garde, précisant que cette source d'énergie alternative a ses limites. Ils conseillent au gouvernement d'intensifier la production et la distribution d'électricité.
10: L'un des inconvénients du solaire, c'est qu'on ne peut pas tout alimenter en même temps. Encore une fois, pour la saison des pluies, dans les endroits où les précipitations sont fortes, c'est aussi un inconvénient. Le coût, c'est cher à court terme.
1: Le président Bola Tinubu a promulgué une loi permettant au gouvernement des États de produire et de réglementer l'électricité. Ce mois-ci, il a inauguré 3 projets gaziers conformément à la volonté de son gouvernement de fournir de l'énergie aux Nigérians. En mars, il s'est fixé pour objectif d'accroître la capacité électrique du pays de 4000 MW en 24 mois. Alors que de tels efforts sont en cours, les personnes qui ont les moyens de s'offrir des sources d'énergie alternatives, comme Faith Emmanuel, s'y mettent, tandis que d'autres continuent de dépendre de l'électricité publique et des défis qui l'accompagnent.
4: Et enfin, au Kenya, les inondations submergent de larges aires cultivées.
1: Dans un village reculé de Baringo, dans la province de la vallée du Rift, dans le nord du Kenya, les agriculteurs évaluent les dégâts causés par les récentes inondations. Ils avaient espéré la pluie après 4 saisons de faibles précipitations, mais lorsque les nuages sont enfin apparus, ils ont eu plus que ce qu'ils espéraient, laissant derrière eux une traînée de récoltes détruites.
5: Il n'avait jamais plu comme ça auparavant. La rivière n'était jamais sortie de son lit, mais c'est le cas cette fois-ci. Ce qu'on voit ici, ce sont des exploitations agricoles qui ont perdu plusieurs millions, voire des milliards. Ce sont des gens qui ont perdu leurs moyens de subsistance.
1: Dans cette région du Kenya, les gens ne sont pas seulement des cultivateurs, ils sont aussi des éleveurs de bétail à grande échelle. On dit que des troupeaux de milliers de chèvres et de bovins ont également été emportés par les inondations. La plupart des habitants luttent désormais pour subvenir aux besoins de leur famille.
5: Nous avons vraiment besoin d'aide. Nous prions pour que le gouvernement et toute personne désireuse de nous aider nous vienne en aide.
1: Joy Kiru, économiste et maîtresse de conférences à l'université de Nairobi, estime que le Kenya et de nombreux pays de la Corne de l'Afrique sont confrontés à une grave crise alimentaire.
11: Les producteurs de denrées alimentaires de ce pays sont les petits producteurs qui ont été très touchés, gravement touchés. Ils ont été touchés d'une manière telle que certains d'entre eux ont vu leur récolte anéantie à 100%, d'autres ont vu leurs terres submergées. Vous voyez, quand on parle de certaines cultures comme les légumineuses et les tomates, elles ne peuvent pas être cultivées dans les eaux d'inondation, alors elles pourrissent.
1: Selon elle, les pays de la Corne de l'Afrique doivent maintenant s'adapter et adopter des méthodes agricoles durables.
11: Il est grand temps d'adopter la technologie et l'agriculture intelligente face au climat afin de pouvoir continuer à produire des récoltes et de la nourriture en permanence.
1: L'Organisation des Nations Unies pour l'alimentation et l'agriculture a indiqué qu'en 2021, les fluctuations climatiques et les phénomènes météorologiques extrêmes tels que les inondations, les tempêtes et les sécheresses avaient contribué de manière significative à la faim et à la malnutrition dans le monde. Entre 2000 et 2020, le pourcentage de pays à revenus faibles et intermédiaires confrontés à des conditions climatiques extrêmes est passé de 76 à 98%.

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2: Bonsoir, chers amis. 亲爱的朋友，晚上好。Bienvenue à notre cours de chinois. Je suis sûre que vous n'avez pas oublié ce que nous avons appris dans la leçon précédente.
3: Voulez-vous répéter avec moi?
4: 你想去看电影吗？
3: Tu vas aller voir un film.
4: 我请你。
3: Je t'invite.
4: 我请你去餐馆吃饭。
3: Je t'invite au restaurant.
2: Aujourd'hui, nous allons apprendre des mots pour remercier.
1: Leçon numéro 6.
5: 小李，我有一个小礼物送给你。
6: 啊，谢谢。
5: 我还给你带了巧克力。
6: 太谢谢你了，小蜜。
5: 我还想这张卡会让你高兴的，生日快乐。
6: 你真是太好了，可今天不是我的生日啊。不过我还是要谢谢你。
7: Explication.
2: 小李，我有一个小礼物送给你。小李， j'ai un petit cadeau pour toi. 哦，谢谢。哦， merci. 我还给你带了巧克力。
3: J'ai apporté aussi des chocolats pour toi.
2: 太谢谢你了，小蜜。
3: Merci beaucoup, 小蜜。
2: 我想这张卡会让你高兴的。
3: Et j'ai pensé que cette carte te ferait plaisir.

0: 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Et joyeux anniversaire. 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Tu es vraiment très gentil. Que Jin Tian Bu Shi Wo De Sheng Ji Ya. Mais aujourd'hui, c'est pas mon anniversaire. Wo Hai Shi Yao Xie Xie Ni. Merci quand même.
1: Explication.
0: Yo, avoir. Yo, 一个, 1, 一个, 小, petit, 小, 礼物, un cadeau, 礼物, 给, pour, 给, 很, très. 很 好 gentil 好 带给 apporter 带给巧克力 un chocolat 巧克力非常 beaucoup 非常想 Penser, 想, 贺卡, une carte, 贺卡,
2: 让人高兴,
0: faire plaisir,
2: 让人高兴,
0: 快乐, joyeux, 快乐, 生日, un anniversaire, 生日, 真是 vraiment 真是可是 mais 可是今天 aujourd'hui 今天还是 quand même 还是
3: 小李，我有一个小礼物送给你
4: 啊，谢谢。
3: 我还给你带了巧克力，
4: 太谢谢你了，小蜜。
3: 我还想这张卡会让你高兴的，生日快乐。
4: 你真是太好了，可今天不是我的生日啊，不过我还是要谢谢你。
0: Et quant à nous, nous vous remercions de rester fidèles avec nous et merci beaucoup pour vos lettres et vos encouragements. Merci mille fois. 感谢您的收听。 Et comme d'habitude, nous nous retrouverons demain à la même heure. Au revoir et à demain.
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6: C'est ainsi que s'achève Fréquence Afrique. Merci pour votre fidélité. À très bientôt pour une nouvelle édition sur

L'accès routier à la zone centrale du poste de Jihong, touché par une coulée de boue dans la région autonome du Xizang, a été pratiquement rétabli mercredi à 10h, après plusieurs jours de travaux de réparation menés jour et nuit sur la route nationale J216 endommagée. Les équipes de secours, les fournitures de secours et une partie du matériel de sauvetage ont pu accéder à la zone centrale des opérations par la route, ont indiqué les secouristes. Le typhon Sotel, le 18e de l'année, a touché terre pour la troisième fois jeudi matin sur la côte de la province du Fujian, dans l'est de la Chine, avec des vents soutenus maximaux de 23 mètres par seconde près de son centre, selon l'Observatoire météorologique provincial. Il a touché terre jeudi vers 6h30 le long de la côte du district de Zhangpu dans la ville de Zhangzhou au Fujian. Sotel avait déjà touché terre à deux reprises le 28 août dernier au même endroit. La capacité photovoltaïque installée de la Chine a dépassé pour la première fois celle de l'électricité issue du charbon, faisant du photovoltaïque la plus grande source d'énergie du pays en termes de capacité installée, a annoncé mardi l'Administration nationale de l'énergie. À la fin du mois de juillet, la capacité photovoltaïque installée de la Chine a atteint 1286 milliards de kilowatts, selon l'administration. ByteDance a lancé le 25 août dernier DouBalWalk, son nouvel agent IA dédié aux usages professionnels. L'outil peut générer et modifier différents types de contenus, documents, présentations PowerPoint, vidéos ou applications, et, avec l'autorisation de l'utilisateur, prendre directement le contrôle de l'ordinateur et du navigateur pour exécuter des tâches entre plusieurs logiciels. DouBalWalk intensifie ainsi la concurrence entre Alibaba avec QueenOffice, Tencent avec WorkBuddy et Baidu avec Cuckoo AI sur le marché des agents IA professionnels. Sa principale particularité réside dans son intégration poussée à Feichu, sa plateforme collaborative d'entreprise. Une fois connecté avec son compte Feichu, l'utilisateur peut autoriser DouBalWalk à accéder, dans le respect de ses droits, aux conversations, documents, comptes rendus de réunions et agendas stockés sur la plateforme. L'application peut ainsi travailler à partir du contexte réel de l'entreprise plutôt que de se limiter aux informations fournies dans une simple consigne. La Chine a enregistré 35 000 nouvelles entreprises à capitaux étrangers au cours du premier semestre 2026, soit une hausse de 7% en glissement annuel, a annoncé samedi dernier l'administration d'État de contrôle du marché. Parmi les principales provinces exportatrices, le nombre de nouvelles entreprises à capitaux étrangers a augmenté de 38,6% sur un an à Hainan, de 15,2% au Shandong, de 8,1% au Guangdong et de 6,8% au Jiangsu. Par secteur, le marché de la consommation s'est imposé comme un nouveau domaine attirant les investissements étrangers. Le nombre de nouvelles entreprises à capitaux étrangers créées dans les secteurs de la santé et du travail social a augmenté de 27,1% en base annuelle, tandis que celui du commerce de gros et de détail a progressé de 11,9% et celui de l'hébergement et de la restauration en hausse de 11,7%. L'indice des directeurs d'achat ITA du secteur non manufacturier de la Chine s'est établi à 49 en août, inchangé par rapport au mois précédent, selon des données officielles publiées lundi. Le sous-indice de l'activité commerciale dans le secteur des services s'est établi à 40.

0: 55, ce qui témoigne d'une croissance soutenue du volume d'activité. La Chine a lancé mardi avec succès la fusée bordeuse Palas 1Y1 dans l'espace depuis la zone pilote d'innovation spatiale commerciale de Dongfeng dans le nord-ouest du pays. La fusée a décollé à 10 heures heure de Beijing et le vol inaugural s'est comporté normalement tout au long du parcours. Tous les objectifs des essais ont été atteints et la mission a été un succès total. Après plusieurs années de préparation, le Musée de la littérature de Shanghai, une institution d'envergure majeure, a ouvert ses portes le 27 août dernier. L'établissement offre un panorama complet sur l'évolution et le rayonnement de la scène littéraire de Shanghai. Composé d'un bâtiment principal et de trois édifices historiques, le musée abrite cinq espaces d'exposition permanente qui mettent en lumière, sous des angles variés, l'histoire et les caractéristiques de la littérature locale.
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3: Bienvenue à Cogito. Avec 18 500 milliards de yuan d'importation en 2025, la Chine confirme son rôle moteur dans le commerce mondial. Cette dynamique s'est poursuivie au premier semestre 2026, les importations ayant franchi la barre des 10 000 milliards de yuan et progressé de 22% entre janvier et juillet, surpassant la croissance des exportations pour le cinquième mois consécutif. Passant du statut de super vendeur sur les plans de l'offre à celui des super acheteurs du côté de la demande, la Chine ouvre non seulement les portes de son marché intérieur, mais trace aussi une voie vers une prospérité partagée. Selon les dernières statistiques, le commerce total des marchandises de la Chine a atteint 30 130 milliards de yuan sur les 7 premiers mois de l'année, en hausse de 17,3% par rapport à la même période en 2025. Les exportations ont augmenté de 14%, tandis que les importations ont bondi de 22%, soit un écart de 8 points de pourcentage en faveur des importations. Première puissance manufacturière mondiale, la Chine s'appuie sur un système industriel complet et des innovations technologiques pour fournir des produits de qualité à des prix compétitifs, répondant rapidement aux besoins variés des pays partenaires. Ce savoir-faire lui a valu le titre de super vendeur. Mais plus encore, en élargissant constamment son ouverture de haut niveau et en promouvant un commerce équilibré, la Chine exploite pleinement les avantages de son immense marché, offrant ainsi de perspectives inédites au reste du monde et s'affirmant comme un super acheteur très convoité. Depuis 17 ans, la Chine se classe au deuxième rang mondial des importations et constitue la principale destination d'exportation pour près de 80 pays, générant emplois et recettes fiscales pour un nombre croissant de nations. Cependant, depuis le début de l'année, la multiplication des barrières commerciales et l'intensification des conflits géopolitiques pèsent sur les chaînes d'approvisionnement mondiales. Le Fonds monétaire international prévoit d'ailleurs un ralentissement de la croissance du commerce mondial qui passerait de 5% en 2025 à 3,5% en 2026. Dans ce contexte, certains politiciens et médias occidentaux attisent la polémique autour d'un prétendu choc chinois 2.0 ou d'une théorie de l'écrasement chinois. Selon eux, l'excédent commercial chinois perturberait les marchés mondiaux et l'essor de son industrie manufacturière réduirait l'espace d'industrialisation des pays du sud global. Ces allégations contraires aux lois économiques et aux faits relèvent du double standard et d'une angoisse hégémonique. Les chiffres parlent d'eux-mêmes. En tant que super vendeur, la Chine continue d'approvisionner le monde en produits fiables, abordables et de qualité. Par exemple, ces équipements mécaniques et composants industriels aident les entreprises des pays en développement à réduire leurs coûts, à accroître leur productivité et à améliorer leur efficacité. Ces véhicules à énergie nouvelle

offre aux consommateurs étrangers des économies et une expérience de conduite supérieure. Selon une étude récente de l'Université de Manchester, le développement de l'industrie verte chinoise contribue activement à la transition bas carbone mondiale. Par ailleurs, en renforçant son ouverture, la Chine confirme son rôle de super acheteur. Son vaste marché devient ainsi une opportunité pour le monde entier. Au cours des 7 premiers mois de l'année, les importations chinoises en provenance de plus de 150 partenaires commerciaux ont enregistré une croissance positive. Alors que la reprise mondiale reste fragile et la demande atone, les marchés constituent une ressource précieuse. Des produits agricoles aux pièces détachées, en passant par les cosmétiques et les dispositifs médicaux, la Chine continue d'accroître ses importations, offrant à ses partenaires davantage de commandes, d'emplois et de retombées économiques. Sur la même période, les importations de produits électromécaniques ont atteint 5 310 milliards de yuan, en hausse de 29,7%, soutenant à la fois la modernisation industrielle, l'innovation technologique et le bon fonctionnement des chaînes d'approvisionnement mondiales. Surtout, la hausse des importations chinoises profite directement aux pays riches en ressources et tournés vers l'exportation, contribuant à une mondialisation plus inclusive et équitable. Depuis le 1er mai, la Chine a accordé un régime de droits de douane nul à 53 pays africains ayant de relations diplomatiques avec elle. Résultat, les importations d'avocats africains ont augmenté de 130%, celles des pommes de 89,6% et celles d'oranges de 27,9%. Les produits agricoles africains trouvent désormais un débouché prometteur en Chine. Entre mai et juin, les importations en provenance d'Afrique ont totalisé 193,8 milliards de yuan en progression de 23,5%. Plusieurs institutions internationales soulignent que la Chine continue de dynamiser son marché géant, insufflant une vigueur nouvelle au commerce mondial. De super vendeur à super acheteur, la Chine ne se limite plus au rôle d'atelier du monde. Elle aspire à devenir le marché du monde. Son marché en pleine expansion s'impose comme une destination de choix pour les biens, les ressources, les technologies et les équipements internationaux, mais aussi comme une plateforme essentielle de partage des opportunités au sein de la chaîne d'approvisionnement mondiale. Le développement chinois ne provoque ni choc ni écrasement. Il est source d'opportunités et de dynamisme pour le monde entier.

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Bonjour à tous, bienvenue dans une nouvelle émission de Classico. Cela fait plus de 10 ans que le français Godefroy Zuikard vit à Sanya, ville littorale de la province insulaire de Hainan au sud de la Chine. Baroudeur et courageux, Godefroy Zuikard n'a pas peur de défis. Il a été en 2010 invité à diriger le projet de développement d'une marina à Sanya. C'est à partir de là qu'il a réussi à construire une marina de premier rang mondial. Devant le micro de Classico, Godefroy Zuikard parle de ce qu'il observe sur le marché de yachts et d'autres industries liées à la consommation sur l'île de Hainan. Avant d'entrer dans le vif de cette émission, je vous propose de suivre tout d'abord une mélodie interprétée par la chanteuse hongkongaise Fei Wang.

0: De retour dans Classico, Godefroy Suicard est un ancien capitaine formé à l'école navale française. Il a servi comme officier sur des navires de la marine nationale et puis sur des navires marchands et comme capitaine sur des super-yachts allant jusqu'à 50 mètres. En 2010, Godefroy Suicard a décidé de séjourner à Sanya, une ville balnéaire dans la province insulaire de Hainan, afin de coordonner le projet de développement de Sanya Serenity Marina. C'est à partir de rien qu'il a réussi à faire de la marina l'un des terminaux portuaires les plus attrayants de Chine et même d'Asie. À Sanya, il a inauguré une nouvelle page professionnelle brillante et constaté en outre les transformations des secteurs liés à la consommation sur l'île de Hainan.
1: Et j'ai trouvé que c'était vraiment un challenge vraiment intéressant parce que faire un port de très haut de gamme à partir de rien, c'était vraiment un gros projet. Et voilà pourquoi j'ai décidé de venir, parce que j'ai trouvé que c'était vraiment un challenge intéressant. Donc là, je suis venu parce que c'était vraiment très excitant. C'était vraiment complètement sous-développé, parce qu'il faut réaliser que Sanya il y a 10 ans et Sanya maintenant, c'est deux mondes différents. Et Sanya dans 10 ans, ce sera encore un autre monde. Ben, il y a 10 ans, quand je suis arrivé ici, cette presqu'île, la ville était encore toute petite. Elle n'était pas développée comme elle est maintenant. La presqu'île ici, il y avait juste 3 phases de construction qui étaient terminées sur les immeubles. Et maintenant, on est à la phase 6, phase 7. Enfin bon. Et puis, l'endroit où on est maintenant, où on est assis ici, c'était une plage en fait. Et donc, on a transformé ça en une marina de niveau international. Bon, effectivement, à l'époque, parce qu'il y a beaucoup de matériaux, de choses qu'on ne trouvait pas. Et puis, il fallait quand même limiter, parce qu'il faut quand même considérer les coûts de construction, etc. Donc, il y a beaucoup de choses qu'on était obligé de faire ici. Par exemple, on a des pontons qui sont des pontons en béton, en ciment. Et pour ces pontons en ciment, on a été obligé de les construire ici. Donc il a fallu faire des moules, il a fallu les construire, etc. C'était très compliqué. Et puis, donc, il y a beaucoup de choses qu'on ne pouvait pas approvisionner directement en Chine à l'époque, qu'on était obligé de faire nous-mêmes. Bon, maintenant, ce serait très différent parce qu'on peut trouver à peu près tout ce qu'on veut. Voilà. Et puis la deuxième difficulté, c'était qu'on était confronté au fait qu'on n'avait pas de personnel qualifié. Donc il a fallu former le personnel. Les premières années que j'ai passées ici, bon, au tout début, ça a été, je me suis occupé de la mise en place, de la création et de la mise en place de tous les systèmes de gestion, etc. D'abord au niveau du design, au niveau des spécifications, ensuite le système de gestion, et après j'ai passé plusieurs années à faire pratiquement que de la formation.
0: En 2018, la Chine a décidé de construire le port de libre-échange de Hainan. 2 ans après, en 2020, le gouvernement a rendu public le plan global de construction du port de libre-échange de Hainan. C'est surtout depuis cette année que la Chine a accéléré la construction de la zone de libre-échange, avec notamment la promulgation de plusieurs documents importants visant à simplifier les formalités administratives et à offrir davantage le marché sur l'île de Hainan. Pour Godefroy Suicard, cela apporte une bonne nouvelle à ceux qui voudraient développer leur carrière à Hainan. Il a également établi une société dans la zone franche de Sanya et propose maintenant des services et conseils aux entreprises du secteur maritime. Il estime que ces mesures ont fait avancer l'évolution du secteur de yacht à Hainan, surtout grâce à la mise en place de la politique à zéro tarif douanier pour les véhicules et yachts importés.
1: Par contre, l'industrie du yachtisme, elle a été favorisée parce que depuis la mise en place des nouvelles lois, sont surtout favorables pour les sociétés qui sont dans un certain nombre d'industries. Elles sont favorables de deux manières. D'abord, il y a les taxes qui sont le maximum. Les taxes maximum sont à 15% sur les taxes sur les sociétés, à condition bien sûr que ces sociétés soient établies dans un des 11 parcs. Des 11 parcs de la zone franche. Parce que la zone franche est une zone franche qui est encore pas complètement ouverte. C'est-à-dire qu'elle sera complètement ouverte. Il y aura une nouvelle phase d'ouverture en 2025 et l'ouverture finale où Hainan sera complètement en zone franche, c'est 2035. Donc en attendant, ils ont créé des parcs industriels. Il y a 11 parcs industriels sur l'île d'Hainan. Et puis, donc c'est pour les sociétés qui sont établies dans ces parcs industriels, on peut donc bénéficier d'un grand nombre d'avantages. Premièrement, c'est la taxe sur les sociétés, qui est à maximum 15%, c'est-à-dire que c'est même moins que Hong Kong. La taxe sur le revenu individuel, l'imposition sur le revenu, qui est pareil, capée à 15% pour tous les talents qui viennent rejoindre, comment dirais-je, la free trade zone. Donc ça, c'est un gros avantage. Il y a beaucoup de sociétés qui se sont établies ici ou qui ont établi des branches ici. Pourquoi? Pour bénéficier de ces avantages. Parce que, par exemple, pour le personnel dans les sociétés, par exemple dans les sociétés qui font du R&D ou de l'IT, des choses comme ça, des technologies de pointe, le personnel qui est au sommet de ces sociétés, les directeurs de branche, etc., ont des salaires quand même relativement considérables. Donc, ne payer que 15% d'impôts, c'est vraiment intéressant.

0: Alors ça, c'est une chose. Et en ce qui concerne le yachting, il y a eu une nouvelle loi qui est la zéro tarif policy, c'est-à-dire c'est une loi d'importation tax free, c'est-à-dire qu'on ne paye pas de taxes à l'importation. Alors elle s'est appliquée sur un grand nombre de produits. Il y a une liste, ce qu'ils appellent la negative list, une liste des produits qu'on peut importer sans payer de taxes. Par exemple, les véhicules, les voitures et les camions qui sont importés à Hainan maintenant n'ont pas besoin de payer de taxes. Et puis, ça s'est appliqué également aux bateaux. Alors, pour les bateaux, il y a eu quand même je veux dire, un boost intéressant. Ça a aidé le marché du yachting. Et voyez-vous, les lois ont commencé à être créées il y a donc 4 ans, en 2018. Mais ça n'a pas bougé pendant les 2 premières années, mais les 2 secondes années, cette année et l'année dernière, ça a beaucoup bougé quand même. On est passé pour le port de Sanya, on a eu une augmentation du nombre de bateaux de 40%, ce qui est quand même considérable, et ce n'est qu'un démarrage. Ça va bouger encore. Les pièces de rechange sont dans le zéro tarif, tout ce qui est utilisé pour les réparations, etc., peut être importé. Alors, évidemment, tout ça, il faut toujours que ce soit fait par des sociétés qui soient autorisées à le faire. C'est-à-dire qu'il faut passer par des transitaires, etc. Et pour des sociétés qui sont établies dans la zone franche. Mais pour des sociétés établies dans la zone franche, effectivement, elles peuvent importer des pièces, et des matériaux, sans payer de taxes d'importation. La procédure est un petit peu compliquée au départ, mais quand on l'a fait une fois, après, ça devient assez facile. Mais donc, il y a déjà des lois qui ont permis déjà de bien développer l'industrie. Et puis pas que la nôtre, puisque depuis que les nouvelles lois ont été mises en place, il y a plusieurs centaines de sociétés qui sont venues s'établir quand même sur Hainan, ce qui est considérable. Les sociétés qui s'établissent sur celui-ci, c'est donc des sociétés qui font du trading, c'est-à-dire qui importent des produits et qui les distribuent. Par exemple, tout ce qui est produits de luxe ici marche très bien, puisque les gens viennent ici, ils ont le droit d'acheter des produits de luxe, duty free, etc. Et puis, il y a aussi toutes les industries légères. Alors, la recherche et le développement, le design, tout ce qui est haute technologie, IT, la recherche sur l'IT, etc. Tout ce qui utilise l'Internet, le web, en fait, et tout ce qui peut être fait par web. Par exemple, si vous avez une société qui fait du stock trading, vous pouvez très bien établir vos gens ici, dans des bureaux ici, et ils font leur stock trading ici, parce que ça, qu'ils soient ici ou en Afrique ou en Russie, ça change rien, quoi. Du moment qu'ils ont l'internet, ils peuvent travailler. Donc voilà, ces industries-là qu'on essaie d'attirer, et puis évidemment tout ce qui est industrie touristique, ils essaient de développer l'île touristiquement.
1: Depuis près de 12 ans, les efforts de Kotofa Suikar et son équipe ont été reconnus par le secteur du sport nautique. Depuis 2012, plusieurs compétitions internationales du milieu de yacht ont été organisées à Sanya Serenity Marina. Et le port a été honoré par des distinctions chinoises et internationales, la meilleure marina de Chine, la meilleure marina de l'industrie de yacht asiatique et entre autres. Parmi toutes ces distinctions, ce qui ravit le plus Kotofa Suikar est sans doute le prix de l'encre d'or platine, considéré comme la distinction la plus prestigieuse de l'industrie de yacht. Maintenant, la marina se prépare à accueillir plus de bateaux venant du monde entier.
0: On a évidemment plus de bateaux que dans le passé. Donc, la marina s'est remplie petit à petit. Il y a encore beaucoup de place à quai. Donc, on a encore de la marge. Et surtout, on s'est préparé. Alors, au niveau des infrastructures, si, on a fait quelques petits changements. C'est-à-dire qu'on s'est préparé à l'arrivée des bateaux de grande taille, c'est-à-dire les super yachts. C'est-à-dire que c'est les bateaux, en fait, c'est les bateaux au-dessus de 30 mètres. On avait relativement peu de places à quai pour les très gros bateaux. Et là, on a donc créé des nouvelles places à quai pour les gros bateaux, parce que les bateaux visiteurs, les bateaux étrangers qui viennent en visite, ça, c'était une des nouvelles lois aussi qui a été mise en place. Maintenant, ils peuvent rester à Hainan une période de 3 mois, plus une période de 3 mois, c'est-à-dire au total 6 mois. Et on a déjà eu dans le passé des bateaux qui sont venus comme ça. Avant, la procédure était très complexe. Donc ça a été supprimé, c'est-à-dire qu'il n'y a plus de garantie bancaire. Donc maintenant, on accueille vraiment à bras ouverts les grands bateaux. Et ça, c'est très, très bon pour l'industrie du nautique, parce que c'est une très, très bonne source de revenus. Et donc, on a fait des on a fait les modifications nécessaires dans la marina pour pouvoir accueillir ces grands bateaux.
1: À la différence d'autres destinations touristiques, la pandémie de COVID-19 a eu un impact limité et temporaire sur le secteur touristique dans l'ensemble de Rennes. En revanche, avec un contrôle efficace contre l'épidémie et le paysage littoral pittoresque, Rennes demeure un lieu idéal pour les personnes basées en Chine et qui veulent partir en voyage au temps de la COVID-19. En tant qu'expert dans l'industrie de yachts et directeur d'une marina à Sanya, Godefroy Suécard se réjouit des bonnes notes du tourisme remporté sur l'île insulaire du sud de la Chine.
0: Oui, bon, alors effectivement, le Covid a eu des impacts pour tout le monde, nous y compris. On n'est évidemment pas passé à côté, mais en fait, il y a eu du positif, du négatif et du positif. C'est-à-dire qu'on a eu deux vagues importantes. La première, ça a été en 2020, juste dans le Nouvel An chinois, où là, il y a eu la première vague de Covid. Et donc, on a été obligé de fermer les ports et les bateaux ont été interdits de sortie pendant plus de 2 mois. Et puis on a eu de nouveau une nouvelle vague là, juste cette année, des cas importés de Chine continentale. Donc on a été fermé encore une fois pendant un peu plus d'un mois. Mais ceci dit, la grosse différence, c'est que en fait, en étant à Sanya, on a très vite contrôlé l'épidémie, c'est-à-dire que cette année, en mars-avril, quand on a eu la deuxième vague. On a eu qu'une centaine de cas sur Sanya, donc sur Hainan, donc c'est très peu. Donc tout ça a été sous contrôle et les affaires ont repris tout de suite après. Donc évidemment, au début, il y a eu un gros impact pour les hôtels qui se sont vidés et qui ont pris un petit peu de temps pour se remettre, se réemplir. Mais dans l'ensemble, le Covid, d'une certaine manière, a eu un impact positif parce que ce qui s'est passé, c'est que les gens qui vivent en Chine, qu'ils soient chinois ou étrangers, hein, les gens qui vivent dans les grandes villes chinoises, ils peuvent plus aller à l'étranger, donc ils sont tous venus à Sanya. C'est-à-dire qu'on a eu le tourisme a repris de plus belle dès que le Covid a été sous contrôle et que les restrictions ont été levées. Donc après les comment dirais-je les périodes de restrictions, on a vu tout à coup le tourisme exploser de nouveau et puis le marché du bateau et le marché du charter surtout redémarrer à plein. C'est-à-dire que ça a marché très fort et je veux dire que tout le monde dans le milieu du tourisme ici est très content parce que finalement, à part deux périodes, donc une période de 2, 3 mois qui a été un petit peu difficile où on était vraiment à zéro et puis cette autre période, la deuxième vague ici en mars-avril où effectivement on a été bloqué pendant entre 1 et 2 mois. Le reste du temps, on a été plein tout le temps, alors que normalement, Sanya, c'est plein l'hiver, mais que l'été, c'est quand même relativement vide. Donc finalement, l'impact pour nous, bah, très faible, en fin de compte.
1: Godefroy Suécard a remarqué l'émergence d'une nouvelle clientèle composée principalement de jeunes nés après des années 1980. Selon lui, cette jeune génération donne une impulsion et des opportunités au secteur des sports nautiques à Rennes.
0: Au niveau de Sanya, Sanya est quand même le hub du yachting, c'est-à-dire que c'est là où il y a le plus de bateaux de plaisance. Donc la plaisance, ça démarre avec Sanya, et puis après ça se répand sur d'autres villes. Alors il y a plusieurs villes qui sont en train de se développer. Pour l'instant, on a surtout, je dirais, Haikou et Sanya. C'est les deux principales villes. C'est là où sont pratiquement tous les bateaux. Et à côté de Sanya, c'est-à-dire qu'il y a d'autres ports qui font pas vraiment partie de Sanya, qui sont à côté. Mais comme par exemple à Shisui Bay. Donc il y a plusieurs développements. Il va y avoir beaucoup plus de développements, mais je pense que Sanya est un petit peu la zone pilote pour ce qui est yachting. Donc tous les gens, tous les investisseurs potentiels, etc., sont en train d'attendre de voir ce qui se passe avec le développement ici à Sanya. Et comme je le disais tout à l'heure, en 2 ans, le nombre de bateaux a augmenté de 40%. Donc c'est quand même considérable. Et je pense que les autres villes vont suivre. Il y a aussi un changement de clientèle, c'est-à-dire que il y a 10 ans, au début du yachting, le yachting a démarré en Chine il y a 20 ans, mais le démarrage a été très très lent, il n'y avait que quelques bateaux, et ça a commencé vraiment à se développer il y a une bonne dizaine d'années. Donc au début, il y a une dizaine d'années, les acheteurs de bateaux n'étaient pas du tout les mêmes qu'aujourd'hui. C'est-à-dire que les acheteurs de bateaux à l'époque étaient des riches patrons d'entreprise qui voulaient utiliser le bateau comme un outil social pour sortir leurs clients, pour faire du pillard, etc., etc. Maintenant, ça a complètement changé. C'est-à-dire que les gens, maintenant, les clients, beaucoup de clients, sont des gens qui sont jeunes. Alors, ceux-là ne vont pas acheter des gros bateaux parce qu'ils n'ont quand même encore pas la puissance financière pour se payer un bateau qui coûte des fortunes, pour se payer un bateau de 40 mètres ou 50 mètres. Donc, ces gens-là achètent, ou même de 30 mètres. Donc, ces gens-là ach vont acheter des petits bateaux. Alors, c'est une nouvelle vague. C'est-à-dire que on a eu un énorme développement de, par exemple, de ce qui est sportif, des sports nautiques. Le wakeboarding, par exemple, qui est le fait de surfer derrière un bateau sur une vague d'étrave qui est créée par le bateau, ça s'est développé énormément en 2 ans. Ça s'est développé, mais à 1000%. C'est-à-dire que il y a 3 ans, on avait 2 bateaux à Sanya qui faisaient ce genre d'activité, et maintenant, on en a plus d'une centaine en 2 ans. Donc, ça, c'est une nouvelle clientèle. C'est une clientèle de jeunes qui veulent s'amuser, qui savent s'amuser. Les anciens clients, c'était des gens qui avaient 50 ans, 60 ans, qui n'étaient pas du tout sportifs, etc. Maintenant, la nouvelle clientèle, c'est les jeunes qui sont sportifs. Ce sont très souvent des jeunes entrepreneurs ou des jeunes cadres. Ils sont donc, c'est ce qu'on appelle les post-80, c'est les gens qui sont nés dans les années après les années juste après les années 80, donc dans les années 80. Et ces gens-là, maintenant, ont quand même 40 ans pour les premiers. Si vous êtes né en 80, vous avez 42 ans déjà. Donc ces gens-là sont des entrepreneurs qui ont des sociétés, qui ont des activités, qui ont de l'argent et qui sont prêts à dépenser de l'argent pour des activités qu'ils aiment, qu'ils apprécient. Donc ça, c'est la nouvelle clientèle. Ça, c'est vraiment la nouvelle clientèle. Donc ces gens-là achètent des bateaux, soit des petits bateaux sportifs, soit des bateaux de taille moyenne, soit des voiliers pour faire de la régate, etc., etc. Donc ça, c'est en plein développement. C'est le nouveau marché du bateau.
1: La Chine voudrait faire de l'île de Hainan un centre international du tourisme et de la consommation et une destination de tourisme nautique de renom international d'ici 2035. Côte-d'Ivoire Suécar a constaté des transformations dans les secteurs de la consommation à Hainan et il considère ces industries très prometteuses dans le futur.
0: On est dans une phase ici, c'est un peu la phase qu'on avait en France dans les années 60. Les gens découvrent. Dans les années 60-70, en France, c'était ça. Le yachting était en plein développement, mais les gens étaient en période de découverte. C'est-à-dire qu'ils ne connaissaient pas vraiment, mais ils voyaient des histoires. Ils voyaient des gens qui faisaient des choses fantastiques avec des bateaux et ils étaient devenus de plus en plus sportifs, ça leur plaisait beaucoup. Et c'est un petit peu la même chose ici. Par exemple, on a eu plusieurs grandes courses à la voile qui sont arrêtées à Sanya. Donc ça crée de l'événementiel et ça crée de l'intérêt chez les gens parce qu'ils voient ça, ils découvrent la voile, etc. Et puis, et on a même, par exemple, maintenant, on a un Chinois, vous avez certainement vu ça dans les nouvelles, qui participe au Vendée Globe. C'est quand même extraordinaire. Alors ça popularise le sport. Ça popularise les bateaux et le sport nautique. Et puis, ce qui s'est beaucoup développé à Sanya, évidemment, c'est le charter. C'est-à-dire, mais là, c'est pas du charter tel qu'on voit chez nous en Europe. En Europe, les gens font du charter, ils louent un bateau, ils vont se promener pendant une semaine, etc. Ici, pas du tout. C'est du charter à la journée, ce qu'on appelle du day charter. C'est-à-dire qu'ils viennent, ils arrivent, ils sont touristes, ils viennent visiter Sanya, et puis ils vont passer une demi-journée en mer sur un bateau. En fait, ils font pas grand-chose. Ils sortent le matin, ils vont au mouillage à l'extérieur, ils s'amusent, ils ont tous les jouets à la mode, c'est-à-dire tous les comment dirais-je, les jeux gonflables qu'on peut utiliser en mer, le parachute ascensionnel, le flyboard qui est très populaire maintenant, et puis le jet ski. Alors ça leur plaît beaucoup. Donc tout ça, c'est un ensemble qui convient parfaitement bien aux jeunes. Et donc les gens vont passer quelques heures sur un bateau comme ça pour découvrir la mer, pour s'amuser. Et puis s'ils sont vraiment intéressés, après eux, ils achètent un bateau et puis ils peuvent faire ce qu'ils veulent avec. Alors la consommation, elle se fait évidemment. Quand on parle de consommation, ils pensent tout de suite, très vite, au duty free, c'est-à-dire que c'est pour ça qu'ils ont mis en place beaucoup plus. Avant, il y avait un duty free seulement sur Sanya. Maintenant, il y en a plein partout. Donc, c'est surtout du duty free. Les gens viennent acheter ici, ils achètent un duty free et ils peuvent ramener ce qu'ils ont acheté, leurs achats, ils peuvent les ramener en Chine sans payer de taxes. Donc, ils les achètent moins cher qu'en Chine continentale. Donc, ça, c'est intéressant. C'est effectivement un mode de consommation. Mais il y a d'autres modes de consommation qui sont en préparation. Il y a des projets complètement fous d'ailleurs. Là, par exemple, sur Sanya, il y a un projet pour fabriquer une île flottante qui sera effectivement un centre de consommation où il y aura plein d'activités, où les gens vont pouvoir dépenser de l'argent et s'amuser. Et vous savez, les choses en Chine se font très très vite. C'est-à-dire que s'il y a un besoin, si l'on crée un... ils n'ont pas besoin de préparer ça 10 ans à l'avance. C'est une perte de temps, une perte d'argent, ça ne sert à rien. Donc, mais dès qu'il y a la demande, ils peuvent réagir très très vite. Ils sont très adaptables. Donc, c'est-à-dire qu'ils voient qu'il y a une demande, en quelques mois, on peut avoir quelque chose qui se met en place. Là, par exemple, maintenant, il y a un nouveau port qui est en train de se mettre en place avec un centre de yachting absolument extraordinaire, qui est juste à côté de chez moi, donc à l'entrée du port de Sanya. Ça s'appelle la Nanpianghai. C'est un nouveau complexe. À terre, c'est un complexe énorme qui se met en place. Il est en construction à l'heure actuelle et il devrait être fini à la fin de l'année, là. Et c'est un projet du CBD, du Central Business District. Et il va y avoir un port de, je crois, 256 places ou quelque chose comme ça. Donc, il y a des nouvelles structures qui se mettent en place. Et puis, eh bien, dans ce complexe, il va y avoir un petit musée du nautisme. Il va y avoir plein de sociétés de services. Il va y avoir aussi plein de distributeurs de bateaux qui vont s'établir là-bas. Donc, il y a déjà, je ne sais pas, une trentaine de sociétés qui ont déjà signé des accords pour pouvoir s'installer dès que les facilités seront terminées à la fin de l'année, donc au début de l'année prochaine.
1: Voilà, c'était un reportage accordé par Kotofa Suikar, un expert dans l'industrie de yacht basé à Sanya. On prend à présent une pause musicale et on se retrouve juste après pour la deuxième partie de notre émission, pendant laquelle vous suivrez le cours chinois.

0: Merci de nous rejoindre dans Classico. Maintenant, c'est le moment de suivre notre rubrique Le chinois au quotidien. C'est parti!
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3: Salut à tous et bienvenue pour un nouveau cours de chinois, je suis Xiao Tai.
1: Salut tout le monde, moi c'est Thomas. Et dans la leçon précédente, nous avons appris certaines expressions pour acheter des livres dans certaines librairies.
3: Tout à fait. Avant de commencer le cours d'aujourd'hui, qui aura pour thème l'orientation, révisons un peu.
1: Ouais, c'est nécessaire pour bien apprendre. C'est parti Tai, comment dit-on où se trouve une grande librairie ?
3: 哪儿有大的书店？
1: 哪有大的书店？On va décomposer la phrase.
3: 哪儿où？
1: où哪儿
3: 有avoir？
1: 有
3: 书店 librairie。
1: 书店
3: 哪儿有大的书店？
1: Où se trouve une grande librairie? La phrase suivante, je veux acheter un dictionnaire.
3: 我要买本字典。
1: 我要买本字典。
3: 我要，je veux,
1: 要，
3: 买，acheter,
1: 买，
3: 字典，dictionnaire,
1: 字典，
3: 我要买本字典。
1: Je veux acheter un dictionnaire. Et la phrase suivante, je voudrais acheter un guide de Beijing.
3: 我想买本北京导游手册。我想买本，je veux acheter un livre, un bouquin. Beijing, bien sûr, c'est la ville de Beijing. 导游手册，guide.我想买本北京导游手册。
1: Je voudrais acheter un guide de Beijing. Et la phrase suivante, puis-je vous demander à quel étage se trouvent les romans anglais?
3: 请问英文小说在几层卖？
1: 请问 qui veut dire s'il vous plaît, c'est une formule de politesse.
3: 英文小说 les romans en anglais 在几层？
1: 在几层？
3: À quel étage? 卖 vendre.
1: Et c'est toute cette phrase qui veut dire « Puis-je vous demander à quel étage se trouvent les romans en anglais ?» Voilà, on s'écoute les dialogues en complet.
4: 哪儿有大的书店？我要买本字典。我想买本北京导游手册。请问英文小说在几层卖？
2: 哪儿有大的书店，我要买本字典。我想买本北京导游手册。请问英文小说在几层卖？
3: Voilà, c'était la révision. Maintenant, on va aborder les principaux points du cours d'aujourd'hui.
4: 请问地铁站在哪里？离这里远吗？我应该坐什么车去？您得去马路对面坐车。
2: 请问地铁站在哪里？离这里远吗？我应该坐什么车去？您得去马路对面坐车。
3: 请问地铁站在哪里？
1: Où se trouve la station de métro, s'il vous plaît?
3: 离这儿多远呢？
1: Elle est loin d'ici.
3: 我应该坐什么车去？
1: Quel est l'autobus que je pourrais prendre?
3: 您得去马路对面坐车。
1: Vous devez le prendre en face de l'avenue. Alors Tai, aujourd'hui, tu vas m'aider à m'exprimer et à demander les directions en chinois.
3: Pas de problème, c'est parti.
1: Voilà, Beijing est une très grande ville. Il y a une avenue très connue, c'est l'avenue de Chang'an. Elle relie l'ouest et l'est de la ville. Alors, comment dit-on en chinois est ?
3: Dong.
1: Dong. Et l'ouest, comment dit-on ça ?
3: Si.
1: Si. Maintenant, le sud.
3: Nan.
1: Nan. Et le nord ?
3: Bei.
1: Bei.
3: Bon, maintenant, on a appris les quatre directions en chinois. On va le dire ensemble. Dong, Nan, Si, Bei.
1: Dong, Nan, Si, Bei. Alors, peux-tu m'apprendre à me dire en chinois, Tai, s'il vous plaît, où se trouve la station de métro ?
3: 请问地铁站在哪里？请问veut dire s'il vous plaît, c'est pour poser une question.
1: 请问
3: 地铁
1: 地铁
3: métro 站 station
1: 站
3: 地铁站 c'est-à-dire station de métro. 请问地铁站在哪里 ce qui signifie
1: s'il vous plaît, où se trouve la station de métro?
2: 请问地铁站在哪里？
4: 一直往前走，在前边的路口往左拐。
3: Bon, dans le dialogue tout à l'heure, on a entendu une personne demander son chemin. Il a demandé où se trouve la station de métro. Il a dit, 请问地铁站在哪里? Et c'est quoi la réponse, Thomas?
1: Je crois qu'il a répondu, c'est tout droit, puis à gauche.
3: Oui, effectivement, il a dit, 一直往前走,在前边的路口往左拐。Voilà, on va repasser encore une fois le dialogue.
2: 请问地铁站在哪里？
4: 一直往前走，在前边的路口往左拐。
1: Voilà, alors maintenant qu'on a écouté ce dialogue, comment demander en chinois est-ce que c'est loin d'ici?
2: 离这儿多远呢？
4: 不太远，大概走五分钟就到了。
3: 离这多远呢？离 veut dire la distance.
1: 离
3: 这儿 ici.
1: 这儿
3: Voilà, 离这儿多远呢？ C'est pour demander une distance.
2: 离这儿多远呢？
4: 不太远，大概走五分钟就到了。
3: Voilà, on a écouté le deuxième dialogue. Dans ce dialogue, la première personne demande la distance entre point A et point B. Et l'autre lui répond...
1: Pas trop, 5 minutes à pied, je pense qu'il lui répond cela. Comment dit-on ça en chinois?
2: 离这儿多远呢？
4: 不太远，大概走五分钟就到了。
1: Et encore une phrase utile quand je veux me déplacer dans la capitale chinoise, quel autobus dois-je prendre pour y aller? Comment dire ça en chinois?
3: 我应该坐什么车去?
1: Et on va décomposer la phrase.
3: 我, je,
1: 我,
3: 应该, devoir.
1: 应该,
3: 坐, littéralement, s'asseoir. Mais dans ce cas, ça veut dire prendre un autobus. 什么, quel?
1: 什么,
3: 车,
1: 车,
3: 去, aller.
1: 去,
2: 我应该坐什么车去?
4: 您得去马路对面坐车。
2: 哦，我明白了，谢谢。
3: On a entendu le troisième dialogue. Et pour la question, 我应该坐什么车去? Quel autobus dois-je prendre pour y aller?
1: Et la réponse était, vous pouvez prendre l'autobus en face de l'avenue.
3: 您得去马路对面坐车。
1: Et la réponse de la première personne, j'ai compris, merci.
3: 我明白了，谢谢。
1: Voilà, il y a une dame qui m'a dit « Vous devez prendre l'autobus en face de l'avenue. » Est-ce que tu peux me répéter cette phrase en chinois, Tai ?
3: Oui, 您得去马路对面坐车。
1: Ok, on va décomposer la phrase.
3: 您
1: 您 de, qui veut dire ?
3: Devoir, vous devez.
1: Ok, tu.
3: Aller.
1: Ok, maintenant le mot avenue.
3: 马路
1: D'accord.
3: 对面 veut dire en face.
1: Voilà, et la phrase en entier.
2: 我应该坐什么车去？
4: 您得去马路对面坐车。
2: 哦，我明白了，谢谢。
3: Maintenant, on va passer les trois dialogues en entier.
4: 请问地铁站在哪里？离这里远吗？我应该坐什么车去？您得去马路对面坐车。
2: 请问地铁站在哪里？离这里远吗？我应该坐什么车去？您得去马路对面坐车。
1: Voilà tous les dialogues pour aujourd'hui. On se détend un peu en découvrant une nouvelle facette de la culture chinoise. Je crois qu'il va s'agir aujourd'hui de salutations, Tai.
3: Oui, la façon de saluer entre les Chinois n'a pas de grande différence avec celle entre les Occidentaux. Par exemple, lorsqu'on se croise, on dit « ni hao », bonjour. Lorsqu'on se quitte, on dit « au revoir », zai jian. Mais lorsqu'on rencontre un ami ou un membre de sa famille, on le salue d'après la situation dans laquelle on se trouve.
1: Voilà, c'est là-dessus que s'achève notre cours de chinois. Comme d'habitude, on se quitte avec un petit test. Alors, comment dit-on en chinois ? S'il vous plaît, où est la station de métro ?
3: Si vous avez la réponse, envoyez-nous par email sur notre boîte en ligne crifra.com.cn. Et pour plus d'infos, vous pouvez consulter notre site internet french.cri.cn. Au revoir.
1: Allez, au revoir, à la prochaine.
0: Voilà, c'est la fin de cette émission. Merci de l'avoir suivi. On se retrouve dans une nouvelle émission de Classe Eco. Au revoir et salut.

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L'accès routier à la zone centrale du poste de Jiron, touché par une coulée de boue dans la région autonome du Xizang, a été pratiquement rétabli mercredi à 10h, après plusieurs jours de travaux de réparation menés jour et nuit sur la route nationale J216 endommagée. Les équipes de secours, les fournitures de secours et une partie du matériel de sauvetage ont pu accéder à la zone centrale des opérations par la route, ont indiqué les secouristes. Le typhon Sotel, le 18e de l'année, a touché terre pour la troisième fois jeudi matin sur la côte de la province du Fujian, dans l'est de la Chine, avec des vents soutenus maximaux de 23 mètres par seconde près de son centre, selon l'Observatoire météorologique provincial. Il a touché terre jeudi vers 6h30 le long de la côte du district de Zhangpu dans la ville de Zhangzhou au Fujian. Sotel avait déjà touché terre à deux reprises le 28 août dernier au même endroit. La capacité photovoltaïque installée de la Chine a dépassé pour la première fois celle de l'électricité issue du charbon, faisant du photovoltaïque la plus grande source d'énergie du pays en termes de capacité installée, a annoncé mardi l'Administration nationale de l'énergie. À la fin du mois de juillet, la capacité photovoltaïque installée de la Chine a atteint 1 286 milliards de kilowatts, selon l'administration. ByteDance a lancé le 25 août dernier DouboWork, son nouvel agent IA dédié aux usages professionnels. L'outil peut générer et modifier différents types de contenus, documents, présentations PowerPoint, vidéos ou applications, et, avec l'autorisation de l'utilisateur, prendre directement le contrôle de l'ordinateur et du navigateur pour exécuter des tâches entre plusieurs logiciels. DouboWork intensifie ainsi la concurrence entre Alibaba avec QueenOffice, Tencent avec WorkBuddy et Baidu avec Kuku AI sur le marché des agents IA professionnels. Sa principale particularité réside dans son intégration poussée à Feichu, sa plateforme collaborative d'entreprise. Une fois connecté avec son compte Feichu, l'utilisateur peut autoriser DouboWork à accéder, dans le respect de ses droits, aux conversations, documents, comptes rendus de réunions et agendas stockés sur la plateforme. L'application peut ainsi travailler à partir du contexte réel de l'entreprise, plutôt que de se limiter aux informations fournies dans une simple consigne. La Chine a enregistré 35 000 nouvelles entreprises à capitaux étrangers au cours du premier semestre 2026, soit une hausse de 7% en glissement annuel, a annoncé samedi dernier l'administration d'État de contrôle du marché. Parmi les principales provinces exportatrices, le nombre de nouvelles entreprises à capitaux étrangers a augmenté de 38,6% sur un an à Hainan, de 15,2% au Shandong, de 8,1% au Guangdong et de 6,8% au Jiangsu. Par secteur, le marché de la consommation s'est imposé comme un nouveau domaine attirant les investissements étrangers. Le nombre de nouvelles entreprises à capitaux étrangers créées dans les secteurs de la santé et du travail social a augmenté de 27,1% en base annuelle, tandis que celui du commerce de gros et de détail a progressé de 11,9% et celui de l'hébergement et de la restauration en hausse de 11,7%. L'indice des directeurs d'achat ITA du secteur non manufacturier de la Chine s'est établi à 49 en août, inchangé par rapport au mois précédent, selon des données officielles publiées lundi. Le sous-indice de l'activité commerciale dans le secteur des services s'est établi à 49,3 en août, restant lui aussi inchangé par rapport au mois précédent, d'après le Bureau d'État des statistiques.
En tant qu'indicateur des tendances macroéconomiques, un indice supérieur à 50 signale une expansion, tandis qu'un indice inférieur à 50 indique une contraction. Par secteur, les indices d'activité des services postaux, des télécommunications, de la radiodiffusion, de la télévision et des services de transmission par satellite, ainsi que des services Internet, des logiciels et des technologies de l'information, sont tous restés supérieurs.

0: dernier. L'établissement offre un panorama complet sur l'évolution et le rayonnement, composé d'un bâtiment principal et de trois édifices historiques. Le musée abrite cinq espaces d'exposition permanente qui mettent en lumière, sous des angles variés, l'histoire et les caractéristiques de la littérature locale.
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3: Bienvenue à Cogito. Avec 18 500 milliards de yuan d'importation en 2025, la Chine confirme son rôle moteur dans le commerce mondial. Cette dynamique s'est poursuivie au premier semestre 2026, les importations ayant franchi la barre des 10 000 milliards de yuan et progressé de 22% entre janvier et juillet, surpassant la croissance des exportations pour le cinquième mois consécutif. Passant du statut de super vendeur sur le plan de l'offre à celui de super acheteur du côté de la demande, la Chine ouvre non seulement les portes de son marché intérieur, mais trace aussi une voie vers une prospérité partagée. Selon les dernières statistiques, le commerce total des marchandises de la Chine a atteint 30 130 milliards de yuan sur les 7 premiers mois de l'année, en hausse de 17,3% par rapport à la même période en 2025. Les exportations ont augmenté de 14%, tandis que les importations ont bondi de 22%, soit un écart de 8 points de pourcentage en faveur des importations. Première puissance manufacturière mondiale, la Chine s'appuie sur un système industriel complet et des innovations technologiques pour fournir des produits de qualité à des prix compétitifs, répondant rapidement aux besoins variés des pays partenaires. Ce savoir-faire lui a valu le titre de super vendeur. Mais plus encore, en élargissant constamment son ouverture de haut niveau et en promouvant un commerce équilibré, la Chine exploite pleinement les avantages de son immense marché, offrant ainsi de perspectives inédites au reste du monde et s'affirmant comme un super acheteur très convoité. Depuis 17 ans, la Chine se classe au deuxième rang mondial des importations et constitue la principale destination d'exportation pour près de 80 pays, générant emplois et recettes fiscales pour un nombre croissant de nations. Cependant, depuis le début de l'année, la multiplication des barrières commerciales et l'intensification des conflits géopolitiques pèsent sur les chaînes d'approvisionnement mondiales. Le Fonds monétaire international prévoit d'ailleurs un ralentissement de la croissance du commerce mondial qui passerait de 5% en 2025 à 3,5% en 2026. Dans ce contexte, certains politiciens et médias occidentaux attisent la polémique autour d'un prétendu choc chinois 2.0 ou d'une théorie de l'écrasement chinois. Selon eux, l'excédent commercial chinois perturberait les marchés mondiaux et l'essor de son industrie manufacturière réduirait l'espace d'industrialisation des pays du sud global. Ces allégations contraires aux lois économiques et aux faits relèvent du double standard et d'une angoisse hégémonique. Les chiffres parlent d'eux-mêmes. En tant que super vendeur, la Chine continue d'approvisionner le monde en produits fiables, abordables et de qualité. Par exemple, ces équipements mécaniques et composants industriels aident les entreprises des pays en développement à réduire leurs coûts, à accroître leur productivité et à améliorer leur efficacité. Ces véhicules à énergie nouvelle offrent aux consommateurs étrangers des économies et une expérience de conduite supérieure. Selon une étude récente de l'Université de Manchester, le développement de l'industrie verte chinoise contribue activement à la transition bas carbone mondiale. Par ailleurs, en renforçant son ouverture, la Chine confirme son rôle de super acheteur. Son vaste marché devient ainsi une opportunité pour le monde entier. Au cours des 7 premiers mois de l'année, les importations chinoises en provenance de plus de 150 partenaires commerciaux ont enregistré une croissance positive. Alors que la reprise mondiale reste fragile et la demande atone, les marchés constituent une ressource précieuse. Des produits

agricoles aux pièces détachées, en passant par les cosmétiques et les dispositifs médicaux, la Chine continue d'accroître ses importations, offrant à ses partenaires davantage de commandes, d'emplois et de retombées économiques. Sur la même période, les importations de produits électromécaniques ont atteint 5 310 milliards de yuan, en hausse de 29,7%, soutenant à la fois la modernisation industrielle, l'innovation technologique et le bon fonctionnement des chaînes d'approvisionnement mondiales. Surtout, la hausse des importations chinoises profite directement aux pays riches en ressources et tournés vers l'exportation, contribuant à une mondialisation plus inclusive et équitable. Depuis le 1er mai, la Chine a accordé un régime de droits de douane nul à 53 pays africains ayant de relations diplomatiques avec elle. Résultat, les importations d'avocats africains ont augmenté de 130%, celles des pommes de 89,6% et celles d'oranges de 27,9%. Les produits agricoles africains trouvent désormais un débouché prometteur en Chine. Entre mai et juin, les importations en provenance d'Afrique ont totalisé 193,8 milliards de yuan, en progression de 23,5%. Plusieurs institutions internationales soulignent que la Chine continue de dynamiser son marché géant, insufflant une vigueur nouvelle au commerce mondial. De super vendeur à super acheteur, la Chine ne se limite plus au rôle d'atelier du monde. Elle aspire à devenir le marché du monde. Son marché en pleine expansion s'impose comme une destination de choix pour les biens, les ressources, les technologies et les équipements internationaux, mais aussi comme une plateforme essentielle de partage des opportunités au sein de la chaîne d'approvisionnement mondiale. Le développement chinois ne provoque ni choc ni écrasement. Il est source d'opportunités et de dynamisme pour le monde entier.

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8: Bonjour à toutes et à tous. C'est l'heure de notre émission On connaît la chanson. Aujourd'hui, je vous propose d'écouter certaines chansons tirées des derniers opus chinois. On commence tout de suite par une chanson de Da Zhangwei, One Eyes.

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1: Après une chanson de Da Zhang Wei, je vous propose d'écouter une autre mélodie un peu mélancolique, intitulée « Autumn in Melbourne ». Ce morceau exprime un sentiment de séparation et de solitude. Dès sa sortie, il a tout de suite gagné les faveurs du public.

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1: Et vous suivez votre émission musicale, vous connaissez la chanson. L'édition de ce jour vous permet d'écouter quelques titres tirés des derniers opus chinois. Nous allons changer de style pour poursuivre ce rendez-vous musical avec deux chansons folkloriques chinoises, La lumière et les larmes millénaires.

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L'émission Vancouver la chanson vous propose aujourd'hui quelques chansons des derniers opus chinois. Les deux prochains morceaux signés par Huang Jingmei parlent du chagrin d'amour. Nous sommes tous en effondrement dans la nuit et le souvenir.

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1: Vous êtes sur RCI, collé à notre rendez-vous musical « Vous connaissez la chanson ». Les deux prochains morceaux sont des extraits d'une série télé chinoise, « Letter and the Princess », « Falling You » et « Le Feu ».

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Vous écoutez Vungona la chanson, notre émission d'aujourd'hui consacrée à certaines mélodies tirées des derniers opus chinois arrive à son terme. Tout de suite, je vous invite à écouter la dernière chanson du jour, Keep Me Alive, interprétée par Lu Han. Ma fête.

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1: Merci d'avoir répondu à ce rendez-vous musical. Je vous souhaite une très bonne écoute sur Radio Chine Internationale. À très bientôt.

L'accès routier à la zone centrale du poste de Giron, touché par une goulée de boue dans la région autonome du Xizang, a été pratiquement rétabli mercredi à 10h, après plusieurs jours de travaux de réparation menés jour et nuit sur la route nationale J216 endommagée. Les équipes de secours, les fournitures de secours et une partie du matériel de sauvetage ont pu accéder à la zone centrale des opérations par la route, ont indiqué les secouristes. Le typhon Sotel, le 18e de l'année, a touché terre pour la troisième fois jeudi matin sur la côte de la province du Fujian, dans l'est de la Chine, avec des vents soutenus maximaux de 23 mètres par seconde près de son centre, selon l'Observatoire météorologique provincial. Il a touché terre jeudi vers 6h30 le long de la côte du district de Zhangpu dans la ville de Zhangzhou au Fujian. Sotel avait déjà touché terre à deux reprises le 28 août dernier au même endroit. La capacité photovoltaïque installée de la Chine a dépassé pour la première fois celle de l'électricité issue du charbon, faisant du photovoltaïque la plus grande source d'énergie du pays en termes de capacité installée, a annoncé mardi l'Administration nationale de l'énergie. À la fin du mois de juillet, la capacité photovoltaïque installée de la Chine a atteint 1 286 milliards de kilowatts, selon l'administration. ByteDance a lancé le 25 août dernier DouboWork, son nouvel agent IA dédié aux usages professionnels. L'outil peut générer et modifier différents types de contenus, documents, présentations PowerPoint, vidéos ou applications, et, avec l'autorisation de l'utilisateur, prendre directement le contrôle de l'ordinateur et du navigateur pour exécuter des tâches entre plusieurs logiciels. DouboWork intensifie ainsi la concurrence entre Alibaba avec QueenOffice, Tencent avec WorkBuddy et Baidu avec Kuku AI sur le marché des agents IA professionnels. Sa principale particularité réside dans son intégration poussée à Feishu, sa plateforme collaborative d'entreprise. Une fois connecté avec son compte Feishu, l'utilisateur peut autoriser DouboWork à accéder, dans le respect de ses droits, aux conversations, documents, comptes rendus de réunions et agendas stockés sur la plateforme. L'application peut ainsi travailler à partir du contexte réel de l'entreprise plutôt que de se limiter aux informations fournies dans une simple consigne. La Chine a enregistré 35 000 nouvelles entreprises à capitaux étrangers au cours du premier semestre 2026, soit une hausse de 7% en glissement annuel, a annoncé samedi dernier l'administration d'État de contrôle du marché. Parmi les principales provinces exportatrices, le nombre de nouvelles entreprises à capitaux étrangers a augmenté de 38,6% sur un an à Hainan, de 15,2% au Shandong, de 8,1% au Guangdong et de 6,8% au Jiangsu. Par secteur, le marché de la consommation s'est imposé comme un nouveau domaine attirant les investissements étrangers. Le nombre de nouvelles entreprises à capitaux étrangers créées dans les secteurs de la santé et du travail social a augmenté de 27,1% en base annuelle, tandis que celui du commerce de gros et de détail a progressé de 11,9% et celui de l'hébergement et de la restauration en hausse de 11,7%. L'indice des directeurs d'achat ITA du secteur non manufacturier de la Chine s'est établi à 49 en août, inchangé par rapport au mois précédent, selon des données officielles publiées lundi. Le sous-indice de l'activité commerciale dans le secteur des services s'est établi à 49,3 en août, restant lui aussi inchangé par rapport au mois précédent, d'après le Bureau d'État des statistiques.
En tant qu'indicateur des tendances macroéconomiques, un indice supérieur à 50 signale une expansion, tandis qu'un indice inférieur à 50 indique une contraction. Par secteur, les indices d'activité des services postaux, des télécommunications, de la radiodiffusion, de la télévision et des services de transmission par satellite, ainsi que des services Internet, des logiciels et des technologies de l'information, sont tous restés supérieurs à 55, ce qui témoigne d'une croissance soutenue du volume d'activité. La Chine a lancé mardi avec succès la fusée bordeuse Pallas 1Y1 dans l'espace depuis la zone pilote d'innovation spatiale commerciale de Dongfeng dans le nord-ouest du pays. La fusée a décollé à 10 heures heure de Beijing et le vol inaugural s'est comporté normalement tout au long du parcours. Tous les objectifs des essais ont été atteints et la mission a été un succès total. Après plusieurs années de préparation, le Musée de la littérature de Shanghai, une institution d'envergure majeure, a ouvert ses portes le 27 août dernier.

rôle moteur dans le commerce mondial. Cette dynamique s'est poursuivie au premier semestre 2026, les importations ayant franchi la barre des 10 000 milliards de yuan et progressé de 22% entre janvier et juillet, surpassant la croissance des exportations pour le cinquième mois consécutif. Passant du statut de super vendeur sur le plan de l'offre à celui de super acheteur du côté de la demande, la Chine ouvre non seulement les portes de son marché intérieur, mais trace aussi une voie vers une prospérité partagée. Selon les dernières statistiques, le commerce total des marchandises de la Chine a atteint 30 130 milliards de yuan sur les 7 premiers mois de l'année, en hausse de 17,3% par rapport à la même période en 2025. Les exportations ont augmenté de 14%, tandis que les importations ont bondi de 22%, soit un écart de 8 points de pourcentage en faveur des importations. Première puissance manufacturière mondiale, la Chine s'appuie sur un système industriel complet et des innovations technologiques pour fournir des produits de qualité à des prix compétitifs, répondant rapidement aux besoins variés des pays partenaires. Ce savoir-faire lui a valu le titre de super vendeur. Mais plus encore, en élargissant constamment son ouverture de haut niveau et en promouvant un commerce équilibré, la Chine exploite pleinement les avantages de son immense marché, offrant ainsi de perspectives inédites au reste du monde et s'affirmant comme un super acheteur très convoité. Depuis 17 ans, la Chine se classe au deuxième rang mondial des importations et constitue la principale destination d'exportation pour près de 80 pays, générant emplois et recettes fiscales pour un nombre croissant de nations. Cependant, depuis le début de l'année, la multiplication des barrières commerciales et l'intensification des conflits géopolitiques pèsent sur les chaînes d'approvisionnement mondiales. Le Fonds monétaire international prévoit d'ailleurs un ralentissement de la croissance du commerce mondial qui passerait de 5% en 2025 à 3,5% en 2026. Dans ce contexte, certains politiciens et médias occidentaux attisent la polémique autour d'un prétendu choc chinois 2.0 ou d'une théorie de l'écrasement chinois. Selon eux, l'excédent commercial chinois perturberait les marchés mondiaux et l'essor de son industrie manufacturière réduirait l'espace d'industrialisation des pays du sud global. Ces allégations contraires aux lois économiques et aux faits relèvent du double standard et d'une angoisse hégémonique. Les chiffres parlent d'eux-mêmes. En tant que super vendeur, la Chine continue d'approvisionner le monde en produits fiables, abordables et de qualité. Par exemple, ses équipements mécaniques et composants industriels aident les entreprises des pays en développement à réduire leurs coûts, à accroître leur productivité et à améliorer leur efficacité. Ces véhicules à énergie nouvelle offrent aux consommateurs étrangers des économies et une expérience de conduite supérieure. Selon une étude récente de l'Université de Manchester, le développement de l'industrie verte chinoise contribue activement à la transition bas carbone mondiale. Par ailleurs, en renforçant son ouverture, la Chine confirme son rôle de super acheteur. Son vaste marché devient ainsi une opportunité pour le monde entier. Au cours des 7 premiers mois de l'année, les importations chinoises en provenance de plus de 150 partenaires commerciaux ont enregistré une croissance positive. Alors que la reprise mondiale reste fragile et la demande atone, les marchés constituent une ressource précieuse. Des produits agricoles aux pièces détachées, en passant par les cosmétiques et les dispositifs médicaux, la Chine continue d'accroître ses importations, offrant à ses partenaires davantage de commandes, d'emplois et de retombées économiques. Sur la même période, les importations de produits électromécaniques ont atteint 5 310 milliards de yuan, en hausse de 29,7%, soutenant à la fois la modernisation industrielle, l'innovation technologique et le bon fonctionnement des chaînes d'approvisionnement mondiales. Surtout, la hausse des importations chinoises profite directement aux pays riches en ressources et tournée vers l'exportation, contribuant à une mondialisation plus inclusive.

inclusive et équitable. Depuis le 1er mai, la Chine a accordé un régime des droits de douane nul à 53 pays africains ayant de relations diplomatiques avec elle. Résultat, les importations d'avocats africains ont augmenté de 130%, celles des pommes de 89,6% et celles d'oranges de 27,9%. Les produits agricoles africains trouvent désormais un débouché prometteur en Chine. Entre mai et juin, les importations en provenance d'Afrique ont totalisé 193,8 milliards de yuan en progression de 23,5%. Plusieurs institutions internationales soulignent que la Chine continue de dynamiser son marché géant, insufflant une vigueur nouvelle au commerce mondial. De super vendeur à super acheteur, la Chine ne se limite plus au rôle d'atelier du monde. Elle aspire à devenir le marché du monde. Son marché en pleine expansion s'impose comme une destination de choix pour les biens, les ressources, les technologies et les équipements internationaux, mais aussi comme une plateforme essentielle de partage des opportunités au sein de la chaîne d'approvisionnement mondiale. Le développement chinois ne provoque ni choc ni écrasement. Il est source d'opportunités et de dynamisme pour le monde entier.

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8: Bonjour à toutes et à tous, quel bonheur de vous retrouver pour ce nouveau numéro de Carnet de route. Aujourd'hui, nous n'allons pas seulement voyager avec nos yeux, mais avec nos papilles. Nous partons pour une immersion totale dans la culture culinaire chinoise. Préparez-vous, car le voyage se passe dans l'assiette. Je suis avec mon collègue Rogo. Bonjour Rogo.
9: Bonjour Manon, bonjour à tous. C'est un sujet qui me donne déjà faim.
8: Mm-hmm.
9: En Chine, les repas est bien plus qu'une nécessité biologique. C'est un langage social, une philosophie de vie. On dit souvent qu'en Chine, chaque ville a une saveur unique.
8: Oui, tout à fait, je suis complètement d'accord avec vous. Et alors aujourd'hui, nous allons parcourir quatre provinces, quatre ambiances pour comprendre pourquoi la Chine est le paradis absolu des gourmets. Nous avons plus de 2000 mots de délices à explorer ensemble. Et notre grand tour de la Chine gourmande commence avec un morceau de musique.

0: Vous écoutez Carnet Route. Aujourd'hui, nous partons pour une immersion totale dans la culture culinaire chinoise en visitant quatre provinces qui représentent le paradis absolu des gourmets de la Chine.
1: Aujourd'hui, nous allons parcourir quatre provinces, quatre ambiances pour comprendre pourquoi la Chine est le paradis absolu des gourmets.
0: Oh là là, c'est un programme colossal pour ne pas perdre une miette. Commençons par la capitale mondiale de la gastronomie selon l'UNESCO, Chengdu.
1: Oui, bienvenue à Chengdu, Manon, la capitale de Sichuan. C'est une ville qu'on appelle la métropole de l'Ouest. Mais ce qui définit Chengdu, c'est son ambiance lazy.
0: C'est-à-dire?
1: Son ambiance est un peu calme.
0: Ah, d'accord.
1: Son charme est paisible. Voilà, c'est ça, son charme est paisible. Donc les gens ici savent prendre le temps de vivre et surtout le temps de manger.
0: Ah, d'accord. Et Chengdu est célèbre pour son piment, n'est-ce pas? Est-ce que ce n'est pas trop fort pour un palais européen? Donc, peut-être pour les touristes étrangers, Chengdu n'est pas un choix incontournable, je crois.
1: Bon, c'est une erreur classique de croire que la cuisine de Sichuan n'est que brûlante. La magie réside dans les malas. Les la, c'est les piments rouges. Mais les ma, c'est les poivres de Sichuan.
0: Et Rogo, pouvez-vous nous expliquer plus précisément les deux goûts, ma et la?
1: Ces petits grains créent une...

0: Une sensation de picotement, un engourdissement sur la langue qui permet paradoxalement de mieux goûter les arômes de gingembre, d'ail et d'anis étoilé.
1: Alors, où doit-on aller pour revivre l'expérience authentique ? Comme à Chengdu, partout, ce sont des restaurants et on a besoin d'une feuille de route, hein? Un guide plus précis.
0: Il faut absolument se perdre dans le quartier historique de Jinli.
1: Et Jinli, cet endroit, à quoi ressemble-t-il ?
0: Imaginez Manon, une ancienne rue commerçante avec ses maisons de bois et ses lanternes rouges qui s'illuminent à la nuit tombée. L'air est saturé d'odeurs de viande grillée et de sucre caramélisé. Vous y trouverez des snacks incroyables comme les lapins aux 5 épices ou les fameuses nuits des dandans.
1: Et permettez-moi de vous expliquer un peu les nouilles dandans. Les nouilles dandans sont un plat traditionnel très populaire de la cuisine du Sichuan. Leur nom vient des vendeurs ambulants qui transportaient leurs ingrédients dans deux paniers suspendus à un fléau, un tin, et les préparaient dans la rue. Ces nouilles fines et fermes sont servies avec une sauce à base d'huile pimentée, de poivre du Sichuan, de pâtes de sésame, de légumes marinés, ciboules de Sichuan et de porc haché croustillant. Le goût est à la fois salé, légèrement acide, épicé et malin, avec un arôme riche. C'est vraiment un incontournable de la rue à Chengdu. Et Rocco, excusez-moi de vous interrompre, vous pouvez continuer.
0: Mais le vrai rituel, c'est la maison d'été. On s'assoit dans un fauteuil en bambou, on commande un thé au jasmin et on regarde le monde passé. C'est le luxe ultime de la lenteur.
1: À Chengdu, il existe de nombreuses maisons de thé et les maisons de thé sont bien plus qu'un simple endroit pour boire du thé. Elles représentent un véritable art de vivre. Dans les ruelles ou au bord du fleuve, on y trouve des chaises en bambou et des tables basses. C'est comme des cafétérias. Les gens s'y retrouvent pour déguster un bon thé au jasmin servi dans une couverte. En Chine, on l'appelle Gaiwan. Jouer au mahjong, discuter ou simplement se détendre. Les serveurs appelés chashi versent le thé avec une longue bouilloire au bec fin. C'est un lieu de rencontre, de convivialité et de plaisir simple au cœur de la culture sichuanaise. Et ensuite, on va quitter Chengdu pour la prochaine étape vers la voisine et rivale de Chengdu, Chongqing. Et avant de passer à Chongqing, un morceau de musique. Oh!

0: 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Aujourd'hui, nous partons pour une immersion totale dans la culture culinaire chinoise et en visitant quatre provinces chinoise. Tout de suite, on entame notre voyage à Chongqing. C'est tout près, hein? On l'appelle la ville montagne, n'est-ce pas, Hugo?
1: Oui, c'est une ville construite à flanc des collines, au confluent du Yangtze et de la rivière Jialing.
0: Mm-hmm.
1: L'ambiance y est électrique, beaucoup plus intense que celle de Chengdu. La cuisine de Chongqing est réputée pour sa saveur épicée unique, encore plus radical.
0: Et quel est le plat emblématique que tout gourmet doit tester ici?
1: Les hot pots fondue chinoise de Chongqing est une légende. Imaginez un immense chaudron divisé en compartiments rempli d'un bouillon rouge vif où flottent des dizaines de piments séchés et des grains de poivre de Sichuan.
0: Mm-hmm.
1: Pour vivre ces moments à fond, Manon,
0: mm-hmm.
1: il faut aller à Ongyadong,
0: mm-hmm.
1: une ancienne rue historique accrochée à la falaise.
0: Ah, c'est vrai?
1: Oui, on y trouve là-bas des snacks locaux et une atmosphère de culture traditionnelle incroyable.
0: Mm-hmm. Manger un hot pot fondue chinoise face aux lumières du fleuve Yangtze qui scintille dans la nuit. Vraiment, c'est une expérience sensorielle qu'on ne va pas oublier. Hein. C'est piquant, c'est chaud, c'est bruyant et c'est vivant. Malgré notre brièvement présentation, il ne faut pas louper cette ville importante. Maintenant, changeons radicalement d'ambiance. Partons cette fois vers le nord à Xi'an, l'ancienne capitale et le point de départ de la route de la soie. Et avant de passer à Xi'an, on va faire une pause musicale.

0: Merci de nous rejoindre après la pause musicale. On poursuit notre grand tour de la Chine gourmande à Xi'an, dans la province du Shaanxi.
1: Oui, Xi'an a plus de 3100 ans. Hein?
0: Mm-hmm.
1: Plus de 3100 ans d'histoire.
0: Ah oui, une longue histoire. Hein?
1: Voilà. Ici, l'influence des caravanes qui traversaient l'Asie centrale s'est ressent dans chaque plat.
0: Mm-hmm.
1: Pour un gourmet, les passages obligés et les quartiers musulmans, la ville musulmane comme on l'appelle,
0: mm-hmm.
1: c'est un labyrinthe de ruelles animées où les saveurs locales explosent.
0: Mais que mange-t-on sur ces étals?
1: Oh, c'est un festival. Vous devez goûter aux brochettes de mouton épicées grillées au charbon de bois.
0: D'accord.
1: Mais la spécialité absolue, Manon, c'est les yanjo paomo.
0: C'est-à-dire?
1: C'est une soupe de mouton riche où l'on émiette soi-même son pain.
0: Mm-hmm.
1: On trouve aussi des nouilles épaisses dans un bouillon relevé ou le célèbre ravioli à la viande.
0: Oui, ici, on est plutôt sucré et pas salé.
1: Et pour la touche sucrée, Manon,
0: mm-hmm.
1: ne manquez pas les petits pains à la vapeur fourrés à la pâte des haricots rouges.
0: Ah, d'accord, c'est noté. Et j'ai entendu également dire qu'on y trouve aussi du canard laqué comme à Pékin.
1: Oui, absolument. Les canards de Pékin font partie intégrante de la carte des bons restaurants de Xi'an.
0: Mm-hmm.
1: Il est laqué et croustillant à l'extérieur, mais fondant à l'intérieur. On le déguste avec des petites crêpes vapeur et des sauces sucrées salées. C'est le parfait mélange entre le patrimoine impérial et les saveurs populaires de la rue.
0: Si vous avez déjà goûté le canard de laqué de Pékin, vous pouvez faire une comparaison entre les deux hein, pour voir quelles sont les différences. Et après Xi'an, on passe à notre dernière étape. Allons encore plus loin vers l'ouest, dans la région autonome Ouïghour de Xinjiang. Et avant de passer à Xinjiang, on va faire une pause musicale.

0: Et maintenant, passons dans la dernière étape de notre tour de la Chine gourmande, le quatrième représentant, la région autonome ouïghoure de Xinjiang, sur les traces de la route de la soie. Faute de temps, on ne peut pas faire toutes les villes du reste de la Chine gourmande. Et le Xinjiang, c'est comment?
1: Le Xinjiang, c'est un monde à part. Imaginez un itinéraire qui traverse les déserts du Taklamakan et
0: Ah,
1: ses
0: d'accord.
1: oasis verdoyantes. Et vous allez découvrir au Xinjiang que la gastronomie est le reflet de ces paysages arides mais généreux. On quitte les baguettes pour manger parfois avec les doigts et les blés remplacent souvent les riz.
0: D'accord, c'est tout à fait différent que l'intérieur du pays. Et quels sont les plats qui font vibrer les voyageurs ici?
1: Le pilaf, c'est un incontournable. C'est un riz mijoté avec du mouton, des carottes jaunes et rouges et des raisins secs.
0: D'accord.
1: C'est doux et parfumé, Manon. Vous avez aussi les lagma.
0: C'est quoi?
1: Ce sont des nouilles étirées à la main avec une dextérité incroyable. Mais ce qui marque le plus, c'est l'odeur du penang, tout chaud qui sort du four traditionnel en terre.
0: D'accord.
1: Accompagné d'un thé aux épices, c'est le petit déjeuner des nomades. C'est une cuisine généreuse faite pour les longs voyages.
0: D'accord. Et Rocco, nous avons bien mangé par la pensée, hein, mais comment préparer concrètement un voyage gastronomique en Chine dans ces endroits mentionnés?
1: Voici mes règles d'or pour profiter sans stress, Manon. Premièrement, suivez la foule. Ne cherchez pas forcément les restaurants luxueux. Allez là où il y a la queue, là où les locaux s'assoient sur des petits tabourets en plastique. C'est là que se trouve l'âme du goût.
0: D'accord.
1: Apprenez le nom des plats. Même si les menus ont des photos, connaître quelques mots comme la, hein, qui signifie épicé, oboula, donc pas épicé, vous sauvera la vie. Troisièmement, Manon, l'hydratation.
0: C'est important?
1: C'est très important. Dans le Sichuan ou à Chongqing, les piments peuvent être traîtres. Alors, ne buvez pas d'eau glacée parce que ça propage la brûlure. Préférez les thés chauds ou les boissons à base de lait de soja qui calment les palais.
0: D'accord, c'est tout?
1: Et quatrièmement, pour terminer, la sécurité alimentaire. La cuisine des rues est excellente, Manon. Mais assurez-vous que les produits sont cuits devant vous à haute température. C'est le secret pour éviter les petits désagréments.
0: Ah, d'accord. Et un dernier conseil sur le budget?
1: Et sur le budget,
0: Oui, le portefeuille.
1: oui, la Chine est incroyablement abordable pour la nourriture, Manon. Profitez-en pour essayer le food court. Le food court moderne à Xi'an ou Chengdu, où vous pouvez composer votre menu avec des spécialités de plusieurs stands différents.
0: D'accord. Et Rogo, pour conclure, pourquoi la cuisine chinoise nous fascine-t-elle autant?
1: Parce qu'elle est un pont. On ne mange pas seulement, on échange. Autour d'un hot-pot à Chongqing ou d'une table de thé à Chengdu, les barrières tombent. On partage la chaleur, les rires et les saveurs.
0: Ah, d'accord.
1: Cher Manon, c'est une immersion au cœur de la Chine traditionnelle et moderne à la fois.

0: Et merci infiniment, Rocco. Et chers auditeurs, j'espère que ce voyage culinaire vous a donné envie de boucler vos valises. À bientôt et bon appétit. Tout de suite au cours de chinois avec Xiao Tai et Thomas.
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2: Salut tout le monde, bienvenue à RCI sur notre cours de chinois au quotidien. C'est Xiao Tai au micro, je suis avec Yves.
3: Dajia hao, salut, c'est Yves.
2: Au cours de notre leçon précédente, nous avons appris certaines caractéristiques du chinois. Alors maintenant, nous allons faire une petite révision. Alors Yves, maintenant, j'ai un petit test pour toi. Combien de tons a la langue chinoise ?
3: Eh bien, 4. Prenons un exemple. J'essaie de bien prononcer.
2: Oui, vas-y.
3: Ma, ma, ma, ma. C'est bien ?
2: À peu près, mais tu pourrais faire mieux. Écoute bien, ma, ma, ma, ma. Bon, je vais te donner un autre exemple. Ti, ti, ti, ti.
3: Très bien, ok, j'ai compris.
2: Voilà, c'est tout pour la révision de la leçon 31. Maintenant, pour commencer notre nouvelle leçon, Yves, je te propose que je lise les phrases en chinois et toi, tu vas donner le sens en français.
3: D'accord, c'est parti.
2: 有没有去 云南 的 路线?
3: Est-ce qu'il y a un itinéraire au Yunnan?
2: 你们一定不会失望 的
3: Vous ne serez sûrement pas déçus.
2: 我希望日程不要太紧
3: J'espère que notre séjour ne sera pas trop fatigant.
2: 我想多去些地方.
3: Je veux visiter plus de sites.
2: 哪儿卖纪念品?
3: Où peut-on acheter des souvenirs? Xiao Tai, la prochaine fête approche. Je veux faire un voyage au cours des vacances. As-tu des suggestions à me donner?
2: Bon, tu sais que la province du Yunnan mérite vraiment de visite. Kunming, sa capitale, est nommée ville du printemps car les arbres et les plantes y sont toujours vertes toute l'année.
3: Bon, je vais essayer d'y faire un voyage. Je veux demander à une agence de tourisme, est-ce qu'il y a un itinéraire pour le Yunnan? Mais comment dire cette phrase en chinois?
2: Tu peux dire comme ça, 有没有去云南的路线?
3: 有没有去云南的路线?
2: Bon, on va essayer de décomposer la phrase. 有, avoir.
3: Yo.
2: Mei yo, c'est le contraire de yo, ne pas avoir.
3: Mei yo.
2: Tu, aller.
3: Tu.
2: Yunnan, c'est le nom de la province du Yunnan. Yunnan.
3: Yunnan.
2: Lu xian, itinéraire.
3: Lu xian.
2: Alors la phrase au complet, c'est Yo mei yo, tu Yunnan de lu xian.
3: Yo mei yo, tu Yunnan de lu xian. Est-ce qu'il y a un itinéraire au Yunnan?
2: Bon, écoutons maintenant le premier dialogue.
4: 你好, 有没有去云南的路线?
5: 有, 5月1号出发, 7号返回北京.
2: Bon, c'était le premier dialogue. Vous avez sûrement entendu dans le dialogue 5月1号, qui veut dire en français le 1er mai. En fait, dans la langue chinoise, pour exprimer les 12 mois de l'année, c'est-à-dire de janvier à décembre, c'est tout simple. Il suffit de choisir un chiffre de 1 à 12, en le mettant devant le caractère « yue » qui signifie « moi ».
3: J'ai compris. Alors janvier, c'est « yue », février « a yue », mars « san yue », avril, c'est « se yue », et ainsi de suite.
2: Oui, c'est ça. Des fois, l'employé de l'agence du tourisme s'efforce de persuader comme ça « 你们一定不会失望的 ».
3: Qu'est-ce que ça veut dire ?
2: Vous ne serez sûrement pas déçus. 你们, vous.
3: 你们.
2: 一定, sûrement.
3: 一定.
2: 不会, ne pas.
3: 不会.
2: 失望, décevoir, c'est plutôt être déçu.
3: 失望.
2: Alors la phrase en entier, 你们一定不会失望的.
3: 你们一定不会失望的. Vous ne serez sûrement pas déçu.
2: Bon, on va écouter le deuxième dialogue.
4: 那个地方风景好吗?
5: 放心吧，你们一定不会失望的。
3: Maintenant, analysons ensemble la phrase. Il m'a raconté que le paysage y était magnifique, mais j'espère que notre séjour ne sera pas trop intensif.
2: Pour dire que j'espère que notre séjour ne sera pas trop intensif, on se dit comme ça en chinois. 我希望日程不要太紧。
3: 我希望日程不要太紧。
2: Très bien. 我je
3: 我
2: 希望 espérer
3: 希望
2: 日程 séjour
3: 日程
2: 不要 ne pas
3: 不要
2: 太 très
3: 太
2: 紧 occupé
3: 紧
2: 我希望日程不要太紧
3: 我希望日程不要太紧 J'espère que notre séjour ne sera pas trop occupé.
2: On passe au troisième dialogue.
4: 我希望日程不要太紧
5: 当然旅游是为了放松和休息
3: Xiao Tai, je voudrais visiter plus de sites pittoresques et historiques de la Chine, mais je ne sais pas comment exprimer ma demande en chinois à l'agence de tourisme. Peux-tu m'aider ?
2: Ben, tu peux demander à l'employé en disant cette phrase. 我想多去些地方。
3: 我想多去些地方。
2: 我, on sait déjà, ça veut dire moi, je.
3: Ok, 我.
2: 想, vouloir.
3: 想.
2: 多, beaucoup de ou plus de.
3: 多.
2: Tu, allez.
3: Tu.
2: Sier, des, un peu plus.
3: Sier.
2: Difang, endroit ou site.
3: Difang.
2: Wo xiang duo qu xie difang.
3: Wo xiang duo qu xie difang. Ça va?
2: Ça va, très bien. Écoutons maintenant le quatrième dialogue.
5: Wo xiang duo qu xie difang.
4: Mei wenti, wo bang ni anpai.
3: Xiao Tai, je veux acheter des souvenirs lors du voyage. Bien sûr, je dois d'abord savoir en chinois comment on dit « souvenir ».
2: C'est pas compliqué. Souvenir en chinois, ça se dit comme « 纪念品 ».«
3: 纪念品 ».
2: Et tu peux demander à la personne en disant la phrase suivante « 哪儿卖纪念品 ?»«
3: 哪儿卖纪念品 ?»
2: On va décomposer la phrase « 哪儿», c'est-à-dire « où », à quel endroit, « 哪儿 ?»«
3: 哪儿 ?»«
2: 卖», vendre.
3: « 卖». 卖
2: 纪念品 souvenir
3: 纪念品
2: 哪儿卖纪念品
3: 哪儿卖纪念品
2: voilà un cinquième dialogue
5: 哪儿卖纪念品
4: 哦、oh, 一直往前走就能看到了
2: Bon, maintenant, je propose qu'on repasse les phrases clés de la leçon. Comme d'habitude, c'est moi qui vais dire les phrases chinoises et toi, tu vas les traduire en français, d'accord?
3: D'accord.
2: 有没有去云南的线路
3: Est-ce qu'il y a un itinéraire au Yunnan?
2: 你们一定不会失望的。
3: Vous ne serez sûrement pas déçus.
2: 我希望日程不要太紧。
3: J'espère que notre séjour ne sera pas trop occupé.
2: 我想多去些地方。
3: Je veux visiter plus de sites.
2: 哪儿卖纪念品?
3: Où peut-on acheter des souvenirs?
2: Très bien, maintenant écoutons encore une fois les dialogues d'aujourd'hui.
4: 你好，有没有去云南的路线？
5: 有，五月一号出发，七号返回北京。
4: 那个地方风景好吗？
5: 放心吧，你们一定不会失望的。
4: 我希望日程不要太紧。
5: 当然，旅游是为了放松和休息。我想多去一些地方。
4: 没问题，我帮你安排。
5: 哪儿卖纪念品？
4: 哦，一直往前走就能看到了。
2: Voilà, vous venez d'entendre les dialogues complets d'aujourd'hui. J'espère que vous pouvez comprendre tout ce que nous avons appris. Maintenant, passons-nous à une nouvelle facette de la culture chinoise, ABC de la culture chinoise. Vas-y, Yves.
3: Alors, parlons maintenant de l'oiseau du bonheur. En Chine, on considère la pie comme un oiseau qui apporte le bonheur. Quand le printemps arrive, la pie commence à jacasser dans les branches. D'après les Chinois, les cris des pies sont agréables à entendre. Elles nous annoncent une bonne nouvelle et l'arrivée d'hôtes distingués.Donc, quand on entend une pie qui jacasse, on dit souvent que la pie nous annonce une bonne nouvelle. En Chine, il y a une légende qui concerne la pie. Le septième jour du septième mois du calendrier lunaire, c'est le jour où se rencontrent Niu Lang et son épouse Zhe Nu, une fille habitant dans la cour céleste. Pour aider Niu Lang à rencontrer son épouse, des milliers de pies forment un pont leur permettant de traverser la galaxie. On a appelé ce pont « pont de pie ».
2: Bon, ainsi s'achève notre cours de chinois d'aujourd'hui. Comme d'habitude, on va se quitter avec un petit test. Comment dire en chinois où peut-on acheter

0: des souvenirs. Bon, c'est l'heure de vous dire au revoir. Zaijian.
1: Zaijian.
2: Et notre émission touche à sa fin. Merci de nous avoir suivis et à très bientôt.

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L'accès routier à la zone centrale du poste de Jiron, touché par une coulée de boue dans la région autonome du Xizang, a été pratiquement rétabli mercredi à 10h, après plusieurs jours de travaux de réparation menés jour et nuit sur la route nationale J216 endommagée. Les équipes de secours, les fournitures de secours et une partie du matériel de sauvetage ont pu accéder à la zone centrale des opérations par la route, ont indiqué les secouristes. Le typhon Sotel, le 18e de l'année, a touché terre pour la troisième fois jeudi matin sur la côte de la province du Fujian, dans l'est de la Chine, avec des vents soutenus maximaux de 23 mètres par seconde près de son centre, selon l'Observatoire météorologique provincial. Il a touché terre jeudi vers 6h30 le long de la côte du district de Zhangpu dans la ville de Zhangzhou au Fujian. Sotel avait déjà touché terre à deux reprises le 28 août dernier au même endroit. La capacité photovoltaïque installée de la Chine a dépassé pour la première fois celle de l'électricité issue du charbon, faisant du photovoltaïque la plus grande source d'énergie du pays en termes de capacité installée, a annoncé mardi l'Administration nationale de l'énergie. À la fin du mois de juillet, la capacité photovoltaïque installée de la Chine a atteint 1286 milliards de kilowatts, selon l'administration. ByteDance a lancé le 25 août dernier DouboWork, son nouvel agent IA dédié aux usages professionnels. L'outil peut générer et modifier

0: différents types de contenus, documents, présentations PowerPoint, vidéos ou applications, et avec l'autorisation de l'utilisateur, prendre directement le contrôle de l'ordinateur et du navigateur pour exécuter des tâches entre plusieurs logiciels. DoubleWork intensifie ainsi la concurrence entre Alibaba avec QueenOffice, Tencent avec WorkBuddy et Baidu avec Kuku AI sur le marché des agents IA professionnels. Sa principale particularité réside dans son intégration poussée à Feichu, sa plateforme collaborative d'entreprise. Une fois connecté avec son compte Feichu, l'utilisateur peut autoriser DoubleWork à accéder, dans le respect de ses droits, aux conversations, documents, comptes rendus de réunions et agendas stockés sur la plateforme. L'application peut ainsi travailler à partir du contexte réel de l'entreprise plutôt que de se limiter aux informations fournies dans une simple consigne. La Chine a enregistré 35 000 nouvelles entreprises à capitaux étrangers au cours du premier semestre 2026, soit une hausse de 7 % en glissement annuel, a annoncé samedi dernier l'administration d'État de contrôle du marché. Parmi les principales provinces exportatrices, le nombre de nouvelles entreprises à capitaux étrangers a augmenté de 38,6% sur un an à Hainan, de 15,2% au Shandong, de 8,1% au Guangdong et de 6,8% au Jiangsu. Par secteur, le marché de la consommation s'est imposé comme un nouveau domaine attirant les investissements étrangers. Le nombre de nouvelles entreprises à capitaux étrangers créées dans les secteurs de la santé et du travail social a augmenté de 27,1% en base annuelle, tandis que celui du commerce de gros et de détail a progressé de 11,9% et celui de l'hébergement et de la restauration en hausse de 11,7%. L'indice des directeurs d'achat IDEA du secteur non manufacturier de la Chine s'est établi à 49 en août, inchangé par rapport au mois précédent, selon des données officielles publiées lundi. Le sous-indice de l'activité commerciale dans le secteur des services s'est établi à 49,3 en août, restant lui aussi inchangé par rapport au mois précédent, d'après le Bureau d'État des statistiques. En tant qu'indicateur des tendances macroéconomiques, un indice supérieur à 50 signale une expansion, tandis qu'un indice inférieur à 50 indique une contraction. Par secteur, les indices d'activité des services postaux, des télécommunications, de la radiodiffusion, de la télévision et des services de transmission par satellite, ainsi que des services Internet, des logiciels et des technologies de l'information, sont tous restés supérieurs à 55, ce qui témoigne d'une croissance soutenue du volume d'activité. La Chine a lancé mardi avec succès la fusée bordeuse Palas 1Y1 dans l'espace depuis la zone pilote d'innovation spatiale commerciale de Dongfeng dans le nord-ouest du pays. La fusée a décollé à 10 heures heure de Beijing et le vol inaugural s'est comporté normalement tout au long du parcours. Tous les objectifs des essais ont été atteints et la mission a été un succès total. Après plusieurs années de préparation, le Musée de la littérature de Shanghai, une institution d'envergure majeure, a ouvert ses portes le 27 août dernier. L'établissement offre un panorama complet sur l'évolution et le rayonnement de la scène littéraire de Shanghai. Composé d'un bâtiment principal et de trois édifices historiques, le musée abrite cinq espaces d'exposition permanente qui mettent en lumière, sous des angles variés, l'histoire et les caractéristiques de la littérature locale.
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3: Bienvenue à Cogito. Avec 18 500 milliards de yuan d'importation en 2025, la Chine confirme son rôle moteur dans le commerce mondial. Cette dynamique s'est poursuivie au premier semestre 2026.

17,3% par rapport à la même période en 2025. Les exportations ont augmenté de 14%, tandis que les importations ont bondi de 22%, soit un écart de 8 points de pourcentage en faveur des importations. Première puissance manufacturière mondiale, la Chine s'appuie sur un système industriel complet et des innovations technologiques pour fournir des produits de qualité à des prix compétitifs, répondant rapidement aux besoins variés des pays partenaires. Ce savoir-faire lui a valu le titre de super vendeur. Mais plus encore, en élargissant constamment son ouverture de haut niveau et en promouvant un commerce équilibré, la Chine exploite pleinement les avantages de son immense marché, offrant ainsi de perspectives inédites au reste du monde et s'affirmant comme un super acheteur très convoité. Depuis 17 ans, la Chine se classe au deuxième rang mondial des importations et constitue la principale destination d'exportation pour près de 80 pays, générant emplois et recettes fiscales pour un nombre croissant de nations. Cependant, depuis le début de l'année, la multiplication des barrières commerciales et l'intensification des conflits géopolitiques pèsent sur les chaînes d'approvisionnement mondiales. Le Fonds monétaire international prévoit d'ailleurs un ralentissement de la croissance du commerce mondial qui passerait de 5% en 2025 à 3,5% en 2026. Dans ce contexte, certains politiciens et médias occidentaux attisent la polémique autour d'un prétendu choc chinois 2.0 ou d'une théorie de l'écrasement chinois. Selon eux, l'excédent commercial chinois perturberait les marchés mondiaux et l'essor de son industrie manufacturière réduirait l'espace d'industrialisation des pays du sud global. Ces allégations contraires aux lois économiques et aux faits relèvent du double standard et d'une angoisse hégémonique. Les chiffres parlent d'eux-mêmes. En tant que super vendeur, la Chine continue d'approvisionner le monde en produits fiables, abordables et de qualité. Par exemple, ses équipements mécaniques et composants industriels aident les entreprises des pays en développement à réduire leurs coûts, à accroître leur productivité et à améliorer leur efficacité. Ces véhicules à énergie nouvelle offrent aux consommateurs étrangers des économies et une expérience de conduite supérieure. Selon une étude récente de l'Université de Manchester, le développement de l'industrie verte chinoise contribue activement à la transition bas carbone mondiale. Par ailleurs, en renforçant son ouverture, la Chine confirme son rôle de super acheteur. Son vaste marché devient ainsi une opportunité pour le monde entier. Au cours des 7 premiers mois de l'année, les importations chinoises en provenance de plus de 150 partenaires commerciaux ont enregistré une croissance positive. Alors que la reprise mondiale reste fragile et la demande atone, les marchés constituent une ressource précieuse. Des produits agricoles aux pièces détachées, en passant par les cosmétiques et les dispositifs médicaux, la Chine continue d'accroître ses importations, offrant à ses partenaires davantage de commandes, d'emplois et de retombées économiques. Sur la même période, les importations de produits électromécaniques ont atteint 5 310 milliards de yuan, en hausse de 29,7%, soutenant à la fois la modernisation industrielle, l'innovation technologique et le bon fonctionnement des chaînes d'approvisionnement mondiales. Surtout, la hausse des importations chinoises profite directement aux pays riches en ressources et tournée vers l'exportation, contribuant à une mondialisation plus inclusive et équitable. Depuis le 1er mai, la Chine a accordé un régime de droits de douane nul à 53 pays africains ayant de relations diplomatiques avec elle. Résultat, les importations d'avocats africains ont augmenté de 130%, celles des pommes de 89,6% et celles d'oranges de 27,9%. Les produits agricoles africains trouvent désormais un débouché prometteur en Chine. Entre mai et juin, les importations en provenance d'Afrique ont totalisé 193,8 milliards de yuan en progression de 23,5%. Plusieurs institutions internationales soulignent que la Chine continue de dynamiser son marché géant,
insufflant une vie.

guerre nouvelle au commerce mondial. De super vendeur à super acheteur, la Chine ne se limite plus au rôle d'atelier du monde. Elle aspire à devenir le marché du monde. Son marché en pleine expansion s'impose comme une destination de choix pour les biens, les ressources, les technologies et les équipements internationaux, mais aussi comme une plateforme essentielle de partage des opportunités au sein de la chaîne d'approvisionnement mondiale. Le développement chinois ne provoque ni choc ni écrasement. Il est source d'opportunités et de dynamisme pour le monde entier.

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9: Bonjour à tous, bienvenue dans une nouvelle émission d'In Vivo. Au sommaire d'aujourd'hui, un voyage sensoriel dans l'obscurité s'est organisé à Beijing dans le but d'inviter les personnes voyantes à appréhender la vie réelle des personnes souffrant de déficiences visuelles. Et ensuite, nos regards se tournent vers le patrimoine immatériel. Des œuvres et créations d'art chinois s'exposent récemment au Carrousel du Louvre. Ya Ding, co-organisateur de cette exposition, nous parlera de cette présentation de la culture traditionnelle chinoise en France.
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9: Que ressent-on lorsque l'on vit dans l'obscurité ? Récemment, un voyage sensoriel dans l'obscurité rapproche les personnes qui ont la vue de la vie réelle des malvoyants. Reportage.
14: Donc maintenant, il est important de mettre de côté vos smartphones et toutes vos affaires qui pourraient briller dans les consignes là-bas et n'oubliez surtout pas vos montres intelligentes.
9: C'est une requête obligatoire pour participer à un voyage dans l'obscurité. Ce programme baptisé Plein de Crew, Dialogue in the Dark, invite le public chinois à appréhender la vie réelle des malvoyants dans le but de promouvoir la compréhension et la tolérance de la société à l'égard des groupes souffrant de déficiences visuelles. Plein de coups, qui se traduit par « vache aveugle » en allemand, est un jeu d'enfants populaire auquel on joue les yeux pantés en Suisse et dans le monde entier. Le programme « Voyage sensoriel dans l'obscurité » a été inspiré par le premier restaurant obscur au monde, Plein de coups à Zurich et en Suisse, où les clients voyants dînent dans l'obscurité totale et découvrent ce que c'est que d'être aveugle. Écoutons la présentation de Christina Fasseux, présidente de l'association Plein de Coups en Suisse.
15: Tout d'abord, c'est clair, si on va dans un restaurant, on veut manger bien. Ça, c'est le plus important, on veut manger bien. Puis ça, c'est clair, ça, c'est aussi dans la Plein de Coups. Vous entrez dans le restaurant, et puis l'entrée avec la réception, la caisse, tout.

0: ça, ça c'est bien sûr dans la lumière. Comme ici, où tu as de petites armoires où on peut mettre après les choses, parce qu'on veut que vous déposiez vos montres, le iPhone, tout ce qui peut faire de la lumière. Et les dames, bien sûr, aussi, les sacs à main. Parce que si on perd le sac à main dans le noir, c'est un peu difficile de le retrouver. Ouais. Et puis quand même, un sac à main pour une dame est précieux.
1: Ah, oui.
0: On a tous ces trésors là-dedans. Alors aussi, dans la réception, il y a aussi le menu qui est écrit. Puis comme ça, on peut déjà voir un peu qu'est-ce qu'on voudrait manger. Et puis après, il y a les personnels qui vont chercher les gens, les guider à leur place. Et puis bien sûr, on répète de nouveau le menu pour qu'on puisse calmement choisir aussi le vin et tout ce qu'on veut. Et puis après, on est servi. Pour les personnes qui sont aveugles, on apprend très bien à manger avec le fourre et le couteau et tout ça, à manger proprement. C'est clair. Mais pour quelqu'un qui n'est pas habitué, c'est un peu plus difficile. Alors, si on parle aux gens, comment vous allez manger, on découvre que beaucoup nous disent après, vous savez, à la fin, j'ai pris mes mains.
2: On ne voit plus rien. Embarrassé et complètement perdu, une fois entré dans l'obscurité, les voyants perdent soudainement le sens de direction. Conduits par une guide malvoyante venant de l'équipe pleine de coups, les participants s'installent l'un après l'autre devant une table. Ils se communiquent et cherchent à toucher la main de leur voisin afin d'avoir le sentiment de se localiser et d'apaiser l'angoisse de se trouver dans le noir. Bernadette est serveuse au restaurant Plein de Coups à Bâle. Elle est l'une des deux guides malvoyantes au service de la présentation de Plein de Coups à Beijing. Comment elle arrive à trouver la direction à suivre dans la toute obscurité? Écoutons ses explications.
3: We have the wall. I touch the wall. And then when I come inside,
4: nous avons le mur, je touche donc le mur. Ensuite, quand je rentre à l'intérieur, je sais que je dois aller un peu plus loin, n'est-ce pas? Je sais alors qu'il y a peut-être 8 ou 9 marches. J'ai mes mains devant, puis je peux toucher la table, puis je vais à la table autour de la chaise, puis je donne la chaise dans la main d'un visiteur et je vais à la chaise suivante. Lorsque la dernière personne s'assoit, je peux sortir directement pour prendre l'autre groupe, et ensuite je sais que je dois aller un peu plus à gauche et faire la même chose. Et à Plein de Coups, en Suisse, nous avons une ligne sur le sol pour la remplir avec les pieds. C'est plus facile. Et là, j'ai touché la table à faire ça. Je sais où je suis. On va toujours dans le même sens. Nous allons toujours à droite et restons à gauche.
2: Grâce à l'assistance de la guide, les visiteurs entament une courte expérience à l'aveugle. Toucher et savourer des ingrédients, expérimenter la vie quotidienne des personnes malvoyantes, notamment en écrivant et en jouant à des jeux. Après avoir vécu une brève expérience de cécité, une participante révèle ce qu'elle a éprouvé dans l'obscurité.
5: J'avais peur au départ, j'essayais de me repérer tout en distinguant la direction des voix. La présence de la guide m'a permis de m'habituer petit à petit à l'environnement totalement noir. Ce qui m'impressionne dans cette expérience extraordinaire, c'est la confiance totale accordée aux autres.
2: He Chun, vice-présidente de l'Association chinoise des personnes handicapées visuelles, estime que ce projet Plein de Coups permet de renforcer les connaissances mutuelles de la société.
6: Les malvoyants se sentent mal à l'aise dans le monde quotidien, tandis que les gens voyants se sentent embarrassés dans un espace obscur où nous trouvons la toute liberté. Je trouve qu'il est important que les voyants disposent davantage de compréhension sur la communauté des personnes ayant la déficience visuelle, et ce projet aide à favoriser la tolérance de la société.
2: Pour Bernadette, serveuse au restaurant Plein de Coups, le travail en tant que guide, elle donne tant de fierté.
5: Avant de devenir aveugle, je travaillais également dans les services, donc je sais comment travailler normalement. Je parle beaucoup avec les clients dans l'obscurité. Et les invités se sentent à l'aise, moins seuls et moins effrayés. Et quand je les fais sortir, ils me donnent beaucoup plus. Ils sont heureux et me disent qu'ils sont très reconnaissants. C'est le meilleur sentiment qu'ils peuvent nous donner en retour.
2: Selon Christina Fasse, présidente de l'association Blendeco, les deux restaurants à Zurich et à Bâle sont aujourd'hui le plus grand employeur privé des malvoyants en Suisse, les deux tiers du personnel étant aveugles ou malvoyants.
1: Tout d'abord, c'est un des plus grands employeurs des personnes aveugles et malvoyantes en Suisse, privé. Ça veut dire qu'à ce moment, on a 28 personnes aveugles qu'on a employées et puis on a 32 personnes voyantes qui travaillent là-bas. Donc déjà là, on montre que c'est absolument possible d'employer des gens aveugles, pas seulement une sur 200, 300 ou 1 million, 1 000 personnes, mais aussi presque en égalité, de travailler ensemble. Et puis en plus, par le fait qu'il y a à peu près 60 000 personnes qui dînent dans l'année dans un des deux restaurants, puis chacun de ces personnes est un ambassadeur, ambassadrice, pour transmettre ce qu'ils ont appris.
2: L'intégration professionnelle constitue toujours un enjeu crucial pour les malvoyants. En Chine, selon He Chuan, vice-président de l'Association des personnes handicapées visuelles, en outre la profession traditionnelle des malvoyants, qui est le physiothérapeute, de plus en plus de personnes souffrant de déficiences visuelles travaillent comme programmateurs, professeurs ou animateurs dans les émissions podcast. Les malvoyants chinois disposent davantage de choix à l'écart de l'accès professionnel.
6: L'université de Chengxin est le premier établissement d'enseignement supérieur en Asie à accepter des étudiants malvoyants. Après 2015, nous avons commencé à utiliser des épreuves en braille pour aider davantage de candidats aveugles à passer l'examen national d'entrée à l'université. Chaque année, des enfants travaillent dur pour passer l'examen et répondre aux questions en braille. Il faut également lui accorder un délai supplémentaire dans la durée de l'examen, généralement une fois et demie plus longue que la durée normale de l'examen. Une fois que ces enfants auront terminé leurs études, nous leur offrirons des conseils en matière d'emploi, c'est-à-dire que lorsqu'ils passeront de l'école au travail, nous leur proposerons des formations, telles que l'utilisation de logiciels de bureautique, une formation à l'orientation et à la mobilité, et bien sûr, il y aura aussi une formation sur l'étiquette sociale.
2: Comment promouvoir l'intégration professionnelle des personnes vulnérables dans la société? Christina Fasse a ses opinions.
1: Moi, je pense quand même que pour le moment, c'est toujours très efficace si on a un quota. Ça veut dire si le gouvernement ou les grandes compagnies sont obligées d'employer un certain nombre de personnes. C'est très clair, l'industrie libérale n'aime pas cette situation. Mais j'ai vu un mouvement international qui s'appelle Global 500. C'est des grandes compagnies internationales, aussi parmi, par exemple, Novartis, Roche, des grandes global players qui se sont engagés de dire dans leur rapport annuel, qui montre les choses financières, aussi de dire combien de personnes malvoyantes ou combien de personnes avec handicap sont engagés et travaillent pour eux. Et puis à ce moment-là, si il faut montrer ce nombre, on veut être bien. Et puis on oblige tout le monde d'avoir dans ses départements et directions d'avoir un certain nombre, parce qu'autrement, au temps de rapport annuel, il y a la question combien de personnes handicapées travaillent dans votre département? Et puis vous devez dire non. Dans ce cas-là, on va réfléchir la prochaine fois quand on engage des personnes. Mais c'est très clair, les personnes handicapées ne veulent pas être engagées par pitié. On veut être engagées pour notre compétence et connaissance. Mais à un certain point, c'est comme avec l'intégration des femmes, peut-être il faut une politique qui dit dans une compagnie, si on a deux dossiers à la même, rigueur. Hein, il faut avancer la personne avec handicap. Comme à un certain moment, on a dû dire oui aussi, en cas, dans ce cas-là, on avance la femme pour arriver peut-être à 30% du management être féminine. Comme ça marche.
2: Voilà, on se quitte un instant.

0: 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Une exposition consacrée au patrimoine immatériel chinois s'est déroulée récemment au Carrousel du Louvre. Des centaines d'œuvres provenant de plus de 10 provinces et villes chinoises s'exposent devant les visiteurs français. Ces œuvres et créations d'art impliquent un large éventail de disciplines, telles que la peinture, la sculpture, la céramique, le papier découpé, la mosaïque filigranée, les costumes, la laque, le cloisonné et entre autres. Ces œuvres d'art méticuleusement conçues et créées permettent aux visiteurs de faire l'expérience du glamour exceptionnel du patrimoine immatériel de la Chine. Ya Ding est président de l'Association pour le développement des échanges France-Chine. Il est également le co-organisateur de l'exposition. Il nous parle de cette présentation de la culture traditionnelle chinoise en France. Bonjour Monsieur Ya Ding, d'où vient l'idée d'organiser une exposition consacrée au patrimoine immatériel chinois au Palais du Louvre?
1: D'abord, c'est une idée qui était venue très brusquement, par hasard, parce qu'un jour, j'étais tombé sur une photo. Enfin, la photo, c'est sur, je crois, un tissu, une cape. De l'art traditionnel qu'on appelle les patrimoines immatériels, et c'est très très beau. La beauté complètement m'a surpris. Mm-hmm. Évidemment, avec grande émotion, j'ai montré ça à des amis, et chaque fois je montre à une amie ou un ami, mais tout le monde est surpris par la beauté. Enfin, ce n'est qu'une image en plus transmise par le WeChat, par les réseaux sociaux. Donc, je me suis dit, en réalité, ça doit être encore plus belle, quoi. Et comme justement, j'organisais une grande exposition au Carrousel du Louvre pour les jeux artistiques, ça veut dire la co-création des enfants avec le grand peintre du monde entier. Donc, je me suis dit, mais il faut co-exposer, c'est-à-dire une exposition qui est comme ça s'appelle la co-création, la co-exposition. Alors, c'est là l'idée est venue comme ça, très brusquement, et que tout de suite, j'ai mis mon équipe à recruter. On a travaillé avec différents réseaux qu'on a. Et du coup, en espace de 2 mois, hein, ce n'est qu'en 2 mois, mm-hmm. On a pu réunir les...

0: les objets, les œuvres. C'est pour cela que ce n'est qu'un commencement, parce que le temps de préparation est trop peu. On a pu quand même réunir des dizaines des œuvres qui sont venues un peu partout de la Chine. D'accord. Et évidemment, tout le monde a été très surpris par la beauté. Je pense que c'est un sujet qu'on va continuer à faire en plus grandeur, quoi.
1: Au départ, quelle sorte du patrimoine immatériel que vous avez vu, qui vous avez attiré?
0: Je pense que c'est une broderie. C'est une broderie.
1: Ah, d'accord.
0: D'ailleurs, je ne connais pas qu'est-ce que c'est, ça vient de quelle province, peut-être mm-hmm. Ça vient de Sichuan, il y en a qui disent ça vient de Suzhou ou de Yunnan. Enfin, en Chine, vous savez, on a ça partout, n'est-ce pas?
1: Monsieur Yadin, vous vivez en France, à Paris. Donc, en France, est-ce qu'on a souvent l'occasion d'admirer les œuvres ou bien les créations du patrimoine immatériel chinois?
0: Non.
1: Ah,
0: non,
1: d'accord.
0: Non. Je pense que ce n'est pas très courant. Mm-hmm. Si bien que les Français ne connaissent pas. Et chaque fois, je dois expliquer, par exemple, surtout les Suzhou, lorsqu'ils sont tellement beaux que je leur montre, tout le monde m'a dit « Ah oui, c'est très beau ». Je leur ai dit « Mais vous savez ce que c'est ?» Les gens regardaient, ils m'ont dit « C'est une peinture ». Ben, je dis « Non, ce n'est pas une peinture, ce n'est pas peint ». Lorsque je l'écarte les images pour qu'ils voient en détail, en compte, c'était des broderies. Mmh. Alors là, tout le monde est encore plus étonné, encore plus surpris, évidemment, encore plus, comment dirais-je, convaincu, quoi.
1: Pourriez-vous nous préciser quels sont les patrimoines immatériels chinois présentés au carrousel du Louvre?
0: Ah là, il y en a beaucoup.
1: Une dizaine.
0: Alors,
1: vous
0: je ne veux pas
1: dit.
0: Vous réciter. Mmh. Oui, il y a les. Ben, par contre, il y a pas beaucoup de broderies parce qu'on n'a pas pu en obtenir beaucoup. Il y a, oui, il y a des vêtements, il y a des costumes de Yizhou, costumes de Miao, les broderies, enfin les costumes brodés de mariage. Ensuite, il y a évidemment les céramiques.
1: Comment qualifiez-vous la valeur et le charme du patrimoine immatériel chinois?
0: Lorsque je montre tout ça, je veux dire parmi les Chinois, et tout le monde a été complètement tombé sur le charme. Tout le monde, sans estimer la valeur. La valeur, c'est qu'on n'a pas encore tout à fait commencé à vendre. Il faut organiser une vente aux enchères pour connaître la valeur, parce que chaque fois, c'est des pièces uniques. Alors, si on ne le vend pas, ça ne vaut rien. Si on le vend, ça peut, si on est tombé sur quelqu'un qui aime, qui connaît la valeur, ça peut être très cher. Moi, je dis le charme. Le charme, c'est parce que on ne peut pas expliquer pourquoi on est charmé. C'est comme si on est tombé amoureux d'une jeune fille. On ne peut pas dire pourquoi on est tombé amoureux de cette jeune fille. On ne peut pas dire elle est grande, elle est intelligente et tout ça, c'est pas du vrai amour. Le charme de, moi je pense que de notre objet patrimoine, je veux dire c'est pas des patrimoines, c'est plutôt l'art des patrimoines, ce sont des œuvres créées par l'art des patrimoines. Alors moi je dis c'est que même si c'est la première fois qu'on le voit, même si ça a été lointain dans les montagnes, profond dans la forêt. Ça veut dire qu'on n'a jamais vu. En fin de compte, en apparence, ça n'a rien à voir avec nous. Mais pourquoi on est aussi charmé? Moi, je dis que c'est parce que c'est dans le sang. C'est-à-dire dans le sang de notre humain. Puisque c'est nos ancêtres qui ont créé cet art. Au fil des années, au fil des époques, ça a été resté. Ça veut dire que tous ceux qui ne sont pas de vrais charmes ont été déjà éliminés. Mais c'est seuls qui ont tenu l'histoire, la longueur de l'histoire, qui ont resté jusqu'à nous, comme ça a été créé par nos ancêtres qui ont le même sang, c'est comme le sang, c'est comme, la, comme les gènes. Donc, corporellement, spirituellement, on a des gènes qui se transmettent de père en fils. Et d'un autre côté, il y a le, cette beauté qui transmet aussi. Bon, maintenant, si bien que nous, aujourd'hui, on trouve, on tombe sur une œuvre qui a été créée, même si on n'a rien à voir, il n'y a pas de lien, il n'y a pas d'apparence, y a, on ne l'a jamais vue, mais on est charmé tout de suite parce que c'est dans notre sang.
1: Quels sont les commentaires ou bien réactions du public français que vous avez captés sur les créations d'art du patrimoine immatériel chinois?
0: Ben, premièrement, surpris, surprenant par la beauté. C'est une beauté qu'ils n'ont jamais vue, donc c'est la surprise. C'est plutôt la subjugation, plus grande que la surprise. Et deuxièmement, sans mot dire, puisque ça a dépassé leur expression. C'est-à-dire le mot qu'on utilise, c'est beau, c'est belle, c'est charmant, c'est magnifique. Tous les mots n'arrivent plus à exprimer leur admiration, quoi. Évidemment, troisièmement, ils espèrent d'avoir encore plus, voire plus. C'est vrai que jusqu'à présent, on n'a pas, la Chine, enfin, n'a pas vraiment organisé ce genre de choses dans ce cadre. Hein. Je veux dire, il y en a eu des expositions parmi, je sais pas, les livres ou parmi d'autres choses dans des endroits qui ne sont pas adaptés. Parce que, vous savez, en France ou en Europe, si l'endroit est différent, le public est différent. Moi, je sais que j'ai vu des expositions de céramique de Qing Dezhen qui est exposée dans la salle d'exposition de Porte Versailles. C'est un endroit où tous les producteurs exposent leurs objets. Évidemment, ce n'est pas dans son bon endroit. C'est plutôt une humiliation pour l'art patrimoine. D'un autre côté, bah, les gens sont complètement insensibles à tout ça. Donc, il faut qu'on trouve des bons endroits, genre Carrousel du Louvre, et des bons publics, genre des grands artistes, des genres, des grands célébrités, des certains niveaux, quoi. Je pense qu'il faut faire ça plus pour que les gens puissent connaître le charme et la valeur.
1: Et la Chine et la France sont toutes deux des civilisations anciennes ayant une longue histoire. Alors que pensez-vous le rôle de la culture dans le renforcement des échanges entre les peuples chinois et français? Et surtout, on se trouve dans un monde un peu bouleversé.
0: Je pense que la culture, les échanges culturels et artistiques, c'est la plateforme ou c'est les formes pour échanger autre chose. Si on parle de l'économie, on ne peut pas sans parler de la culture. Même si on parle de la politique, on ne peut pas sans parler de la culture. Il faut, la culture, c'est les bases. C'est l'humain, c'est l'histoire, c'est la compréhension. Donc, je pense que le rôle de la culture, des échanges culturels, c'est la base des échanges de tout. Et deuxièmement, la culture française a une très grande, comment dire, un très grand rôle dans le monde. Hein. C'est la culture française, c'est aussi une très très grande culture, une grande civilisation. Mais ils sont quand même très admiratifs devant la culture chinoise, parce que c'est la culture chinoise qui est plus ancienne, plus riche, plus grande, bien sûr. Donc la culture française plus matérialisé, tandis que la culture chinoise plus spiritualisée. Les deux se complètent, s'échangent. Je pense que ça, c'est la base des échanges d'autres choses qui peut donner une comment dirais-je, si on parle de la paix.

0: on parle d'stabilité, on parle des échanges économiques, mais il faut premièrement encourager les échanges de la culture, des cultures.
1: Et cette année, on célèbre le 10e anniversaire de l'année culturelle entre la Chine et la France. Et pour l'année prochaine, ça va marquer le 60e anniversaire de l'établissement des relations diplomatiques entre la Chine et la France. Donc, d'après vous, qu'est-ce qu'on pourrait faire encore pour mettre les échanges culturels et sociaux sur un nouveau palier pour la Chine et la France?
0: Ben, je pense que tout le monde en parle. C'est vrai que c'est la date qui est quand même très symbolique. Je pense qu'il faut préparer pour que, encore une fois, la culture soit vraiment le grand sujet. Parce que devant la culture, devant l'art, et moi j'ajouterais aussi les enfants, ça va être quand même des valeurs universelles. Personne ne peut dire non, quoi. Pour moi, de mon côté, nous, on prépare déjà toujours la co-création, ça veut dire les enfants avec les grands peintres, les enfants du monde entier, hein, parce que nous, on a déjà les enfants de 20 pays. On a déjà des centaines de milliers de enfants créateurs. On travaille avec 500, plus de 500 organismes dans le monde entier, mais surtout la Chine. Rien qu'en Chine, on a déjà 380. Avec, il y a plus de enfants qui participent. Et en même temps, on fait aussi une grande partie d'exposition patrimoine. Ça, c'est vraiment cette année, on a pris trop court, on a pris seulement 2 mois pour préparer, mais là, déjà, on voit que tout le monde a exprimé la grande volonté de venir. Mais l'année l'année qui veut venir, non, vraiment, on va faire une grande exposition sur l'art, sur patrimoine immatériel.
1: Voilà, on prend maintenant une pause musicale et on se retrouve juste après pour la dernière partie de notre émission consacrée aux cours de chinois.

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2: 大家好 ，Salut à tous, c'est Xiao Tai。
0: Salut à tous, Dacha Hao, ben moi c'est Thomas, votre apprenti étudiant, et c'est parti pour un nouveau cours de chinois.
2: Et avant de commencer une nouvelle édition de notre cours de chinois, nous allons réviser un peu le cours précédent, c'est parti?
0: Eh ben je crois que c'est parti, Tai, donc comment dit-on en chinois, je veux acheter un petit réfrigérateur.
2: 我想买一个小冰箱。
0: Voilà, 我想买一个小冰箱。Xiao qui veut dire petit, Bingxiang qui veut dire réfrigérateur. Et comment dit-on lequel est le meilleur ?
2: Na zhong zhi liang zui hao. Zhi liang veut dire qualité.
0: Hao veut dire bon. Et la phrase suivante, celui-là fait peu de bruit.
2: Ta de zao yin te bie xiao.
0: Ta de zao yin te bie xiao.
2: Zao yin, ce qui signifie Thomas ?
0: Bruit.
2: Te bie xiao.
0: Qui veut dire extrêmement léger, oui, effectivement, très peu de bruit, donc très peu.
2: Bie de dian li gang pian yi.
0: Bie de dian gang pian yi.
2: Ce qui veut dire que le prix est moins élevé dans d'autres marchés.
0: Voilà, allez, on se réécoute le dialogue en entier de la dernière fois.
3: 我想买一个小冰箱，哪种质量最好？
4: 质量都不错。
3: 哪种是最新款的？
4: 这个是今年的新款。它的噪音特别小，
3: 别的店更便宜。
4: 我们不能再便宜了。
3: 能用信用卡吗？
4: 可以。
3: 能送货吗？
4: 请告诉我您的地址和电话。
0: Voilà, c'est tout pour la révision du cours précédent. Maintenant, on va aborder les principaux points du cours d'aujourd'hui. Comme d'habitude, Tai, tu vas me lire les phrases en chinois, je vais les traduire en français et on va commencer à travailler.
2: 哪儿有大的书店？
0: Où peut-on trouver une grande librairie ?
2: 我要买本字典。
0: Je veux acheter un dictionnaire.
2: 我想买本北京导游手册。
0: Je veux acheter un guide de Beijing.
2: 请问英文小说在几层卖？
0: Où se trouvent les romans anglais ? Voilà, comme d'habitude, et je le répète encore une fois, c'est très intéressant d'apprendre le chinois, il ne faut pas relâcher ses efforts. Et pour cela, je vais souvent dans les librairies pour acheter des livres de langue, bien sûr, mais aussi quelques romans dans ma langue natale et dans les langues étrangères, ça ne fait pas de mal.
2: Bonne idée.
0: Et tout d'abord, comment dit-on livre en chinois, Tai ?
2: Chou.
0: Chou. Et une librairie, ça se dit comment ?
2: Chou dian.
0: Chou dian, ça veut dire donc un magasin qui vend des livres.
2: Mm-hmm.
0: Alors, où peut-on trouver une grande librairie ? Tu dirais comment ?
2: Tu peux dire ainsi, 哪儿有大的书店？
0: 哪儿有大的书店？
2: 哪儿？où ?
0: 哪儿？
2: 有 avoir ?
0: 有
2: 大的 grand ?
0: 大的
2: 书店 librairie ?
0: 书店
2: 哪儿有大的书店？ Où peut-on trouver une grande librairie ?
0: On s'écoute le dialogue 1.
4: 哪儿有大的书店？
3: 去王府井看看吧。那儿有个不错的书店。
2: 去王府井看看，那儿有个不错的书店。Vous pouvez aller voir à 王府井 là où se trouve une très bonne librairie.
0: Et bien sûr, il y a différentes catégories de livres. Peux-tu m'apprendre à demander certaines spécificités dans les librairies ? Et je voudrais par exemple acheter un dictionnaire. Comment dois-je demander ?
2: 我要买本字典。
0: 我要买本字典。
2: 我要 veut dire je veux.
0: 我要
2: 买 acheter.
0: 买
2: 本 c'est un spécificatif pour le livre.
0: 本
2: 字典 dictionnaire.
0: 字典
2: 我要买本字典 ce qui signifie
0: je veux acheter un dictionnaire. Allez, on s'écoute tout de suite le dialogue 2.
4: 我要买本字典。
3: 什么字典？
4: 英汉，汉英双向字典。
3: 还需要什么吗？
4: 还有一本汉语成语字典。
2: Voilà, dans le dialogue 2, on a acheté le dictionnaire. Qu'est-ce que tu as entendu, Thomas ?
0: Dans la première phrase, ça correspond à « je voudrais acheter un dictionnaire » et le vendeur nous répond « quel genre de dictionnaire ?»
2: 什么字典?
0: Voilà. Et il nous demande, dans la troisième phrase, « anglais-chinois ou chinois-anglais ?»
2: 英汉汉英双解字典。
0: La phrase suivante, avez-vous besoin d'autre chose ?
2: ?还需要什么吗?
0: Et comme je suis un peu curieux, je voudrais trouver un dictionnaire.

0: Dictionnaire de proverbes, on lui demande un dictionnaire de proverbes, s'il vous plaît.
1: 还要一本汉语成语字典 un dictionnaire de proverbes chinois.
0: Voilà, exactement. Donc, une fois que j'ai mes dictionnaires sous le bras, c'est pas tout, je voudrais découvrir la ville de Beijing, qui est une ville pleine de zones touristiques, vraiment à découvrir. Et donc, comment demander « je voudrais acheter un guide touristique de Beijing » ?
1: Tu peux dire comme ça, 我想买一本北京导游手册。
0: Voilà, on va décomposer la phrase, ce sera plus simple.
1: 我想，je voudrais, je souhaite.
0: 我想
1: 买 acheter.
0: 买
1: 北京
0: 北京
1: 导游手册 un guide.
0: 导游手册。
1: Voilà, 我想买一本北京导游手册 je veux acheter un guide de Beijing.
0: On s'écoute le dialogue 3 tout de suite.
2: 您好，我想买本北京导游手册。
3: 那您直接上二层。就在电梯左边。
0: Il me semble que le vendeur nous indique une direction. Vous pouvez monter directement au troisième étage. C'est juste à gauche de l'ascenseur.
1: 那您直接上二楼，就在电梯左边。
0: Voilà. Et puisque je suis déjà venu dans cette librairie de Wangfujing, qui est l'une des plus grandes de la capitale chinoise, j'en profite pour aller voir les romans. Alors comment dit-on roman en chinois ?
1: 小说。
0: Xiaoshuo. Mais alors, une petite spécificité dans certaines librairies, et a fortiori dans les librairies de Wangfujing qui sont les plus grandes de Pékin, il y a énormément d'étages. Cette librairie est immense. Comment dois-je demander pour savoir où se trouvent en fait les romans en anglais ?
1: 请问英文小说在几层卖？
0: Ok, donc on va décomposer la phrase maintenant.
1: 请问, s'il vous plaît, c'est pour poser une question, une formule de politesse. 请问.
0: 请问.
1: 英文, anglais.
0: 英文.
1: 小说, on l'a déjà dit, roman.
0: 小说.
1: 在几层, à quel étage?
0: 在几层.
1: 卖, vendre.
0: 卖.
1: 请问, 英文小说在几层卖? Ce qui signifie, s'il vous plaît, à quel étage sont vendus les romans en anglais?
0: Voilà, tout de suite le dialogue 4.
2: 请问英文小说在几层卖?
3: 在四层。
1: Bon, on a entendu le quatrième dialogue. Alors dis-moi Thomas, finalement c'est à quel étage où se trouvent les romans en anglais?
0: Je crois que le vendeur ou le conseiller a répondu c'est au cinquième étage. Comment dit-on ça?
1: 在四层。
0: Alors, petite spécificité chinoise et précision, quand on vous indique le cinquième étage en Chine, ça correspond au quatrième étage en Europe, c'est-à-dire qu'il n'y a pas de rez-de-chaussée en Chine. Le rez-de-chaussée est considéré comme étant le premier étage.
1: Très bien, on va s'écouter les dialogues en entier avant de passer à notre ABC de la culture chinoise.
0: Allez, c'est parti.
2: 哪儿有大的书店？
3: 去王府井看看吧，那儿有个不错的书店。
2: 我要买本字典。
3: 什么字典？
2: 英汉，汉英双向字典。
3: 还需要什么吗？
2: 还要一本汉语成语字典。您好，我想买本北京导游手册。
3: 那您直接上二层，就在电梯左边。
2: 请问英文小说在几层卖？
3: 在四层。
0: Voilà, c'est court pour aujourd'hui, on se détend un peu en découvrant une nouvelle facette de la culture chinoise avec notre ABC de la culture. Vas-y, Tai.
1: Quand tu téléphones à tes amis chinois, on te dit souvent « passe chez moi si tu as le temps ». Mais disons que dans la plupart des cas, ce sont que des formules de politesse.
0: Voilà, généralement en Chine, il n'est pas nécessaire de fixer de rendez-vous pour les parents, pour voir les amis ou les collègues. Si vous les invitez chez vous, si tu veux rendre visite à tes amis, il ne te suffit pas de prévenir un petit peu à l'avance. En fait, quand tu as un peu de temps, tu peux y aller. Et avec l'accélération du rythme de vie et le développement des moyens de communication, le portable, le mail, remplace progressivement la visite dans les familles.
1: Et bon, sur ce, on va terminer notre cours de chinois d'aujourd'hui.
0: Au revoir, à bientôt.
1: 再见.
4: Voilà, c'est la fin de cette édition d'InVivo. Merci de l'avoir suivi. À la prochaine!

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L'accès routier à la zone centrale du poste de Jiron, touché par une coulée de boue dans la région autonome du Xizang, a été pratiquement rétabli mercredi à 10h, après plusieurs jours de travaux de réparation menés jour et nuit sur la route nationale J216 endommagée. Les équipes de secours, les fournitures de secours et une partie du matériel de sauvetage ont pu accéder à la zone centrale des opérations par la route, ont indiqué les secouristes. Le typhon Sotel, le 18e de l'année, a touché terre pour la troisième fois jeudi matin sur la côte de la province du Fujian, dans l'est de la Chine, avec des vents soutenus maximaux de 23 mètres par seconde près de son centre, selon l'Observatoire météorologique provincial. Il a touché terre jeudi vers 6h30 le long de la côte du district de Zhangpu dans la ville de Zhangzhou au Fujian. Sotel avait déjà touché terre à deux reprises le 28 août dernier au même endroit. La capacité photovoltaïque installée de la Chine a dépassé pour la première fois celle de l'électricité issue du charbon, faisant du photovoltaïque la plus grande source d'énergie du pays en termes de capacité installée, a annoncé mardi l'Administration nationale de l'énergie. À la fin du mois de juillet, la capacité photovoltaïque installée de la Chine a atteint 1 286 milliards de kilowatts, selon l'administration. ByteDance a lancé le 25 août dernier DouboWork, son nouvel agent IA dédié aux usages professionnels. L'outil peut générer et modifier différents types de contenus, documents, présentations PowerPoint, vidéos ou applications, et, avec l'autorisation de l'utilisateur, prendre directement le contrôle de l'ordinateur et du navigateur pour exécuter des tâches entre plusieurs logiciels. DouboWork intensifie ainsi la concurrence entre Alibaba avec QueenOffice, Tencent avec WorkBuddy et Baidu avec Kuku AI sur le marché des agents IA professionnels. Sa principale particularité réside dans son intégration poussée à Feichu, sa plateforme collaborative d'entreprise. Une fois connecté avec son compte Feichu, l'utilisateur peut autoriser DouboWork

0: Our work a accédé, dans le respect de ces trois, aux conversations, documents, comptes rendus de réunions et agendas stockés sur la plateforme. L'application peut ainsi travailler à partir du contexte réel de l'entreprise plutôt que de se limiter aux informations fournies dans une simple consigne. La Chine a enregistré 35 000 nouvelles entreprises à capitaux étrangers au cours du premier semestre 2026, soit une hausse de 7% en glissement annuel, a annoncé samedi dernier l'administration d'État de contrôle du marché. Parmi les principales provinces exportatrices, le nombre de nouvelles entreprises à capitaux étrangers a augmenté de 38,6% sur un an à Hainan, de 15,2% au Shandong, de 8,1% au Guangdong et de 6,8% au Jiangsu. Par secteur, le marché de la consommation s'est imposé comme un nouveau domaine attirant les investissements étrangers. Le nombre de nouvelles entreprises à capitaux étrangers créées dans les secteurs de la santé et du travail social a augmenté de 27,1% en base annuelle, tandis que celui du commerce de gros et de détail a progressé de 11,9% et celui de l'hébergement et de la restauration en hausse de 11,7%. L'indice des directeurs d'achat ITA du secteur non manufacturier de la Chine s'est établi à 49 en août, inchangé par rapport au mois précédent, selon des données officielles publiées lundi. Le sous-indice de l'activité commerciale dans le secteur des services s'est établi à 49,3 en août, restant lui aussi inchangé par rapport au mois précédent, d'après le Bureau d'État des statistiques. En tant qu'indicateur des tendances macroéconomiques, un indice supérieur à 50 signale une expansion, tandis qu'un indice inférieur à 50 indique une contraction. Par secteur, les indices d'activité des services postaux, des télécommunications, de la radiodiffusion, de la télévision et des services de transmission par satellite, ainsi que des services Internet, des logiciels et des technologies de l'information, sont tous restés supérieurs à 55, ce qui témoigne d'une croissance soutenue du volume d'activité. La Chine a lancé mardi avec succès la fusée bordeuse Palas 1Y1 dans l'espace depuis la zone pilote d'innovation spatiale commerciale de Dongfeng dans le nord-ouest du pays. La fusée a décollé à 10 heures heure de Beijing et le vol inaugural s'est comporté normalement tout au long du parcours. Tous les objectifs des essais ont été atteints et la mission a été un succès total. Après plusieurs années de préparation, le Musée de la littérature de Shanghai, une institution d'envergure majeure, a ouvert ses portes le 27 août dernier. L'établissement offre un panorama complet sur l'évolution et le rayonnement de la scène littéraire de Shanghai. Composé d'un bâtiment principal et de trois édifices historiques, le musée abrite cinq espaces d'exposition permanente qui mettent en lumière, sous des angles variés, l'histoire et les caractéristiques de la littérature locale.
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3: Bienvenue à Cogito. Avec 18 500 milliards de yuan d'importation en 2025, la Chine confirme son rôle moteur dans le commerce mondial. Cette dynamique s'est poursuivie au premier semestre 2026, les importations ayant franchi la barre des 10 000 milliards de yuan et progressé de 22% entre janvier et juillet, surpassant la croissance des exportations pour le cinquième mois consécutif. Passant du statut de super vendeur sur les plans de l'offre à celui des super acheteurs du côté de la demande, la Chine ouvre non seulement les portes de son marché intérieur, mais trace aussi une voie vers une prospérité partagée. Selon les dernières statistiques, le commerce total des marchandises de la Chine a atteint 30 130 milliards de yuan sur les sept premiers mois de l'année, en hausse

exploite pleinement les avantages de son immense marché, offrant ainsi de perspectives à un super acheteur très convoité. Depuis 17 ans, la Chine se classe au deuxième rang mondial des importations et constitue la principale destination d'exportation pour près de 80 pays, générant emplois et recettes fiscales pour un nombre croissant de nations. Cependant, depuis le début de l'année, la multiplication des barrières commerciales et l'intensification des conflits géopolitiques pèsent sur les chaînes d'approvisionnement mondiales. Le Fonds monétaire international prévoit d'ailleurs un ralentissement de la croissance du commerce mondial qui passerait de 5% en 2025 à 3,5% en 2026. Dans ce contexte, certains politiciens et médias occidentaux attisent la polémique autour d'un prétendu choc chinois 2.0 ou d'une théorie de l'écrasement chinois. Selon eux, l'excédent commercial chinois perturberait les marchés mondiaux et l'essor de son industrie manufacturière réduirait l'espace d'industrialisation des pays du sud global. Ces allégations contraires aux lois économiques et aux faits relèvent du double standard et d'une angoisse hégémonique. Les chiffres parlent d'eux-mêmes. En tant que super vendeur, la Chine continue d'approvisionner le monde en produits fiables, abordables et de qualité. Par exemple, ses équipements mécaniques et composants industriels aident les entreprises des pays en développement à réduire leurs coûts, à accroître leur productivité et à améliorer leur efficacité. Ces véhicules à énergie nouvelle offrent aux consommateurs étrangers des économies et une expérience de conduite supérieure. Selon une étude récente de l'Université de Manchester, le développement de l'industrie verte chinoise contribue activement à la transition bas carbone mondiale. Par ailleurs, en renforçant son ouverture, la Chine confirme son rôle de super acheteur. Son vaste marché devient ainsi une opportunité pour le monde entier. Au cours des 7 premiers mois de l'année, les importations chinoises en provenance de plus de 150 partenaires commerciaux ont enregistré une croissance positive. Alors que la reprise mondiale reste fragile et la demande atone, les marchés constituent une ressource précieuse. Des produits agricoles aux pièces détachées, en passant par les cosmétiques et les dispositifs médicaux, la Chine continue d'accroître ses importations, offrant à ses partenaires davantage de commandes, d'emplois et de retombées économiques. Sur la même période, les importations de produits électromécaniques ont atteint 5 310 milliards de yuan, en hausse de 29,7%, soutenant à la fois la modernisation industrielle, l'innovation technologique et le bon fonctionnement des chaînes d'approvisionnement mondiales. Surtout, la hausse des importations chinoises profite directement aux pays riches en ressources et tournée vers l'exportation, contribuant à une mondialisation plus inclusive et équitable. Depuis le 1er mai, la Chine a accordé un régime de droits de douane nul à 53 pays africains ayant de relations diplomatiques avec elle. Résultat, les importations d'avocats africains ont augmenté de 130%, celles des pommes de 89,6% et celles d'oranges de 27,9%. Les produits agricoles africains trouvent désormais un débouché prometteur en Chine. Entre mai et juin, les importations en provenance d'Afrique ont totalisé 193,8 milliards de yuan en progression de 23,5%. Plusieurs institutions internationales soulignent que la Chine continue de dynamiser son marché géant, insufflant une vigueur nouvelle au commerce mondial. De super vendeur à super acheteur, la Chine ne se limite plus au rôle d'atelier du monde. Elle aspire à devenir le marché du monde. Son marché en pleine expansion s'impose comme une destination de choix pour les biens, les ressources, les technologies et les équipements internationaux, mais aussi comme une plateforme essentielle de partage des opportunités au sein de la chaîne d'approvisionnement mondiale. Le développement chinois ne provoque ni choc ni écrasement. Il est source d'opportunités et de dynamisme pour le monde entier.

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11: Bonjour à toutes et à tous. Bienvenue dans Fréquence Afrique sur CGTN Radio. Dans la première partie de l'émission, on va se concentrer sur la gestion des ressources naturelles. Des jeunes leaders chinois et d'Africains vont échanger leurs opinions autour des défis communs. On les suit tout de suite.
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12: Il s'agit d'une question d'actualité qui préoccupe tous les pays du monde. Ok, monsieur ChatGPT, pourriez-vous nous expliquer ce que signifie réellement le développement durable ?
13: Le développement durable englobe un large éventail de domaines visant à garantir la prospérité actuelle tout en préservant les ressources et les possibilités pour les générations futures. Cela comprend la gestion responsable des ressources naturelles, la réduction de la pollution, la promotion de l'égalité sociale, la protection de la biodiversité, l'utilisation des énergies renouvelables, l'amélioration de l'efficacité énergétique, la promotion de l'éducation, la santé et le bien-être, ainsi que la création d'économies résilientes et inclusives.
12: Merci Monsieur ChatGPT, c'est très clair maintenant. Et j'ai toujours très intéressé par le sujet du développement durable depuis des années, car il concerne vraiment chacun d'entre nous. Et je mets l'accent sur dans le domaine de véhicules à énergie nouvelle. Et surtout à Beijing, j'ai vu, il y a 7 ans avant, seulement 2 marques de véhicules à énergie nouvelle. Mais maintenant, après 7 ans, vous pouvez voir presque dizaines ou même vingtaines de marques ici à Beijing. Et vous pouvez voir partout des chargeurs. Et même, il y a des voitures de batterie pour charger des véhicules. Oh, c'est très, très pratique. Et alors, quels sont les sujets environnementaux ou les questions liées au développement durable qui vous préoccupe le plus?
14: Moi, l'exemple qui me retient le plus au niveau du développement durable, c'est au niveau de l'agriculture. Parce que je suis issu d'un milieu agricole. Je vois qu'il y a beaucoup d'innovations qui sont menées pour adapter l'agriculture au changement climatique. Et la technologie intervient pour parer aux difficultés liées au climat. Donc, c'est quelque chose de très, très, très important qui retient mon attention dans tout ce qu'on aborde concernant le développement durable.
15: Parce que nous sommes dans la même boîte. Moi aussi, je suis issu de milieu agricole. Donc, de ce point de vue, tout ce qui concerne la modernisation de l'agriculture et consorts, ça aussi, ça attire mon attention naturellement. Donc, je pense que ce côté, ça, c'est très, très important.
16: Et moi, je suis plus préoccupée par le développement durable urbain. Et je soutiens fortement des mesures telles que la protection des zones humides naturelles et les sources d'eau, ainsi que la promotion de l'économie circulaire pour créer un environnement urbain plus sain et durable. Et aujourd'hui, avec l'attention croissante de la Chine à la protection de l'environnement et à la restauration écologique, les jours de smog sont de moins en moins fréquents. Comparé à l'année 2013, où seulement moins de 50% des jours avaient une bonne qualité de l'air à Beijing, et l'année dernière, ce chiffre est monté à 90%. Et voir la ville où j'habite avec un environnement plus écologique, avec le ciel bleu, je me sens plus heureuse de vivre ici.
14: Effectivement, ce que May a souligné est très important. Et quand on écoute les Pékinois parler de le développement durable, en 5 ans en arrière ou 10 ans en arrière, la pollution était un problème sérieux ici. Mais il y a des efforts et colossaux qui ont été entrepris. Et aujourd'hui, on peut admirer le ciel bleu à Pékin sans problème. Et la qualité de l'air est vraiment respirable. Donc, je pense que ce que vous soulignez est très pertinent. Il y a des efforts véritablement qui sont faits en matière de développement vert en Chine. Et c'est des exemples aussi qui inspirent véritablement et le continent africain également.
12: Alors, découvrons ensemble les opinions de nos invités en ligne. Alors, Gérard, nous savons que les forêts d'Afrique sont riches en ressources et leur protection est cruciale pour ralentir le changement climatique mondial et préserver la biodiversité. Avec près de la moitié de son territoire couvert par les forêts, le Cameroun possède-t-il des exemples de succès dans la protection des ressources forestières? Et quels sont les résultats positifs obtenus?
5: De manière générale, le problème du changement climatique mondial est d'actualité et demande beaucoup d'efforts pour le résoudre. La diversité des types de forêts d'Afrique centrale constitue un large panel de réponses potentielles à ces changements mondiaux. Elles représentent, c'est-à-dire les forêts d'Afrique centrale, représentent 70% de la couverture forestière d'Afrique en général et 6% de la superficie forestière mondiale. Et la forêt du Cameroun constitue le deuxième massif forestier le plus important d'Afrique après celui de la République démocratique du Congo. Alors, au Cameroun, il faut peut-être partir dans les années 2006 jusqu'en 2021 pour dire que les efforts sont déjà faits avec les objectifs de développement durable. Alors, rappelons qu'en matière de protection durable des ressources de la biodiversité forestière au Cameroun, l'administration est continuellement soutenue par les organisations internationales et nationales afin qu'on ait un résultat efficient et consistant dans ce secteur. Alors, ces institutions entreprennent en étroite collaboration, en étroite partenariat, de nombreux efforts des objectifs de développement durable pour améliorer les politiques forestières et environnementales de manière harmonisée. Soit la restauration du cadre institutionnel et légal, la planification et l'utilisation des ressources forestières au niveau national et la création du plan des orientations pour l'aménagement des concessions forestières. Ce sont des efforts qui se conjuguent souvent dans les projets pilotes afin d'impacter sur le changement climatique et même sur la vie des populations locales. Alors, dans l'ensemble, cette collaboration plurielle et riche entre le Cameroun et les organisations nationales et internationales a permis à l'État de mieux préserver et de restaurer sa superficie forestière qui passe rapidement de 16 millions d'hectares en 2008 à environ 23 millions d'hectares en 2021. Alors, ceci suite aux multiples aides au financement qui permettent de mener davantage les activités de sensibilisation, de vulgarisation des lois forestières, de restauration et de création de superficies forestières et même de lutter contre la déforestation. Il faut terminer en disant que la forêt du Cameroun est le deuxième massif forestier le plus important de l'Afrique, comme je l'ai déjà dit. Mais il faut noter qu'il y a plus de 300 forêts communautaires qui ont été créées. Vous comprenez que le Cameroun ne contribue pas seulement à préserver ou bien ne fait pas seulement les efforts pour préserver ces forêts qui sont déjà naturelles, mais également il crée des forêts afin de permettre que la planète soit vitale, soit vraiment saine et que tout le monde vit dans un environnement un peu plus approprié. Alors, en dehors de ce que les tests juridiques relatifs à la forêt sont continuellement révisés, le pays est engagé depuis 2021 dans un projet de restauration d'ici 2030 de 12 millions d'hectares de paysages dégradés et déboisés. Actuellement, plusieurs accords sont en train d'être signés allant dans ce sens. Et en somme, nous pouvons dire que la collaboration entre l'État du Cameroun et les organisations nationales et internationales pour lutter contre le changement climatique porte un léger espoir et affiche des résultats considérables dans l'ensemble. C'est un processus intégrant et concret qui accouche plutôt d'effets positifs jusqu'ici, mais ne suffit pas car le domaine forestier est toujours menacé. Peut-être faudra que le pays entre la main ou bien la Chine, comme d'habitude, arrive avec d'autres techniques de création des superficies forestières ou bien de préservation des superficies forestières qui sont déjà là pour soutenir le Cameroun dans ce processus et que le monde continue à se retrouver dans un environnement plus sain et plus adopté pour les peuples.
12: D'accord, merci beaucoup, monsieur. Donc, Cameroun a fait beaucoup de travail pour protéger les forêts, non seulement contre le déforestier, mais aussi créer des nouveaux forêts. Et alors, Tricia, l'Afrique possède d'importantes ressources en énergie renouvelable et de plus en plus des entreprises chinoises participent au développement durable en Afrique. Et pouvez-vous nous parler des projets de coopération en énergie renouvelable entre la République démocratique du Congo et la Chine et de leur impact sur le développement durable local?
17: Merci beaucoup, Madame Coco. Je viens de confirmer. Donc, il est vrai que les entreprises chinoises participent au développement durable en Afrique, particulièrement en RDC, mon pays. Il y a plusieurs projets de coopération en énergie renouvelable entre la RDC et la Chine, et ces projets ont un grand impact sur le développement local. Et je prendrai l'exemple du barrage de Busanga, un barrage construit à Kolwezi, dans la province de Lualaba, et il est construit par la Sicomine SA, qui est une société minière créée conjointement par le consortium d'entreprises chinoises composé de la CREC, de la Sinohydro et du groupe Gécamines, désigné par la RDC. Grâce à cette centrale hydroélectrique d'une capacité de 240 watts, le Lualaba fait partie de l'une des nouvelles provinces du pays à avoir résolu le problème de fourniture en électricité. Ce barrage de Busanga a aidé à promouvoir l'augmentation des initiatives locales pour l'emploi, ce d'autant plus que le projet a activement encouragé la gestion de l'emploi localisé. Et ce même barrage a résolu plus de 3000 emplois, a formé des compétences opérationnelles et a augmenté le niveau de revenus et a aussi amélioré les conditions de vie de population, ce outre l'optimisation de la production minière en amont. Et outre cela, ce barrage a en tout cas fait beaucoup, beaucoup, beaucoup d'exploits dans cette province de Lualaba, en RDC.
15: Pour votre intervention, je pense que ça c'est un point intéressant puisque moi j'ai eu à faire expérience avec les entreprises chinoises en Afrique, particulièrement au Mali. Et dans le domaine de l'énergie, puisque actuellement, le Mali est un peu confronté aux problèmes énergétiques. Donc, du coup, ce qui a poussé le gouvernement malien à faire le pas vers la Chine. Donc, du coup, il n'y a pas longtemps de cela, ça ne date pas longtemps, le ministre des Affaires étrangères du Mali a été en Chine ici pour des projets énergétiques. Donc, cela va dans le cadre du développement de l'énergie en Afrique, précisément au Mali, comme nous sommes dans le besoin. Et la Chine, c'est un pays aujourd'hui en avance sur le plan de l'énergie renouvelable. Et c'est ce que nous avons besoin pour le moment. Alors, du coup, nous sommes en train de... Le gouvernement du Mali a fait le pas vers le gouvernement chinois de telle sorte qu'on peut servir, avoir le besoin de ce côté.
12: Alors j'espère que dans la future, on aura plus de coopération dans le domaine d'énergie entre les deux pays.
15: Évidemment, évidemment.
18: Ok. Restez branchés sur CGTN Radio. On fait maintenant une pause en musique. Et on se retrouve juste après pour la suite de l'émission.

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1: Retour en studio de CGTN Radio pour la deuxième partie de notre programme. On va écouter tout de suite quelques journalistes africains qui partagent leurs impressions sur la Chine.
2: La Chine est un pays en plein essor. C'est un pays qui se développe de par ce que j'ai pu observer dans les provinces, de par toutes les réalisations. Je me rends compte que la Chine est un pays qui se développe et qui s'accélère du jour au lendemain. Au niveau technologique, dans l'infrastructure, dans l'éducation, dans la santé, la Chine est un pays en plein essor et surtout aussi dans la valorisation de la culture.
3: On est impressionné par le développement de la Chine, par les technologies, les innovations. On a l'impression que la Chine aujourd'hui, c'est une femme épanouie. Si on devait la comparer à une femme, on devait dire une femme épanouie qui apprécie la vie, qui apprécie aujourd'hui la beauté de la vie, et, les fleurs, que ça soit les fleurs, que ça soit le côté humain, le partage avec d'autres pays, d'autres nations. On voit la Chine aujourd'hui plus épanouie que jamais, impressionnée aussi par la modernité, les infrastructures, l'utilisation des technologies. C'est quelque chose qui m'a vraiment marqué, où tout aujourd'hui se fait avec le téléphone. On achète, on va à l'hôpital avec un téléphone, on se fait enregistrer, tout est dans le téléphone, tout est vraiment de manière numérisée et c'est très bien.
4: En étant ici en Chine, j'ai constaté que les Chinois adoraient en fait leurs enfants et je ne sais pas si ça fait partie de la politique de l'enfant ici en Chine. Ça, je vais encore me renseigner plus. Et ce qui m'a encore plu ici, parce que j'ai constaté que les Chinois aiment donner leurs enfants à leurs grands-parents. Et c'est une idée que j'ai louée parce que je constate que en donnant les enfants à leurs grands-parents, les grands-parents vont transmettre au fait à leurs petits-fils la culture chinoise. Et je pense que c'est ce qui fait en sorte que, malgré que la Chine se développe en termes d'infrastructures, en termes de nouvelles technologies, mais ils gardent toujours leur culture ancienne jusqu'à présent, leur manière de s'habiller. Et partout, en tout cas, ils mettent en avant leur culture.
5: J'ai découvert un pays qui est très développé, avec un peuple travailleur, un peuple discipliné qui vraiment accompagne son gouvernement et le gouvernement aussi est à l'écoute de son peuple. J'ai remarqué ça lors des deux sessions que j'ai eu la chance de couvrir. Vraiment, c'est un peu comme la rentrée politique au niveau de la Chine où tout est préparé chaque année et tout est essayé dans différents domaines afin de mettre vraiment le peuple chinois dans les conditions sur le plan sanitaire, le plan éducatif, tout ce qui vraiment concourt au développement de la Chine.
6: Et si j'ai des sentiments particuliers, quand nous avions visité le musée qui retrace les activités du parti depuis le premier congrès de 1949, la visite guidée dans ce musée m'a permis aussi d'avoir beaucoup de sentiments, d'avoir beaucoup d'idées et de me sentir encore plus présent dans les relations et dans les activités que le parti PCC a fait pour son pays.
1: Vous êtes à l'écoute de Fréquence Afrique sur CGTN Radio. Avant de poursuivre notre émission, on se détend avec cette belle chanson.

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6: Vous écoutez Fréquence Afrique sur CGTN Radio. L'actualité africaine a été riche ces derniers jours. Nous faisons le point aujourd'hui dans la troisième partie de l'émission. Commençons par l'ONU qui forme les forces de sécurité en Somalie pour qu'elles surmontent les défis rencontrés depuis des années.
7: Ces dernières années, les forces de sécurité somaliennes et leurs partenaires internationaux, notamment les troupes de l'Union africaine basées en Somalie, ont été confrontés aux graves dangers que représentent les engins explosifs utilisés par des acteurs non étatiques tels que le groupe armé Al-Shabaab. Certains ont même perdu la vie. Afin de garantir un environnement sûr dans le pays, le service de lutte anti-mine des Nations Unies forme les forces de sécurité pour qu'elles puissent relever ce défi.
8: Rien qu'en 2023, les équipes de recherche et de neutralisation des explosifs et munitions de l'ATMIS ont retrouvé et neutralisé 74% des dispositifs évalués comme ciblant les troupes de l'ATMIS, évitant ainsi un potentiel de 150 victimes parmi l'ATMIS.
7: Des civils ont également été touchés de manière disproportionnée, les habitants des zones rurales étant davantage exposés aux dangers que représentent les engins non explosés. En juin de l'année dernière, 22 enfants ont été parmi les 27 personnes tuées dans une explosion dans la région de Lower Shabelle suite à la détonation d'un reste de guerre non explosé dans une zone où des enfants jouaient. Les autorités appellent à des efforts concertés pour éviter qu'une telle tragédie ne se reproduise.
8: Un effort efficace de lutte contre les EEI exige de l'ingéniosité, de l'adaptabilité et l'application des principes de base de la lutte contre les EEI. Il est important de souligner que la lutte contre les menaces des EEI n'est pas facile et qu'elle nécessite des efforts concertés de la part de toutes les parties prenantes pour l'atténuer.
7: Alors que les forces de maintien de la paix de la mission de transition de l'Union africaine en Somalie se préparent à quitter le pays, l'UNMAS indique qu'un soutien supplémentaire est nécessaire pour renforcer la capacité des forces de sécurité somaliennes, notamment la police et l'armée nationale somalienne, à travers la formation, l'encadrement et la fourniture d'équipements, afin de contrer les menaces que représentent les engins explosifs improvisés.
6: Ensuite, direction en RDC. 4 personnes tuées et environ 40 personnes arrêtées lors d'une tentative de coup d'État.
9: L'armée de la République démocratique du Congo affirme avoir déjoué une tentative de coup d'État près des bureaux du président Félix Tshisekedi. Le porte-parole de l'armée indique que l'attaque s'est produite aux premières heures de la matinée à l'extérieur de la résidence du vice-premier ministre Vital Kamerhe. Près des bureaux du président, M. Kamerhe a été nommé candidat à la présidence de l'Assemblée nationale le mois dernier. Le porte-parole indique que plusieurs Américains et un Britannique étaient impliqués. 4 personnes, dont le chef du groupe, ont été tuées et une quarantaine d'autres ont été arrêtées.
6: Maintenant, on se concentre sur le Nigeria. L'énergie solaire pallie la fiabilité de l'approvisionnement en électricité.
10: Faith Emmanuel, une habitante de Jos, a installé des panneaux solaires pour sa maison. Elle dit que c'est plus fiable et moins cher à long terme.
11: It feels good.
12: Ça fait du bien, bien sûr. Nous savons à quel point le tarif de l'électricité est élevé. Donc, je n'ai pas à dépenser autant que toutes les autres personnes qui ne consomment que de l'électricité. C'est cher à installer. Oui, mais quand on installe, c'est une fois pour toutes. Je suis très enthousiaste et heureuse. En fait, je suis soulagée et j'ai recommandé l'énergie solaire à mes amis parce que je n'ai pas de problème.
10: En avril, le prix du kilowattheure est passé de 68 à 225 naira, soit environ 15 cents de dollars. La commission de régulation de l'électricité du Nigeria affirme que la révision ne concerne que 15% des clients qui consomment 40% de l'électricité du pays, ce qui justifie qu'ils paient davantage. Le manque d'énergie ou l'approvisionnement déséquilibré en électricité entraîne la chute des entreprises. En fait, beaucoup d'entreprises ont fermé en raison du coût élevé de l'exploitation des générateurs et de tout le reste. Et l'énergie solaire est venue stabiliser tout ça.
1: Les experts en énergie soutiennent l'option solaire, mais ils mettent en garde, précisant que cette source d'énergie alternative a ses limites. Ils conseillent au gouvernement d'intensifier la production et la distribution d'électricité.
10: L'un des inconvénients du solaire, c'est qu'on ne peut pas tout alimenter en même temps. Encore une fois, pour la saison des pluies, dans les endroits où les précipitations sont fortes, c'est aussi un inconvénient. Le coût, c'est cher à court terme.
1: Le président Bola Tinubu a promulgué une loi permettant au gouvernement des États de produire et de réglementer l'électricité. Ce mois-ci, il a inauguré 3 projets gaziers conformément à la volonté de son gouvernement de fournir de l'énergie aux Nigérians. En mars, il s'est fixé pour objectif d'accroître la capacité électrique du pays de 4000 MW en 24 mois. Alors que de tels efforts sont en cours, les personnes qui ont les moyens de s'offrir des sources d'énergie alternatives, comme Faith Emmanuel, s'y mettent, tandis que d'autres continuent de dépendre de l'électricité publique et des défis qui l'accompagnent.
6: Et enfin, au Kenya, les inondations submergent de larges aires cultivées.
1: Dans un village reculé de Baringo, dans la province de la vallée du Rift, dans le nord du Kenya, les agriculteurs évaluent les dégâts causés par les récentes inondations. Ils avaient espéré la pluie après 4 saisons de faibles précipitations, mais lorsque les nuages sont enfin apparus, ils ont eu plus que ce qu'ils espéraient, laissant derrière eux une traînée de récoltes détruites.
4: Il n'avait jamais plu comme ça auparavant. La rivière n'était jamais sortie de son lit, mais c'est le cas cette fois-ci. Ce qu'on voit ici, ce sont des exploitations agricoles qui ont perdu plusieurs millions, voire des milliards. Ce sont des gens qui ont perdu leurs moyens de subsistance.
1: Dans cette région du Kenya, les gens ne sont pas seulement des cultivateurs, ils sont aussi des éleveurs de bétail à grande échelle. On dit que des troupeaux de milliers de chèvres et de bovins ont également été emportés par les inondations. La plupart des habitants luttent désormais pour subvenir aux besoins de leur famille.
4: Nous avons vraiment besoin d'aide. Nous prions pour que le gouvernement et toute personne désireuse de nous aider nous viennent en aide.
1: Joy Kiru, économiste et maîtresse de conférences à l'université de Nairobi, estime que le Kenya et de nombreux pays de la Corne de l'Afrique sont confrontés à une grave crise alimentaire.
5: Les producteurs de denrées alimentaires de ce pays sont les petits producteurs qui ont été très touchés, gravement touchés. Ils ont été touchés d'une manière telle que certains d'entre eux ont vu leur récolte anéantie.

0: anéantis à 100%, d'autres ont vu leurs terres submergées. Vous voyez, quand on parle de certaines cultures comme les légumineuses et les tomates, elles ne peuvent pas être cultivées dans les eaux d'inondation, alors elles pourrissent.
1: Selon elle, les pays de la Corne de l'Afrique doivent maintenant s'adapter et adopter des méthodes agricoles durables.
0: Il est grand temps d'adopter la technologie et l'agriculture intelligente face au climat afin de pouvoir continuer à produire des récoltes et de la nourriture en permanence.
1: L'Organisation des Nations Unies pour l'alimentation et l'agriculture a indiqué qu'en 2021, les fluctuations climatiques et les phénomènes météorologiques extrêmes tels que les inondations, les tempêtes et les sécheresses avaient contribué de manière significative à la faim et à la malnutrition dans le monde. Entre 2000 et 2020, le pourcentage de pays à revenus faibles et intermédiaires confrontés à des conditions climatiques extrêmes est passé de 76 à 98%.
2: Restez branchés sur CGTR Radio, on va souffler un peu avec une belle mélodie. Et on se retrouve après pour la rubrique « Appelons-nous le chinois ».

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1: 学中国话。
0: Bonsoir, chers amis. 亲爱的朋友，晚上好。Bienvenue à notre cours de chinois. Je suis sûre que vous n'avez pas oublié ce que nous avons appris dans la leçon précédente. Voulez-vous répéter avec moi?
2: 你想去看电影吗？
0: Tu veux aller voir un film?
2: 我请你。
0: Je t'invite.
2: 我请你去餐馆吃饭。
0: Je t'invite au restaurant. Aujourd'hui, nous allons apprendre des mots pour remercier.
1: Leçon numéro 6.
3: 小李，我有一个小礼物送给你。
4: 啊，谢谢。
3: 我还给你带了巧克力。
4: 太谢谢你了，小蜜。
3: 我还想这张卡会让你高兴的，生日快乐。
4: 你真是太好了，可今天不是我的生日啊。不过我还是要谢谢你。
5: Explication。
0: 小李，我有一个小礼物送给你。
2: 小李 ，j'ai un petit cadeau pour toi。
0: 哦，谢谢。
2: 哦 ，merci。
0: 我还给你带了巧克力。
2: J'ai apporté aussi des chocolats pour toi.
0: 太谢谢你了，小蜜。
2: Merci beaucoup, 小蜜。
0: 我想这张卡会让你高兴的。
2: Et j'ai pensé que cette carte te ferait plaisir.
0: 生日快乐。
2: Et joyeux anniversaire.
0: 你真是太好了。
2: Tu es vraiment très gentil.
0: 可今天不是我的生日呀。
2: Mais aujourd'hui, c'est pas mon anniversaire.
0: 我还是要谢谢你。
2: Merci quand même.
5: Explication.
0: 有。
2: Avoir.
0: 有一个，一个小
2: petit
0: 小礼物
2: un cadeau
0: 礼物给
2: pour
0: 给很
2: très
0: 很好
2: gentil
0: 好，带给
2: ，apporter，
0: 带给，巧克力
2: ，un chocolat，
0: 巧克力，非常
2: ，beaucoup，
0: 非常，想
2: ，penser，
0: 想，贺卡。
2: Une carte.
0: 贺卡。
6: 让人高兴。
2: Faire plaisir.
6: 让人高兴。
0: 快乐。
2: Joyeux.
0: 快乐。生日。
2: Un anniversaire.
0: 生日。真是。
2: Vraiment.
0: 真是。可是
2: ，mais，
0: 可是，今天
2: ，aujourd'hui，
0: 今天，还是
2: ，quand même，
0: 还是。
3: 小李，我有一个小礼物送给你。
4: 啊，谢谢。
3: 我还给你带了巧克力。
4: 太谢谢你了，小蜜。
3: 我还想这张卡会让你高兴的，生日快乐。
4: 你真是太好了。可今天不是我的生日啊，不过我还是要谢谢你。
0: Et quant à nous, nous vous remercions de rester fidèles avec nous et merci beaucoup pour vos lettres et vos encouragements. Merci mille fois. 感谢您的收听。Et comme d'habitude, nous nous retrouverons demain à la même heure. Au revoir et à demain.
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0: L'accès routier à la zone centrale du poste de Jiron, touché par une coulée de boue dans la région autonome du Xizang, a été pratiquement rétabli mercredi à 10h, après plusieurs jours de travaux de réparation menés jour et nuit sur la route nationale J216 endommagée. Les équipes de secours, les fournitures de secours et une partie du matériel de sauvetage ont pu accéder à la zone centrale des opérations par la route, ont indiqué les secouristes. Le typhon Sotel, le 18e de l'année, a touché terre pour la troisième fois jeudi matin sur la côte de la province du Fujian, dans l'est de la Chine, avec des vents soutenus maximaux de 23 mètres par seconde près de son centre, selon l'Observatoire météorologique provincial. Il a touché terre jeudi vers 6h30 le long de la côte du district de Zhangpu dans la ville de Zhangzhou au Fujian. Sotel avait déjà touché terre à deux reprises le 28 août dernier au même endroit. La capacité photovoltaïque installée de la Chine a dépassé pour la première fois celle de l'électricité issue du charbon, faisant du photovoltaïque la plus grande source d'énergie du pays en termes de capacité installée, a annoncé mardi l'Administration nationale de l'énergie. À la fin du mois de juillet, la capacité photovoltaïque installée de la Chine a atteint 1286 milliards de kilowatts, selon l'administration. ByteDance a lancé le 25 août dernier DouBalWalk, son nouvel agent IA dédié aux usages professionnels. L'outil peut générer et modifier différents types de contenus, documents, présentations PowerPoint, vidéos ou applications, et, avec l'autorisation de l'utilisateur, prendre directement le contrôle de l'ordinateur et du navigateur pour exécuter des tâches entre plusieurs logiciels. DouBalWalk intensifie ainsi la concurrence entre Alibaba avec QueenOffice, Tencent avec WorkBuddy et Baidu avec Cuckoo AI sur le marché des agents IA professionnels. Sa principale particularité réside dans son intégration poussée à Feichu, sa plateforme collaborative d'entreprise. Une fois connecté avec son compte Feichu, l'utilisateur peut autoriser DouBalWalk à accéder, dans le respect de ses droits, aux conversations, documents, comptes rendus de réunions et agendas stockés sur la plateforme. L'application peut ainsi travailler à partir du contexte réel de l'entreprise plutôt que de se limiter aux informations fournies dans une simple consigne. La Chine a enregistré 35 000 nouvelles entreprises à capitaux étrangers au cours du premier semestre 2026, soit une hausse de 7% en glissement annuel, a annoncé samedi dernier l'administration d'État de contrôle du marché. Parmi les principales provinces exportatrices, le nombre de nouvelles entreprises à capitaux étrangers a augmenté de 38,6% sur un an à Hainan, de 15,2% au Shandong, de 8,1% au Guangdong et de 6,8% au Jiangsu. Par secteur, le marché de la consommation s'est imposé comme un nouveau domaine attirant les investissements étrangers. Le nombre de nouvelles entreprises à capitaux étrangers créées dans les secteurs de la santé et du travail social a augmenté de 27,1% en base annuelle, tandis que celui du commerce de gros et de détail a progressé de 11,9% et celui de l'hébergement et de la restauration en hausse de 11,7%. L'indice des directeurs d'achat ITA du secteur non manufacturier de la Chine s'est établi à 49 en août, inchangé par rapport au mois précédent, selon des données officielles publiées lundi. Le sous-indice de l'activité commerciale dans le secteur des services s'est établi à 49,3 en août, restant lui aussi inchangé par rapport au mois précédent, d'après le Bureau d'État des statistiques. En tant qu'indicateur des tendances macroéconomiques, un indice supérieur à 50 signale une expansion, tandis qu'un indice inférieur à 50 indique une contraction. Par secteur, les indices d'activité des services postaux, des télécommunications, de la radiodiffusion, de la télévision et des services de transmission par satellite, ainsi que des services Internet, des logiciels et des technologies de l'information, sont tous restés supérieurs à 55, ce qui témoigne d'une croissance soutenue du volume d'activité. La Chine a lancé mardi avec succès la fusée bordeuse Palas 1Y1 dans l'espace depuis la zone pilote d'innovation spatiale commerciale de Dongfeng dans le nord-ouest du pays. La fusée a décollé à 10 heures heure de Beijing et le vol inaugural s'est comporté normalement tout au long du parcours. Tous les objectifs des essais ont été atteints et la mission a été un succès total. Après plusieurs années de préparation, le Musée de la littérature de Shanghai, une institution d'envergure majeure, a ouvert ses portes le 27 août dernier. L'établissement offre un panorama complet sur l'évolution et le rayonnement de la scène littéraire de Shanghai. Composé d'un bâtiment principal et de trois édifices historiques, le musée abrite cinq espaces d'exposition permanente qui mettent en lumière, sous des angles variés, l'histoire et les caractéristiques de la littérature locale.
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3: Bienvenue à Cogito. Avec 18 500 milliards de yuan d'importation en 2025, la Chine confirme son rôle moteur dans le commerce mondial. Cette dynamique s'est poursuivie au premier semestre 2026, les importations ayant franchi la barre des 10 000 milliards de yuan et progressé de 22% entre janvier et juillet, surpassant la croissance des exportations pour le cinquième mois consécutif. Passant du statut de super vendeur sur le plan de l'offre à celui des super acheteurs du côté de la demande, la Chine ouvre non seulement les portes de son marché intérieur, mais trace aussi une voie vers une prospérité partagée. Selon les dernières statistiques, le commerce total des marchandises de la Chine a atteint 30 130 milliards de yuan sur les 7 premiers mois de l'année, en hausse de 17,3% par rapport à la même période en 2025. Les exportations ont augmenté de 14%, tandis que les importations ont bondi de 22%, soit un écart de 8 points de pourcentage en faveur des importations. Première puissance manufacturière mondiale, la Chine s'appuie sur un système industriel complet et des innovations technologiques pour fournir des produits de qualité à des prix compétitifs, répondant rapidement aux besoins variés des pays partenaires. Ce savoir-faire lui a valu le titre de super vendeur. Mais plus encore, en élargissant constamment son ouverture de haut niveau et en promouvant un commerce équilibré, la Chine est

3,5% en 2025 à 3,5% en 2026. Dans ce contexte, certains politiciens et médias occidentaux attisent la polémique autour d'un prétendu choc chinois 2.0 ou d'une théorie de l'écrasement chinois. Selon eux, l'excédent commercial chinois perturberait les marchés mondiaux et l'essor de son industrie manufacturière réduirait l'espace d'industrialisation des pays du sud global. Ces allégations contraires aux lois économiques et aux faits relèvent du double standard et d'une angoisse hégémonique. Les chiffres parlent d'eux-mêmes. En tant que super vendeur, la Chine continue d'approvisionner le monde en produits fiables, abordables et de qualité. Par exemple, ces équipements mécaniques et composants industriels aident les entreprises des pays en développement à réduire leurs coûts, à accroître leur productivité et à améliorer leur efficacité. Ces véhicules à énergie nouvelle offrent aux consommateurs étrangers des économies et une expérience de conduite supérieure. Selon une étude récente de l'Université de Manchester, le développement de l'industrie verte chinoise contribue activement à la transition bas carbone mondiale. Par ailleurs, en renforçant son ouverture, la Chine confirme son rôle de super acheteur. Son vaste marché devient ainsi une opportunité pour le monde entier. Au cours des 7 premiers mois de l'année, les importations chinoises en provenance de plus de 150 partenaires commerciaux ont enregistré une croissance positive. Alors que la reprise mondiale reste fragile, et la demande à tonnes, les marchés constituent une ressource précieuse. Des produits agricoles aux pièces détachées, en passant par les cosmétiques et les dispositifs médicaux, la Chine continue d'accroître ses importations, offrant à ses partenaires davantage de commandes, d'emplois et de retombées économiques. Sur la même période, les importations de produits électromécaniques ont atteint 5 310 milliards de yuan, en hausse de 29,7%, soutenant à la fois la modernisation industrielle, l'innovation technologique et le bon fonctionnement des chaînes d'approvisionnement mondiales. Surtout, la hausse des importations chinoises profite directement aux pays riches en ressources et tournée vers l'exportation, contribuant à une mondialisation plus inclusive et équitable. Depuis le 1er mai, la Chine a accordé un régime de droits de douane nul à 53 pays africains ayant de relations diplomatiques avec elle. Résultat, les importations d'avocats africains ont augmenté de 130%, celles des pommes de 89,6% et celles d'oranges de 27,9%. Les produits agricoles africains trouvent désormais un débouché prometteur en Chine. Entre mai et juin, les importations en provenance d'Afrique ont totalisé 193,8 milliards de yuan en progression de 23,5%. Plusieurs institutions internationales soulignent que la Chine continue de dynamiser son marché géant, insufflant une vigueur nouvelle au commerce mondial. De super vendeur à super acheteur, la Chine ne se limite plus au rôle d'atelier du monde. Elle aspire à devenir le marché du monde. Son marché en pleine expansion s'impose comme une destination de choix pour les biens, les ressources, les technologies et les équipements internationaux, mais aussi comme une plateforme essentielle de partage des opportunités au sein de la chaîne d'approvisionnement mondiale. Le développement chinois ne provoque ni choc ni écrasement. Il est source d'opportunités et de dynamisme pour le monde entier.

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3: Bonjour à tous, bienvenue dans une nouvelle émission d'In Vivo. Au sommaire d'aujourd'hui, un voyage sensoriel dans l'obscurité s'est organisé à Beijing dans le but d'inviter les personnes voyantes à appréhender la vie réelle des personnes souffrant de déficiences visuelles. Et ensuite, nos regards se tournent vers le patrimoine immatériel. Des œuvres et créations d'art chinois s'exposent récemment au carrousel du Louvre. Ya Ding, co-organisateur de cette exposition, nous parlera de cette présentation de la culture traditionnelle chinoise en France.
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1: 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Que ressent-on lorsque l'on vit dans l'obscurité? Récemment, un voyage sensoriel dans l'obscurité rapproche les personnes qui ont la vue de la vie réelle des malvoyants. Reportage.
9: Donc maintenant, il est important de mettre de côté vos smartphones et toutes vos affaires qui pourraient briller dans les consignes là-bas et n'oubliez surtout pas vos montres intelligentes.
1: C'est une requête obligatoire pour participer à un voyage dans l'obscurité. Ce programme baptisé Blind Crew Dialogue in the Dark invite le public chinois à appréhender la vie réelle des malvoyants dans le but de promouvoir la compréhension et la tolérance de la société à l'égard des groupes souffrant de déficiences visuelles. Blind Crew, qui se traduit par vache aveugle en allemand, est un jeu d'enfants populaire auquel on joue les yeux pendés en Suisse et dans le monde entier. Le programme Voyage sensoriel dans l'obscurité a été inspiré par le premier restaurant obscur au monde, Blind Crew à Zurich et en Suisse, où les clients voyants dînent dans l'obscurité totale et découvrent ce que c'est que d'être aveugle. Écoutons la présentation de Christina Fasse, présidente de l'association Blind Crew en Suisse.
10: Tout d'abord, c'est clair. Si on va dans un restaurant, on veut manger bien. Ça, c'est le plus important. Ils vont manger bien. Puis ça, c'est clair. Ça, c'est aussi dans la Blind Crew. Vous entrez dans le restaurant, et puis l'entrée avec la réception, la caisse, tout ça, ça, c'est bien sûr dans la lumière. Comme ici, où il y a de petites armoires où on peut mettre après les choses, parce qu'on veut que vous déposez vos montres, le iPhone, tout ce qui peut faire de la lumière. Et les dames, bien sûr, aussi, les sacs à main. Parce que si on perd le sac à main dans le noir, c'est un peu difficile de le retrouver. Et puis quand même, un sac à main pour une dame est précieux.
11: Ah, oui.
10: On a tous ces trésors là-dedans. Alors aussi, dans la réception, il y a aussi le menu qui est écrit. Puis comme ça, on peut déjà voir un peu qu'est-ce qu'on voudrait manger. Et puis après, il y a le personnel qui va chercher les gens, les guider à leur place. Et puis bien sûr, on répète de nouveau le menu pour qu'on puisse calmement choisir aussi le vin et tout ce qu'on veut. Et puis après, on est servi. Pour les personnes qui sont aveugles, on apprend très bien à manger avec le fourre et le couteau et tout ça, à manger proprement. C'est clair. Mais pour quelqu'un qui n'est pas habitué, c'est un peu plus difficile. Alors, si on parle aux gens, comment vous allez manger, on découvre que beaucoup nous disent après, vous savez, à la fin, j'ai pris mes mains.
1: On ne voit plus rien. Embarrassés et complètement perdus, une fois entrés dans l'obscurité, les voyants perdent soudainement le sens de direction. Conduits par une guide malvoyante venant de l'équipe pleine de coups, les participants s'installent l'un après l'autre devant une table. Ils se communiquent et cherchent à toucher la main de leur voisin afin d'avoir le sentiment de se localiser et d'apaiser l'angoisse de se trouver dans le noir. Bernadette est serveuse au restaurant plein de coups à Bâle. Elle est l'une des deux guides malvoyantes au service de la présentation de plein de coups à Beijing. Comment elle arrive à trouver la direction à suivre dans la toute obscurité? Écoutons ses explications.
0: We have the wall. I touch the wall. And then when I come inside,
2: nous avons le mur, je touche donc le mur. Ensuite, quand je rentre à l'intérieur, je sais que je dois aller un peu plus loin, n'est-ce pas? Je sais alors qu'il y a peut-être 8 ou 9 marches. J'ai mes mains devant, puis je peux toucher la table, puis je vais à la table autour de la chaise, puis je donne la chaise dans la main d'un visiteur et je vais à la chaise suivante. Lorsque la dernière personne s'assoit, je peux sortir directement pour prendre l'autre groupe, et ensuite je sais que je dois aller un peu plus à gauche et faire la même chose. Et à plein de coups, en Suisse, nous avons une ligne sur le sol pour la remplir avec les pieds. C'est plus facile. Et là, j'ai touché la table à faire ça. Je sais où je suis. On va toujours dans le même sens. Nous allons toujours à droite et restons à gauche.
1: Grâce à l'assistance de la guide, les visiteurs entament une courte expérience à l'aveugle. Toucher et savourer des ingrédients, expérimenter la vie quotidienne des personnes malvoyantes, notamment en écrivant et en jouant à des jeux. Après avoir vécu une brève expérience de cécité, une participante révèle ce qu'elle a éprouvé dans l'obscurité.
5: J'avais peur au départ, j'essayais de me repérer tout en distinguant la direction des voix. La présence de la guide m'a permis de m'habituer petit à petit à l'environnement totalement noir. Ce qui m'impressionne dans cette expérience extraordinaire, c'est la confiance totale accordée aux autres.
1: He Chuan, vice-président de l'Association chinoise des personnes handicapées visuelles, estime que ce projet plein de coups permet de renforcer les connaissances mutuelles de la société.
12: Les malvoyants se sentent mal à l'aise dans le monde quotidien, tandis que les gens voyants se sentent embarrassés dans un espace obscur, où nous trouvons la toute liberté. Je trouve qu'il est important que les voyants disposent davantage de compréhension sur la communauté des personnes ayant la déficience visuelle, et ce projet aide à favoriser la tolérance de la société.
1: Pour Bernadette, serveuse au restaurant plein de coups, le travail en tant que guide, elle donne tant de fierté.
2: Avant de devenir aveugle, je travaillais également dans les services, donc je sais comment travailler normalement. Je parle beaucoup avec les clients dans l'obscurité. Et les invités se sentent à l'aise, moins seuls et moins effrayés. Et quand je les fais sortir, ils me donnent beaucoup plus. Ils sont heureux et me disent qu'ils sont très reconnaissants. C'est le meilleur sentiment qu'ils peuvent nous donner en retour.
1: Selon Christina Fasseux, présidente de l'association Plein de coups, les deux restaurants à Zurich et à Bâle sont aujourd'hui le plus grand employeur privé des malvoyants en Suisse, les deux tiers du personnel étant aveugles ou malvoyants.
13: Tout d'abord, c'est un des plus grands employeurs des personnes aveugles et malvoyantes en Suisse, privé. Ça veut dire qu'à ce moment, on a 28 personnes aveugles qu'on a employées et puis on a 32 personnes voyantes qui travaillent là-bas. Donc déjà là, on montre que c'est absolument possible d'employer des gens aveugles, pas seulement une sur 200, 300 ou un million, 1 000 personnes, mais aussi presque en égalité, de travailler ensemble. Et puis en plus, par le fait qu'il y a à peu près 60 000 personnes qui dînent dans l'année dans un des deux restaurants, puis chacun de ces personnes est un ambassadeur, ambassadrice, pour transmettre ce qu'ils ont appris.
1: L'intégration professionnelle constitue toujours un enjeu crucial pour les malvoyants. En Chine, selon He Chuan, vice-président de l'Association des personnes handicapées visuelles, en outre la profession traditionnelle des malvoyants, qui est le physiothérapeute, de plus en plus de personnes souffrant de déficiences visuelles travaillent comme programmateurs, professeurs ou animateurs dans les émissions podcast. Les malvoyants chinois disposent davantage de choix à l'écart de l'accès professionnel.
12: L'université de Shengshan est le premier établissement d'enseignement supérieur en Asie à accepter des étudiants malvoyants. Après 2015, nous avons commencé à utiliser des épreuves en braille pour aider davantage de candidats aveugles à passer l'examen national d'entrée à l'université. Chaque année, des enfants travaillent dur pour passer l'examen et répondre aux questions en braille. Il faut également lui accorder un délai supplémentaire dans la durée de l'examen, généralement une fois et demie plus longue que la durée normale de l'examen. Une fois que ces enfants auront terminé leurs études, nous leur offrirons des conseils en matière d'emploi, c'est-à-dire que lorsqu'ils passeront de l'école au travail, nous leur proposerons des formations, telles que l'utilisation de logiciels de bureautique, une formation à l'orientation et à la mobilité, et bien sûr, il y aura aussi une formation sur l'étiquette sociale.
1: Comment promouvoir l'intégration professionnelle des personnes vulnérables dans la société ? Christina face à ses opinions.
13: Moi, je pense quand même que pour le moment, c'est toujours très efficace si on a un quota. Ça veut dire si le gouvernement ou les grandes compagnies sont obligées d'employer un certain nombre de personnes. C'est très clair, l'industrie libérale n'aime pas cette situation. Mais j'ai vu un mouvement international qui s'appelle Global 500. C'est des grandes compagnies internationales, aussi parmi, par exemple, Novartis, Roche, des grandes global players, qui se sont engagés de dire dans leur rapport annuel, qui montre les choses financières, aussi de dire combien de personnes malvoyantes ou combien de personnes avec handicap sont engagées et travaillent pour eux. Et puis à ce moment-là, si il faut montrer ce nombre, on veut être bien. Et puis on oblige tout le monde d'avoir dans ses départements et directions d'avoir un certain nombre, parce qu'autrement, autant de rapports annuels, il y a la question combien de personnes handicapées travaillent dans votre département. Et puis vous devez dire non. Dans ce cas-là, on va réfléchir la prochaine fois quand on engage des personnes. Mais c'est très clair, les personnes handicapées ne veulent pas être engagées par pitié. On veut être engagé pour notre compétence et connaissance. Mais à un certain point, c'est comme avec l'intégration des femmes, peut-être il faut une politique qui dit dans une compagnie, si on a deux dossiers à la même rigueur, il faut avancer la personne avec handicap. Comme à un certain moment, on a dû dire oui aussi en cas, dans ce cas-là, on avance la femme pour arriver peut-être à 30% du management être féminine. Comme ça marche.
1: Voilà, on se quitte un instant avec une pause musicale.

0: 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Une exposition consacrée au patrimoine immatériel chinois s'est déroulée récemment au Carrousel du Louvre. Des centaines d'œuvres provenant de plus de 10 provinces et villes chinoises s'exposent devant les visiteurs français. Ces œuvres et créations d'art impliquent un large éventail de disciplines, telles que la peinture, la sculpture, la céramique, le papier découpé, la mosaïque filigranée, les costumes, la laque, le cloisonné et entre autres. Ces œuvres d'art méticuleusement conçues et créées permettent aux visiteurs de faire l'expérience du glamour exceptionnel du patrimoine immatériel de la Chine. Ya Ding est président de l'Association pour le développement des échanges France-Chine. Il est également le co-organisateur de l'exposition. Il nous parle de cette présentation de la culture traditionnelle chinoise en France. Bonjour Monsieur Ya Ding, d'où vient l'idée d'organiser une exposition consacrée au patrimoine immatériel chinois au Palais du Louvre?
1: D'abord, c'est une idée qui était venue très brusquement, par hasard, parce qu'un jour, j'étais tombé sur une photo. La photo, c'est sur, un tissu, une cape. De l'art traditionnel qu'on appelle les patrimoines immatériels, et c'est très très beau. La beauté complètement m'a surpris. Mm-hmm. Évidemment, avec grande émotion, j'ai montré ça à des amis, et chaque fois je montre à une amie ou un ami, mais tout le monde est surpris par la beauté. Enfin, ce n'est qu'une image en plus transmise par le WeChat, par les réseaux sociaux. Donc, je me suis dit, en réalité, ça doit être encore plus belle, quoi. Et comme, justement, j'organisais une grande exposition au Carrousel du Louvre pour les jeux artistiques, ça veut dire la co-création des enfants avec le grand peintre du monde entier. Donc, je me suis dit, mais il faut co-exposer, c'est-à-dire une exposition qui est comme notre... ça s'appelle la co-création, la co-exposition. Alors, c'est là l'idée est venue comme ça, très brusquement, et que tout de suite, j'ai mis mon équipe à recruter. On a travaillé avec différents réseaux qu'on a. Et du coup, en espace de 2 mois, ce n'est qu'en 2 mois, on a pu réunir les objets, les œuvres. C'est pour cela que ce n'est qu'un commencement, parce que le temps de préparation est trop peu. On a pu quand même réunir des dizaines des œuvres qui sont venues un peu partout de la Chine. D'accord. Et évidemment, tout le monde a été très surpris par la beauté. Je pense que c'est un sujet qu'on va continuer à faire en plus grandeur, quoi.
0: Au départ, quelle sorte du patrimoine immatériel que vous avez vu, que vous avez attiré?
1: Je pense que c'est une broderie. C'est une broderie.
0: Ah, d'accord.
1: D'ailleurs, je ne connais pas qu'est-ce que c'est, ça vient de quelle province, peut-être ça vient de Sichuan, il y en a qui disent ça vient de Suzhou ou de Yunnan. Enfin, en Chine, vous savez, on a ça partout, n'est-ce pas?
0: Monsieur Yading, vous vivez en France, à Paris. Donc, en France, est-ce qu'on a souvent l'occasion d'admirer les œuvres ou bien les créations du patrimoine immatériel chinois?
1: Non.
0: Ah, d'accord.
1: Non. Je pense que ce n'est pas très courant. Si bien que les Français ne connaissent pas. Et chaque fois, je dois expliquer, par exemple, surtout les sociaux. Lorsqu'ils sont tellement beaux que je leur montre, tout le monde m'a dit « Ah oui, c'est très beau ». Je leur ai dit « Mais vous savez ce que c'est ?» Les gens regardaient, ils m'ont dit « C'est une peinture ». Ben, je dis « Non, ce n'est pas une peinture, ce n'est pas peint ». Lorsque je l'écarte les images pour qu'ils voit en détail, en fin de compte, c'était des broderies. Mm-hmm. Alors là, tout le monde est encore plus étonné, encore plus surpris, évidemment encore plus, comment dirais-je, convaincu, quoi.
0: Pourriez-vous nous préciser quels sont les patrimoines immatériels chinois présentés au carrousel du Louvre?
1: Ah là, il y en a beaucoup.
0: Une dizaine,
1: alors,
0: vous
1: je ne veux
0: avez
1: pas
0: dit.
1: vous réciter. Mmh. Oui, il y a les. Ben, par contre, il n'y a pas beaucoup de broderies parce qu'on n'a pas pu en obtenir beaucoup. Il y a, oui, il y a des vêtements, il y a des costumes de Yizhou, costumes de Miao, mmh. Les broderies, enfin les costumes brodés de mariage. Ensuite, il y a évidemment les céramiques.
0: Comment qualifiez-vous la valeur et le charme du patrimoine immatériel chinois?
1: Lorsque je montre tout ça, je veux dire parmi les Chinois, et tout le monde a été complètement tombé sur le charme. Tout le monde, sans estimer la valeur. La valeur, peut-être on n'a pas encore tout à fait commencé à vendre, il faut organiser une vente aux enchères pour connaître la valeur, parce que chaque fois, c'est des pièces uniques. Alors, si on ne le vend pas, ça ne vaut rien. Si on le vend, ça peut, si on est tombé sur quelqu'un qui aime, qui connaît la valeur, ça peut être très cher. Moi, je dis le charme. Le charme, c'est parce que on ne peut pas expliquer pourquoi on est charmé. C'est comme si on est tombé amoureux d'une jeune fille. On ne peut pas dire pourquoi on est tombé amoureux de cette jeune fille. On ne peut pas dire elle est grande, elle est intelligente et tout ça. Ça, c'est pas du vrai amour. Le charme de, moi, je pense que de notre objet patrimoine, je veux dire, c'est pas des patrimoines, c'est plutôt l'art des patrimoines. Ce sont des œuvres créées par l'art de patrimoine. Alors, moi, je dis, c'est que même si c'est la première fois qu'on le voit, même si ça a été lointain dans les montagnes, profond dans la forêt, ça veut dire qu'on ne l'a jamais vu. En fin de compte, en apparence, ça n'a rien à voir avec nous, mais pourquoi on est aussi charmé? Moi, je dis que c'est parce que c'est dans le sang, c'est-à-dire dans le sang de notre humain. Puisque c'est nos ancêtres qui ont créé cet art au fil des années, au fil des époques, ça a été resté. Ça veut dire que tous ceux qui ne sont pas de vrais charmes ont été déjà éliminés. Mais c'est seuls qui ont tenu l'histoire, la longueur de l'histoire, qui ont resté jusqu'à nous, comme ça a été créé par nos ancêtres qui ont le même sang, c'est comme le sang, c'est comme comme les gènes. Donc, corporellement, spirituellement, on a des gènes qui se transmettent de père en fils. Et d'un autre côté, il y a cette beauté qui transmet aussi. Bon, maintenant, si bien que nous, aujourd'hui, on tombe sur une œuvre qui a été créée, même si on n'a rien à voir, il n'y a pas de lien, il n'y a pas d'apparence, on ne l'a jamais vu, mais on est charmé tout de suite parce que c'est en notre sang.
0: Quels sont les commentaires ou bien réactions du public français que vous avez captés sur les créations d'art du patrimoine immatériel chinois?
1: Ben, premièrement, surpris, surprenant par la beauté. C'est une beauté qu'ils n'ont jamais vue, donc c'est la surprise. C'est plutôt la subjonction, plus grande que la surprise. Et deuxièmement, sans mot dire, puisque ça a dépassé leur expression.
0: Ah, d'accord.
1: C'est-à-dire les mots qu'on utilise, c'est beau, c'est belle, c'est charmant, c'est magnifique. Tous les mots n'arrivent plus à exprimer leur admiration, quoi. Évidemment, troisièmement, ils espèrent d'avoir encore plus, voire plus. C'est vrai que jusqu'à présent, la Chine, enfin, n'a pas vraiment organisé ce genre de choses. dans ce cadre. Je veux dire, il y en a eu des expositions parmi, je sais pas, les livres ou parmi d'autres choses dans des endroits qui ne sont pas adaptés. Parce que, vous savez, en France ou en Europe, si l'endroit est différent, le public est différent. Moi, je sais que j'ai vu des expositions de céramique de Qingdezhen qui est exposée dans la salle d'exposition de Porte de Versailles. C'est un endroit où tous les producteurs exposent leurs objets. Évidemment, ce n'est pas dans son bon endroit. C'est plutôt une humiliation pour l'art patrimoine. D'un autre côté, bah, les gens sont complètement insensibles à tout ça. Donc, il faut qu'on trouve des bons endroits, genre Carrousel du Louvre, et des bons publics, genre des grands artistes, des genres, des grands célébrités, des certains niveaux, quoi. Je pense qu'il faut faire ça plus pour que les gens puissent connaître le charme et la valeur.
0: Et la Chine et la France sont toutes deux des civilisations anciennes ayant une longue histoire. Alors que pensez-vous le rôle de la culture dans le renforcement des échanges entre les peuples chinois et français? Et surtout, on se trouve dans un monde un peu bouleversé.
1: Je pense que la culture, les échanges culturels et artistiques, c'est la plateforme ou c'est les formes pour échanger autre chose. Si on parle de l'économie, on ne peut pas s'en parler de la culture. Même si on parle de la politique, on ne peut pas s'en parler de la culture. La culture, c'est les bases. C'est humain, c'est l'histoire, c'est la compréhension. Donc, je pense que le rôle de la culture, des échanges culturels, c'est la base des échanges de tout. Et deuxièmement, la culture française a une très grande, comment dire, un très grand rôle dans le monde. Hein. La culture française, c'est aussi une très, très grande culture, une grande civilisation. Mais ils sont quand même très admiratifs devant la culture chinoise. Parce que c'est la culture chinoise qui est plus ancienne, plus riche, plus grande, bien sûr. Donc, la culture française, plus matérialisée, tandis que la culture chinoise, plus spiritualisée. Les deux se complètent, s'échangent. Je pense que ça, c'est la base des échanges d'autres choses qui peut donner une, comment dirais-je, si on parle de la paix, on parle de la stabilité, on parle des échanges économiques, mais il faut premièrement encourager les échanges de la culture, des cultures.
0: Et cette année, on célèbre le 10e anniversaire de l'année culturelle entre la Chine et la France. Et pour l'année prochaine, ça va marquer le 60e anniversaire de l'établissement des relations diplomatiques entre la Chine et la France. Donc d'après vous, qu'est-ce qu'on pourrait faire encore pour mettre les échanges culturels et sociaux sur un nouveau palier pour la Chine et la France?
1: Ben, je pense que tout le monde en parle. C'est vrai que c'est la date qui est quand même très symbolique. Je pense qu'il faut préparer pour que, encore une fois, la culture soit vraiment le grand sujet. Parce que devant la culture, devant l'art, et moi j'ajoute aussi les enfants, ça va être quand même des valeurs universelles. Personne ne peut dire non, quoi. Pour moi, de mon côté, nous, on prépare déjà toujours la co-création, ça veut dire les enfants avec les grands peintres, les enfants du monde entier, hein, parce que nous, on a déjà les enfants de 20 pays. On a déjà des centaines de milliers de enfants créateurs. On travaille avec 500, plus de 500 organismes dans le monde entier, mais surtout la Chine. en rien qu'en Chine, on a déjà 380. Il y a plus de enfants qui participent. Et en même temps, on fait aussi une grande partie d'exposition patrimoine. Ça, c'est vraiment cette année, on a pris trop court. On a pris seulement 2 mois pour préparer. Mais là, déjà, on voit que tout le monde a exprimé la grande volonté de venir. Mais l'année pour l'année qui veut venir, non, vraiment, on va faire une exposition sur l'art, sur le patrimoine immatériel.
0: Voilà, on prend maintenant une pause musicale et on se retrouve juste après pour la dernière partie de notre émission consacrée aux courtes chinoises.

0: Merci de nous rejoindre dans In Vivo. C'est le moment de suivre notre rubrique « Le chinois au quotidien ».
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3: 大家好 ，Salut à tous, c'est Xiao Tai。
1: Salut à tous, d'accord, ben moi c'est Thomas, votre apprenti étudiant, et c'est parti pour un nouveau cours de chinois.
3: Et avant de commencer une nouvelle édition de notre cours de chinois, nous allons réviser un peu le cours précédent, c'est parti?
1: Eh ben je crois que c'est parti Tai, donc comment dit-on en chinois « je veux acheter un petit réfrigérateur »?
3: 我想买一个小冰箱。
1: Voilà, 我想买一个小冰箱。Xiao qui veut dire petit, Bing Xiang qui veut dire réfrigérateur. Et comment dit-on lequel est le meilleur ?
3: Na zhong zhi liang zui hao. Zhi liang veut dire qualité.
1: Hao veut dire bon. Et la phrase suivante, celui-là fait peu de bruit.
3: Ta de zao yin te bie xiao.
1: Ta de zao yin te bie xiao.
3: Zao yin, ce qui signifie Thomas ?
1: Bruit.
3: Te bie xiao.
1: Qui veut dire extrêmement léger, oui, effectivement, très peu de bruit, donc très peu.
3: 别的店里更便宜。
1: 别的店更便宜。
3: Ce qui veut dire que le prix est moins élevé dans d'autres marchés.
1: Voilà, allez, on se réécoute le dialogue en entier de la dernière fois.

0: 我想买一个小冰箱，哪种质量最好？
1: 质量都不错。
0: 哪种是最新款的？
1: 这个是今年的新款，它的噪音特别小。
0: 别的店更便宜。
1: 我们不能再便宜了。
0: 能用信用卡吗？
1: 可以。
0: 能送货吗？
1: 请告诉我您的地址和电话。
2: Voilà, c'est tout pour la révision du cours précédent. Maintenant, on va aborder les principaux points du cours d'aujourd'hui. Comme d'habitude, Tai, tu vas me lire les phrases en chinois. Je vais les traduire en français et on va commencer à travailler.
3: 哪儿有大的书店?
2: Où peut-on trouver une grande librairie?
3: 我要买本字典。
2: Je veux acheter un dictionnaire.
3: 我想买本北京导游手册。
2: Je veux acheter un guide de Beijing.
3: 请问英文小说在几层卖?
2: Où se trouvent les romans anglais? Voilà, comme d'habitude, et je le répète encore une fois, c'est très intéressant d'apprendre le chinois, il ne faut pas relâcher ses efforts. Et pour cela, je vais souvent dans les librairies pour acheter des livres de langue, bien sûr, mais aussi quelques romans dans ma langue natale et dans les langues étrangères, ça ne fait pas de mal.
3: Bonne idée.
2: Et tout d'abord, comment dit-on livre en chinois, Tai?
3: Chou.
2: Chou. Et une librairie, ça se dit comment ?
3: Shu dian.
2: Shu dian, ça veut dire donc un magasin qui vend des livres.
3: Mm-hmm.
2: Alors, où peut-on trouver une grande librairie ? Tu dirais comment ?
3: Tu peux dire ainsi, 哪儿有大的书店?
2: 哪儿有大的书店?
3: 哪儿, où ?
2: 哪儿,
3: 有, avoir.
2: 有,
3: 大的, grand.
2: 大的,
3: 书店, librairie.
2: 书店。
3: 哪儿有大的书店? Où peut-on trouver une grande librairie?
2: On s'écoute le dialogue 1.
1: 哪儿有大的书店?
0: 去王府井看看吧。那儿有个不错的书店。
3: 去王府井看看。那儿有个不错的书店。Vous pouvez aller voir 王府井, là où se trouve une très bonne librairie.
2: Et bien sûr, il y a différentes catégories de livres. Peux-tu m'apprendre à demander certaines spécificités dans les librairies? Et je voudrais par exemple acheter un dictionnaire. Comment dois-je demander?
3: 我要买本字典。
2: 我要买本字典。
3: 我要 veut dire je veux.
2: 我要
3: 买 acheter.
2: 买
3: 本 c'est un spécificatif pour le livre.
2: 本
3: 字典 dictionnaire.
2: 字典
3: 我要买本字典, ce qui signifie
2: « Je veux acheter un dictionnaire. » Allez, on s'écoute tout de suite le dialogue 2.
1: 我要买本字典。
0: 什么字典？
1: 英汉，汉英双向字典。
0: 还需要什么吗？
1: 还要一本汉语成语字典。
3: Voilà, dans le dialogue 2, on a acheté le dictionnaire. Qu'est-ce que tu as entendu, Thomas?
2: Dans la première phrase, ça correspond à « je voudrais acheter un dictionnaire » et le vendeur nous répond « quel genre de dictionnaire ?»
3: 什么字典?
2: Voilà. Et il nous demande, dans la troisième phrase, « anglais-chinois ou chinois-anglais ?»
3: 英汉汉英双解字典。
2: La phrase suivante, « avez-vous besoin d'autre chose ?»
3: 还需要什么吗?
2: Et comme je suis un peu curieux, je voudrais trouver un dictionnaire de proverbes. On lui demande un dictionnaire de proverbes, s'il vous plaît.
3: 还要一本汉语成语字典, un dictionnaire de proverbes chinois.
2: Voilà, exactement. Donc, une fois que j'ai mes dictionnaires sous le bras, c'est pas tout, je voudrais découvrir la ville de Beijing, qui est une ville pleine de zones touristiques, vraiment à découvrir. Et donc, comment demander ? Je voudrais acheter un guide touristique de Beijing.
3: Tu peux dire comme ça, 我想买一本北京导游手册。
2: Voilà, on va décomposer la phrase, ce sera plus simple.
3: 我想, je voudrais, je souhaite.
2: 我想
3: 买, acheter.
2: 买
3: 北京,
2: 北京
3: 导游手册, un guide.
2: 导游手册。
3: Voilà, 我想买一本北京导游手册, je veux acheter un guide de Beijing.
2: On s'écoute le dialogue 3 tout de suite.
1: 您好，我想买本北京导游手册。
0: 那您直接上二层，就在电梯左边。
2: Il me semble que le vendeur nous indique une direction. Vous pouvez monter directement au troisième étage. C'est juste à gauche de l'ascenseur.
3: 那您直接上二楼，就在电梯左边。
2: Voilà.Et puisque je suis déjà venu dans cette librairie de Wangfujing, qui est l'une des plus grandes de la capitale chinoise, j'en profite pour aller voir les romans. Alors comment dit-on roman en chinois ?
3: Xiao shuo.
2: Xiao shuo. Mais alors, une petite spécificité dans certaines librairies, et a fortiori dans les librairies de Wangfujing qui sont les plus grandes de Pékin, il y a énormément d'étages. Cette librairie est immense. Comment dois-je demander pour savoir où se trouvent en fait les romans en anglais ?
3: 请问英文小说在几层卖？
2: Ok, donc on va décomposer la phrase maintenant.
3: 请问, s'il vous plaît, c'est pour poser une question, une formule de politesse. 请问.
2: 请问.
3: 英文, anglais.
2: 英文.
3: 小说, on l'a déjà dit, roman.
2: 小说.
3: 在几层, à quel étage?
2: 在几层.
3: 卖, vendre.
2: 卖.
3: 请问, 英文小说在几层卖? Ce qui signifie, s'il vous plaît, à quel étage sont vendus les romans en anglais?
2: Voilà, tout de suite le dialogue 4.
4: 请问英文小说在几层卖?
0: 在四层。
3: Bon, on a entendu le quatrième dialogue. Alors dis-moi Thomas, finalement c'est à quel étage où se trouvent les romans en anglais?
2: Je crois que le vendeur ou le conseiller a répondu c'est au cinquième étage. Comment dit-on ça?
3: 在四层。
2: Alors, petite spécificité chinoise et précision, quand on vous indique le cinquième étage en Chine, ça correspond au quatrième étage en Europe, c'est-à-dire qu'il n'y a pas de rez-de-chaussée en Chine. Le rez-de-chaussée est considéré comme étant le premier étage.
3: Très bien, on va s'écouter les dialogues en entier avant de passer à notre ABC de la culture chinoise.
2: Allez, c'est parti.
4: 哪儿有大的书店？
0: 去王府井看看吧，那儿有个不错的书店。
4: 我要买本字典。
0: 什么字典？
4: 英汉，汉英双向字典。
0: 还需要什么吗？
4: 还有一本汉语成语字典。您好，我想买本北京导游手册。
0: 那您直接上二层，就在电梯左边。
4: 请问英文小说在几层卖？
0: 在四层。
2: Voilà, c'est de court pour aujourd'hui, on se détend un peu en découvrant une nouvelle facette de la culture chinoise avec notre ABC de la culture. Vas-y, Tai.
3: Quand tu téléphones à tes amis chinois, on te dit souvent « passe chez moi si tu as le temps ». Mais disons que dans la plupart des cas, ce sont que des formules de politesse.
2: Voilà, généralement en Chine, il n'est pas nécessaire de fixer de rendez-vous pour les parents, pour voir les amis ou les collègues. Si vous les invitez chez vous, si tu veux rendre visite à tes amis, il ne te suffit pas de prévenir un petit peu à l'avance. En fait, quand tu as un peu de temps, tu peux y aller. Et avec l'accélération du rythme de vie et le développement des moyens de communication, le portable, le mail, remplace progressivement la visite dans les familles.
3: Et bon, sur ce, on va terminer notre cours de chinois d'aujourd'hui.
2: Au revoir, à bientôt.
3: 再见.
5: Voilà, c'est la fin de cette édition d'In Vivo. Merci de l'avoir suivi. À la prochaine!

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0: Le conflit entre les États-Unis et l'Iran se poursuit. Les deux camps échangent des frappes. Le corps des gardiens de la révolution islamique iranien affirme avoir attaqué un porte-avions et un destroyer américain. Téhéran a accusé ces navires de harceler des bateaux iraniens et de participer au blocus naval contre l'Iran. Plus tôt, le CGRI a également déclaré avoir frappé trois navires qui, selon lui, empruntaient des routes non autorisé dans le détroit d'Ormuz, ainsi que trois autres navires américains. Il affirme que ces attaques constituaient une riposte aux frappes américaines contre trois pétroliers iraniens. Le ministère iranien des Affaires étrangères a condamné les attaques américaines contre des navires commerciaux iraniens dans le golfe Persique et le golfe d'Oman. Richard Branson, fondateur du groupe Virgin, estime que le conflit entre Washington et Téhéran est inutile et qu'il a entraîné une hausse des prix pour les compagnies aériennes et les consommateurs.
1: Le conflit avec l'Iran était tout à fait inutile. Cette guerre a juste provoqué une forte hausse des prix du pétrole partout dans le monde, avec notamment l'inflation comme l'une de ses conséquences. Je n'arrive tout simplement pas à croire que nos dirigeants puissent être assez stupides pour laisser la situation actuelle perdurer encore longtemps, car elle affecte le portefeuille de tout le monde à travers le monde et il faut y remédier. En temps de guerre, les prix du pétrole augmentent. Et avec la fermeture du détroit d'Ormuz, les prix du pétrole pourraient bien rester élevés si cette situation perdure. Mais j'ai bon espoir que le bon sens l'emportera et que le conflit sera résolu. Je pense alors que tous les prix redescendront assez rapidement.
2: Selon la plateforme d'économie de carburant GasBuddy, le prix moyen du diesel aux États-Unis a atteint le niveau record de 5,82 $ le gallon, dépassant ainsi le précédent record enregistré en juin 2022. Les analystes préviennent que le prix moyen du diesel aux États-Unis pourrait cette année dépasser celui de 2022, ce qui exercerait une pression supplémentaire sur les entreprises et les consommateurs.
0: Un conseiller du Kremlin a déclaré que le président russe Vladimir Poutine avait eu des entretiens substantiels et constructifs avec les émissaires spéciaux américains Steve Witkoff et Jared Kushner à Moscou.
1: La conversation a duré plus de 3 heures et 10 minutes, pour être précis. Elle a été approfondie, constructive, extrêmement franche et confidentielle. La discussion, qui a porté sur des sujets extrêmement sérieux, s'est poursuivie tant dans la salle de réunion que de manière informelle pendant le dîner.
2: Le conseiller présidentiel, Yuri Utchakov, a déclaré que Poutine s'était dit disposé à travailler avec les États-Unis pour trouver des solutions visant à mettre fin au conflit avec l'Ukraine. La Russie a présenté une analyse détaillée de la situation actuelle. Les discussions ont également porté sur la coopération économique et d'éventuels projets russo-américains. Le président ukrainien Zelensky devrait rencontrer aujourd'hui les deux émissaires américains. La Russie et l'Ukraine ont convenu d'un cessez-le-feu de 3 jours. Dans un message publié sur les réseaux sociaux, Zelensky a déclaré que l'Ukraine s'abstiendrait de mener des frappes contre Moscou jusqu'à lundi.
0: Les inquiétudes grandissent au Soudan du Sud concernant les élections nationales, longtemps reportées et prévues en décembre. Il s'agira des premières élections depuis l'indépendance du pays en 2011. L'Union africaine a exhorté les dirigeants du Soudan du Sud à garantir des élections équitables et pacifiques. CGTN revient sur les défis auxquels est confrontée la plus jeune nation du monde à l'approche du scrutin.
1: La Commission électorale nationale a annoncé qu'elle prévoyait de lancer l'inscription des électeurs dans les prochains jours. Elle appelle la population à se présenter en grand nombre pour s'inscrire. Les premières élections depuis l'indépendance du Soudan du Sud, il y a 15 ans, sont prévues pour le mois de décembre prochain. La sensibilisation des électeurs et l'éducation civique ont débuté le mois dernier. Cependant, à 3 mois du scrutin, aucun candidat n'a encore été désigné. Les bureaux de vote n'ont pas encore été désignés. Et la Commission électorale nationale indique que seuls 7% des fonds nécessaires à l'organisation des élections ont été débloqués. Malgré cela, le gouvernement du Soudan du Sud affirme que les élections se dérouleront comme prévu. Mais le principal chef de l'opposition, Riek Machar, est toujours assigné à résidence et fait l'objet d'un procès pour crimes contre l'humanité et meurtre. Ses troupes affrontent les forces gouvernementales dans certaines régions du pays. Le Conseil de paix et de sécurité de l'Union africaine a réaffirmé que la période de transition du Soudan du Sud devait prendre fin d'ici février, sans aucune nouvelle prolongation. Cela signifie que les responsables doivent trouver un moyen de garantir la tenue des élections nationales en décembre, faute de quoi le pays pourrait être confronté à un risque accru de division et de violence.
0: En Côte d'Ivoire, un événement annuel a une nouvelle fois mis à l'honneur l'un des secteurs les plus importants du pays. En tant que premier producteur mondial de fèves de cacao, cette matière première occupe une place prépondérante dans l'histoire de l'économie et de la nation. Et ce rassemblement visait à encourager une plus grande participation des jeunes, notamment en matière de valorisation locale.
3: Cet événement de trois jours qui s'est déroulé à Abidjan, la capitale économique de la Côte d'Ivoire, a attiré des milliers de personnes. À l'intérieur du site principal, des expositions présentaient toute une gamme de produits à base de cacao, du chocolat au beurre de cacao, ainsi que des plats innovants associant cet ingrédient à des cultures locales. Certains exposants ont déclaré que leurs produits avaient remporté un franc succès auprès du public local.
4: On a des feedbacks assez positifs, des gens qui se disent très satisfaits de non seulement la qualité de ce que nous produisons, mais aussi qui se disent heureux de voir qu'au niveau local, en même temps, nous sommes premiers producteurs mondiaux, qu'on essaie de se lancer dans la transformation et de développer encore plus la filière cacao, de ne pas se limiter seulement à la production.
3: Mais le clou de la 10e édition des Journées nationales du cacao et du chocolat a été le défilé de mode Cacao Fashion Show, au cours duquel des créateurs ont présenté des créations audacieuses et artistiques nées de la fusion entre la mode et le chocolat. Des visionnaires ont expliqué que l'objectif était de démontrer que le cacao peut inspirer la haute couture et de mettre en valeur le savoir-faire ivoirien au-delà de son rôle agricole et industriel.
5: Déjà, le chocolat, c'est quelque chose qui est doux. Donc, à se voir défiler pour ça, ça veut dire tout est parfait. C'est la joie, quoi.
3: Le cacao est l'une des cultures de rente les plus importantes de la Côte d'Ivoire et un pilier essentiel de son économie agricole et d'exportation. Selon les économistes, il constitue l'épine dorsale de l'économie nationale, fournissant environ 40% de l'offre mondiale totale des fèves de cacao. Mais le secteur est actuellement secoué par une chute brutale des cours internationaux du cacao, qui ont chuté de 57% par rapport à l'année dernière. Ce sujet a également fait l'objet d'un débat animé lors de l'un des plus grands événements du secteur.
6: Il a fallu prendre rapidement des décisions difficiles. Et il a fallu notamment fixer le prix de la campagne intermédiaire rapidement à 1200 francs le kilo. Nous savons que beaucoup n'ont pas compris cela, mais je voudrais ici saluer le dialogue constructif que nous avons eu avec tous les acteurs de la filière à cette occasion.
3: Le gouvernement ivoirien a exhorté les parties prenantes à rester calmes, à faire preuve de solidarité et à engager le dialogue. Il s'efforce également de développer la transformation locale du cacao afin de tirer davantage de valeur ajoutée de ce secteur. Il y a déjà mis en service de nouvelles usines de transformation industrielle. Nombreux sont ceux qui estiment que les innovations présentées lors de cet événement peuvent être un moteur de cette croissance axée sur la valeur ajoutée.
0: La Chine continue de renforcer ses échanges commerciaux avec l'Afrique, avec notamment une ouverture accrue de son marché aux produits africains. Une dynamique qui pourrait offrir de nouvelles opportunités à la Guinée pour diversifier ses exportations et renforcer sa coopération économique avec Pékin. Quels sont les enjeux et les perspectives pour l'économie guinéenne? Notre correspondant en Guinée a interrogé un spécialiste des finances internationales.
7: Un élément positif d'ouverture de la Chine vers les pays, le reste du monde, notamment les pays d'Afrique. Ça, c'est une mesure forte, il faut le dire. Parce que quand on voit l'OMC, les relations commerciales entre les États, tout est basé sur ce qu'on appelle les droits de douane, hein, qui sont les barrières à l'entrée des marchandises, qui devient en même temps un levier de régulation, hein, de la coopération bilatérale dans le domaine commercial. Donc faire du zéro taxation à l'entrée, c'est vraiment une ouverture totale, une libéralisation complète de...

0: ne pas exporter. Donc s'ils arrivent à alléger ça encore, ça va être une mesure accompagnatrice qui va permettre à la Guinée d'exporter des produits agricoles très facilement, puisque la Chine a besoin quand même de produits comestibles, quoi. Vous voyez, en dehors de ça, dans le domaine de la technologie, des trucs industriels, des équipements industriels, on ne peut pas être compétitif pour exporter ça. Vous comprenez? Donc c'est vraiment sur les éléments de l'agriculture qu'on peut miser pour pouvoir prendre de l'espace, tirer profit de cette ouverture. Donc ça, c'est vraiment le premier aspect. Il faut maîtriser la chose. Cela veut dire qu'il nous faut apprendre. La deuxième chose, le deuxième élément qu'il nous faut pour ça, il faut de l'investissement initial. Il faut aujourd'hui que l'État subventionne, soutienne ce secteur-là pour que les gens arrêtent de travailler mécaniquement, manuellement, pour qu'ils passent à la mécanisation un petit peu, pour gagner en échelle. Vous voyez, si tel n'est pas le cas, on continue à produire comme aujourd'hui, ça va être très difficile d'être compétitif à l'international. Moi, je me dis aujourd'hui, le premier pas de la coopération qu'on doit mettre en avant, c'est la connaissance. Il faut qu'on aille vers la recherche de la connaissance. La grande vague de délocalisation des entreprises qui va arriver encore, ça va aller vers des pays où les gens sont le mieux préparés. Donc moi, je pense, ce qu'on peut faire aujourd'hui, c'est de chercher le savoir-faire chinois qui va être quelque chose de bien et de durable.
1: L'ALIS, l'Agence spatiale d'Amérique latine et des Caraïbes et l'Association internationale pour l'exploration de l'espace lointain basée en Chine ont signé un protocole de coopération. Le secrétaire général de l'agence, Oscar Freddy González Rivera, a déclaré à CGTN qu'il s'agissait du début de ce qu'il espère devenir une collaboration plus étroite.
2: Este acuerdo es el inicio.
3: Cet accord n'est qu'un début. Notre tâche consiste désormais à mener à bien des projets concrets et réalisables dont nos pays pourront tirer profit, en aidant les jeunes chercheurs et en rapprochant la Chine et l'Amérique latine. L'exploration spatiale entre désormais dans une nouvelle phase. Il ne s'agit plus seulement d'atteindre des destinations, mais aussi de générer des connaissances et de développer des technologies, afin de promouvoir une exploration scientifique plus durable et plus responsable. L'Amérique latine peut désormais collaborer avec des scientifiques et des institutions. J'insiste sur le renforcement de la présence de la Chine en Amérique latine et sur le rapprochement de nos scientifiques avec la Chine. Notre objectif est que nos chercheurs et scientifiques ne se contentent pas d'étudier les missions, mais qu'ils puissent à l'avenir y participer et mener à bien des missions d'exploration de l'espace lointain.
1: Les autorités chinoises ont indiqué le bilan de la coulée de boue survenue au poste frontière de Kirum au Xizang s'élevait désormais à 43 morts, tandis que 519 personnes sont toujours portées disparues. Lors d'un point de presse auquel ont assisté des journalistes de la presse nationale et internationale, les autorités ont indiqué que plus de 2500 personnes avaient été mobilisées pour les opérations de recherche et de sauvetage. Elles ont précisé que plus de 9000 équipements avaient été utilisés depuis que la coulée de boue avait balayé la frontière avec le Népal. Les responsables se sont engagés à poursuivre les recherches sur le site tout en continuant à renforcer les mesures d'alerte précoce.

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Bonjour et bienvenue dans cette nouvelle édition des Classico, un magazine économique de Radio Chine International. Avec son pacte vert, l'Europe s'est

fixé un cap volontariste pour lutter contre le réchauffement climatique, mais les conséquences seront lourdes pour l'économie. La filière automobile française, par exemple, qui doit se préparer à la disparition programmée du moteur thermique, voit dans ces Green Deal de mesures dévastatrices. Si les efforts pour protéger la planète sont vitaux pour l'avenir, comment peut-il être compatible avec les intérêts économiques? Quelles pourraient être les conséquences des mesures prises par l'Union européenne dans le contexte de la globalisation? Comment émener 450 millions de citoyens dans cette conversion? Et surtout, sont-ils à même de résoudre la crise environnementale? Et dans cette édition, Madame Jade Charles va discuter de toutes ces questions avec nos invités. Allez, installez-vous confortablement, on décolle tout de suite en classico.

0: Bonjour à tous et bienvenue dans Pour tout vous dire. Avec son pacte vert, l'Europe s'est fixé un cap volontariste pour lutter contre le réchauffement climatique. Mais les conséquences sont lourdes pour l'économie, pour la filière automobile française par exemple, qui doit se préparer à la disparition programmée du moteur thermique et qui voit dans ce Green Deal des mesures dévastatrices. Si les efforts pour protéger la planète sont vitaux pour l'avenir, comment peuvent-ils être compatibles avec les intérêts économiques? Quelles pourraient être les conséquences des mesures prises par l'UE dans le contexte de la globalisation? Comment emmener 450 millions de citoyens dans cette conversion? Et surtout, seront-ils à même de résoudre la crise environnementale? Ce sont quelques-unes des questions que nous nous poserons dans cette émission. Philippe Charlez et Jean-Marc Daniel sont avec nous pour tenter de répondre à ces questions. Je vais vous les présenter dans un instant. Et puis, nous recevrons tout à l'heure Verouchka Bekar qui viendra nous parler de Zhaotao, une nouvelle plateforme de VTC éco-responsable. Bonjour Philippe Charlez et Jean-Marc Daniel.
1: Bonjour.
0: Et merci d'avoir accepté notre invitation. Je vous présente tout de suite. Philippe Charlez, vous êtes énergéticien, auteur de nombreux articles et de plusieurs ouvrages sur la transition écologique. Vous êtes enseignant à Sciences Po, Dauphine, Mines Paris Tech et d'autres établissements. Et vous êtes l'expert en questions énergétiques de l'Institut Sapiens. Vous venez de publier « Utopie de la croissance verte » chez Lafon. Et vous, Jean-Marc Daniel, vous êtes un économiste, professeur émérite d'économie à ESCP Business School. Vous êtes chroniqueur sur une chaîne d'infos continue et votre dernier ouvrage est paru en 2021. Il s'intitule « Il était une fois l'argent magique, compte et mécomptes pour adultes au Cherche Midi ». Mais vous avez un autre ouvrage dont vous allez nous parler qui est sorti très récemment, je crois.
1: Oui, absolument. L'année 2021 a été une année particulièrement féconde pour moi. Donc, l'argent magique, c'était le printemps. En cet automne, c'est une histoire de l'économie mondiale. Donc, il était une fois l'argent magique, c'est un peu l'actualité immédiate. L'histoire de l'économie mondiale, on commence à l'empereur romain Tibère. Donc, c'est un vaste parcours dans le monde et dans le temps.
0: Très bien. Alors, depuis l'annonce du pacte vert pour l'Europe jusqu'à aujourd'hui, près de 2 ans se sont écoulés. Tout de suite, je vous propose un retour rapide sur les grandes orientations prises par l'UE pour sa transition verte.
2: Le 11 décembre 2019, la Commission européenne présentait le pacte vert pour l'Europe. Également connu sous le nom de Green Deal, c'est une feuille de route qui vise à rendre l'Europe neutre sur le plan climatique d'ici 2050. Il est le cadre de toutes les nouvelles législations proposées par la Commission européenne à partir de 2020, englobe tous les domaines de l'économie et se présente comme la nouvelle stratégie de croissance de l'UE. Pour concrétiser ses projets, la Commission a conçu un plan d'investissement annoncé le 14 janvier 2020, au moins 1 000 milliards d'euros d'investissement durable dans les 10 prochaines années grâce aux instruments financiers de l'UE auquel s'ajoutera la mobilisation de ressources provenant d'acteurs privés. Depuis lors, les plans d'action se sont multipliés. Ils concernent par exemple la gestion de l'économie des océans, avec une stratégie pour une économie bleue durable dans l'Union européenne, l'agriculture, avec un accord pour une politique agricole commune plus verte et renationalisée, ou encore un plan contre la pollution. L'UE a relevé son ambition climatique dès septembre 2020. Elle cible désormais une baisse de 55% des émissions par rapport à 1990, au lieu de 40% d'ici 2030. L'accord sur ce point a été entériné entre le Parlement européen et le Conseil de l'UE le 24 avril 2021. Enfin, en juillet 2021, la Commission a dévoilé un paquet climat avec l'objectif de transformer l'ambition de neutralité climatique en action politique concrète. Il s'agit d'un ensemble de textes nommés Paris pour 55 ou Fit for 55 en référence à l'objectif de réduire ses émissions de carbone de 55% à l'horizon 2030. Parmi ces mesures, des objectifs bien concrets comme l'arrêt des ventes de véhicules à moteur thermique et hybride à partir de 2035, ou encore la taxation progressive du kérosène sur 10 ans, au moins pour les vols intérieurs de l'UE, et surtout la réforme du marché du carbone. Avec cette troisième révolution industrielle annoncée, l'Europe se place comme le continent le plus ambitieux en matière d'objectifs climatiques. Reste à savoir si la course contre la montre face à l'urgence peut encore être gagnée.
0: Alors, le plan d'investissement pour une Europe durable mobilisera, donc on vient de l'entendre, hein, grâce au budget de l'UE et ses instruments connexes, au moins 1 000 milliards d'euros d'investissement privés et publics au cours de la prochaine décennie. Concrètement, Jean-Marc Daniel, comment l'UE parviendra-t-elle à mobiliser les fonds nécessaires pour financer sa transition ?
1: Alors, je crois que ce qu'il faut bien voir, c'est que un des premiers problèmes auxquels a été confrontée l'Union européenne, c'est pourquoi faire ? Et donc, elle est en train de définir ce qu'on appelle une taxonomie, c'est-à-dire la liste des choses qui vont correspondre à ces 1 000 milliards et qui pourraient être considérées comme étant des investissements verts. Donc, il y a un travail bureaucratique initial qui fait que la réalité concrète ne sera pas forcément au rendez-vous des années et des échéances qui sont fixées. Le deuxième élément, c'est qu'effectivement, tous les acteurs se sont mis un peu sur ce créneau, y compris la Banque centrale, dont certains ont dit que ce n'était pas forcément sa vocation première, puisque Mme Lagarde a annoncé que, dans le cadre du quantitative easing, elle favoriserait les obligations, les émissions d'obligations finançant des investissements verts. Et donc, il y a une partie de l'activité, une partie du financement qui viendra des acteurs privés, avec cette idée qu'il y aura la carotte de la possibilité de faire acheter, racheter toutes ces obligations par la Banque centrale. Et puis ensuite, effectivement, il y a énormément de crédits. Ce qu'il y a de frappant, c'est que les plans s'enchaînent. Et je parlais de taxonomie, il y a quand même des contradictions ou des incohérences dans les priorités. Il y a des périodes où on nous parle de la priorité, c'est le carbone, le réchauffement climatique. Et puis ensuite, on l'a bien vu dans le reportage, après il y a eu la gestion des océans. Après, dans le cadre de la lutte contre le réchauffement climatique, il y a le fait de favoriser la filière hydrogène. Bon, il y a encore une fois, tout un travail qui est un travail où il y a des chiffres qui sont affichés dont on a du mal à savoir à quoi ils correspondent et dont on a du mal à savoir exactement à quoi ils vont être consacrés. Donc, pour répondre concrètement à votre question, il y a quand même cette idée que quelque part, il faut associer le secteur privé à l'opération et qu'il faut inciter le secteur privé et les ménages à faire des efforts. Efforts financiers, mais aussi efforts dans leur vie quotidienne.
0: Voilà, c'est un plan qui concerne l'ensemble de l'économie et même des citoyens de l'Europe. Alors, certains secteurs vont devoir envisager une reconfiguration presque complète de leur activité. C'est le cas, par exemple, de l'automobile. Comment ces industries, et l'automobile est notamment emblématique de la société de consommation basée sur l'utilisation des énergies fossiles. Comment des industries comme celle-ci pourront-elles, d'après vous, s'adapter, Philippe Charlaise ?
3: Donc, alors, la première chose, c'est que, comme on l'a dit dans le reportage, donc, l'Union européenne envisage de sortir de la voiture thermique en 2035. Il faut savoir qu'aujourd'hui,
0: y compris hybride,
3: il faut savoir qu'aujourd'hui, une voiture thermique, sa durée de vie, c'est environ 20 ans. Dans les années 50, c'était 5 ans. Aujourd'hui, c'est à peu près 20 ans. Donc, ce qui veut dire que les voitures thermiques, les dernières voitures thermiques, courront encore jusqu'en 2055. Ça, c'est déjà ce qu'il faut savoir. La deuxième chose, c'est si on arrête les voitures thermiques, c'est pour les remplacer par quoi ?
0: On va arrêter la production en 2035, mais donc on aura toujours.
3: Pour les remplacer par quoi ? Et donc là, je pense que à la fois les pays européens et l'Union européenne poussent les constructeurs à aller tête baissée dans l'électrique, et je crois que c'est une erreur. Quand on regarde l'électrique, moi je suis tout à fait favorable à l'électrique, mais l'électrique est essentiellement adaptée et dédiée à l'urbain et au périurbain, donc c'est-à-dire relativement des courtes distances et des longs temps de charge. Donc vous prenez votre voiture, vous avez chargé votre voiture le soir chez vous, vous la prenez le matin pour aller travailler, vous la rechargez au travail et vous revenez. Par contre, sur les longues distances, quelles que soient les technologies, ça devient tout à fait ingérable. D'ailleurs, pas seulement en termes de voitures, mais aussi en termes de réseau. Imaginez un 1er juillet, quand tout le monde veut arriver le plus vite possible sur la Côte d'Azur pour se faire bronzer, tout le monde veut charger sa voiture en même temps, vous allez faire exploser le réseau et à coup sûr, vous allez passer vos vacances non pas sur la plage, mais sur le parking de l'autoroute à attendre la prise.
0: Et puis, c'est vraiment écolo, la voiture électrique ?
3: Alors, la voiture électrique n'est pas nécessairement écolo, du moins aujourd'hui, puisque la fabrication des batteries est très émettrice de CO2 et on sait que le kilométrage de compensation d'une voiture thermique pour émettre moins que la fabrication des voitures électriques peut prendre plusieurs dizaines, voire au-delà de 100 000 km pour les très grosses voitures. Et donc, je dirais qu'à un horizon plus lointain, pour les longues distances, aussi les fortes puissances qui concernent les camions, les trains, les bateaux éventuellement, il y a effectivement l'hydrogène qui peut remplacer à ce moment-là le pétrole. Donc moi, je développe relativement une option électricité pour courte distance et petite voiture faible puissance et hydrogène pour les plus longues distances, donc on va dire supérieures à 150 km par jour. Mais je doute que l'hydrogène soit prêt pour remplacer en totalité le thermique en 2035. Donc une fois de plus, je crois que c'est ce que j'appelle un agenda inversé, c'est-à-dire on donne un objectif, d'ailleurs comme les 55%, sans tellement se poser la question de savoir comment on va y arriver.
0: C'est un peu le problème. Alors l'agriculture est un des secteurs les plus émetteurs de gaz à effet de serre et c'est aussi une industrie très impactée par le pacte vert européen. Est-ce qu'avec ces mesures qui risquent de diminuer la production agricole européenne, l'Europe ne se tire pas une balle dans le pied ?
1: Alors d'une certaine façon, l'Europe se tire une balle dans le pied en la matière. C'est quand même, avec les États-Unis, la première ou la deuxième puissance agricole du monde, l'Europe. Ce qu'il faut bien voir, c'est qu'il y a deux raisons qui font que l'Europe s'engage là-dedans. La première raison, c'est que sur le gaz carbonique, sur le CO2, l'Europe n'est pas directement productrice de charbon et de pétrole. Les États-Unis sont devenus le premier producteur mondial de pétrole. La Chine est un grand producteur de charbon. Et donc, l'Europe, là, n'a pas d'effort immédiat à faire. C'est-à-dire qu'elle utilise des produits qui arrive de l'extérieur où elle fait du nucléaire. En revanche, sur l'agriculture, qui est productrice de méthane, en particulier au travers de l'élevage, elle est directement...
0: Un gaz à effet de serre encore plus puissant que le gaz carbonique.
1: Mmh. Et donc, le méthane est directement lié à l'élevage bovin, essentiellement. Donc, premier élément, si l'Europe doit faire un effort, elle doit plutôt centrer son effort sur cet aspect-là que sur les aspects où les autres pays sont plus directement et immédiatement concernés. Le deuxième élément, c'est que la politique agricole commune permet à l'Europe d'avoir une action, puisque c'est une politique qui est mutualisée. Ça avait déjà commencé, d'ailleurs, le greenwashing, entre guillemets, le retour vers le vert de la politique agricole commune, lorsque dans les années 90, qu'on appelait les réformes Macchiari, on a décidé de payer les agriculteurs, non pas sur la quantité produite, mais sur le niveau, la surface exploitée, avec des conditions qui étaient des conditions, effectivement, de respect de la nature, de respect de la biodiversité. On continue et on prolonge dans cette direction, mais les agriculteurs le disent eux-mêmes. C'est-à-dire qu'il ne faut pas se faire d'illusions. La première conséquence, ça va être que normalement, les prix vont augmenter. Et donc, une des forces de l'Europe, c'est qu'elle avait fourni à sa population une alimentation à un niveau de prix relativement raisonnable, là maintenant on va partir dans l'autre sens. Et ça s'accompagne de ce fait d'un discours sur le fait qu'il faut consommer moins de viande, il faut revoir le type de consommation que l'on a. Je prendrais juste un exemple très rapide sur le débat qui a eu lieu en Suède cet hiver sur les aspirateurs. C'est-à-dire que les dirigeants suédois sont aperçus que les aspirateurs qui fonctionnent à l'électricité étaient alimentés par une électricité qui arrivait de Pologne et quelle électricité était fabriquée à partir de charbon. Donc c'était la pire chose que l'on puisse concevoir. Et donc ils se sont lancés dans une campagne demandant aux gens d'arrêter de passer l'aspirateur pour retrouver les balais anciens et se mettre à passer des balais. Et donc il y a eu un vrai débat qui s'est terminé par la démission du gouvernement sur le thème est-ce qu'au nom de la préservation de la nature, il ne va pas falloir revenir à des pratiques anciennes et perdre un certain niveau de confort qui avait été garanti par le développement industriel. Et donc dans l'agriculture, c'est aussi la même chose. Ce qui ne va pas falloir revoir nos habitudes alimentaires, quitte à abandonner la consommation de produits qu'on considérait comme étant tout à fait accessibles pour l'ensemble de la population.
0: Et on se pose même la question de la décroissance aujourd'hui.
1: Oui, absolument. Est-ce qu'on va continuer à manger de la viande ?
0: Alors, si on regarde l'aspect international de la politique commerciale de l'UE, la Commission européenne a publié le 18 février sa nouvelle stratégie commerciale qui conditionne l'accès au marché intérieur à un surcroît d'efforts en matière climatique et de lutte contre la perte de biodiversité. Philippe Charlez, l'Europe a-t-elle les moyens de tenir ce rang de champion, finalement, de la lutte contre le réchauffement climatique? Et aussi, est-ce qu'elle a les moyens, dans ses négociations avec ses partenaires, d'imposer ce levier?
3: Alors, il y a déjà un point qui est quand même assez important. Il faut savoir que les échanges commerciaux en Europe sont à 80% des échanges intra-européens. Donc, ce qui veut dire que, finalement, l'Europe est protégée d'elle-même à partir du moment où les pays européens, ce qui n'est d'ailleurs pas toujours le cas, collaborent et échangent entre eux. Maintenant, en matière de commerce international, l'Europe aurait évidemment tout à gagner à uniformiser ses règles, parce que au moins tout le monde parlerait à peu près de la même voix. Évidemment, on en est loin. Une uniformisation de la fiscalité, une uniformisation du droit du travail, une uniformisation du coût du travail aiderait évidemment l'Europe à parler d'une seule voix vis-à-vis à la fois de la Chine et des États-Unis. Après, en matière de transition énergétique, je dirais que il ne faut pas non plus que l'Europe pense, parce qu'elle va se verdir. C'est vrai que le vent et le soleil appartiennent à tout le monde, mais par contre, les instruments ou les équipements qui transforment le vent et le soleil en électricité dépendent de ce qu'on appelle les terres rares, qui notamment sont encore plus mal distribuées dans le monde que le gaz et le pétrole, hein, et on sait notamment que une partie très importante des terres rares se trouve notamment en Chine. Et donc, moi, j'avais posé la question à plusieurs hommes politiques français, est-ce qu'on serait prêt ou pas, en Europe, par exemple, à rouvrir des mines de terres rares pour rendre beaucoup plus compétitif la fabrication de ces équipements éoliens, batteries, panneaux solaires. Globalement, l'Europe est parfois très contradictoire, à la fois dans ses objectifs, où on nous laisse espérer notamment une réindustrialisation, etc. Mais cette réindustrialisation implique parfois des changements de comportement qui sont relativement mal acceptés, et particulièrement en Europe.
0: C'est toute la difficulté, enfin c'est une partie de la difficulté.
3: C'est une partie de la difficulté.
0: Vous avez mentionné à l'instant le système des quotas d'émissions de carbone. C'était un des gros dossiers du plan Fit for 55, oui, annoncé le 14 juillet dernier. Ce plan a porté le prix du carbone en Europe à un niveau historique.
3: On est à 60 euros environ.
0: Voilà. Est-ce que ces quotas seront suffisants, d'après vous, et est-ce que ou est-ce qu'il faudrait vraiment limiter la circulation ?
3: Alors, marché du carbone, je crois, Jean-Marc Daniel, ça doit dater de 2005-2006, à peu près. Et ça a été une catastrophe pendant à peu près 15 ans, due à la crise des subprimes, hein, puisque les quotas étaient trop élevés et la décroissance économique au moment de la crise des subprimes a fait que les quotas étaient beaucoup trop élevés, et donc le prix du carbone ne valait rien, ça valait en tout 5 euros. Et il y a eu une révision des quotas, c'est en 2018 ou 2019, qui ont conduit aujourd'hui le carbone à 60 euros la tonne. Là, en matière de marché du carbone, ça va plutôt dans le bon sens, excepté que ça risque de pénaliser la note énergétique des Français, voire de l'ensemble des Européens. Mais malheureusement, il n'y a pas de secret, la transition énergétique, elle aura un coût, et je dis toujours d'ailleurs que l'écologie et la transition énergétique, c'est plutôt un sport de riches d'ailleurs.
0: Beaucoup de réponses à toutes ces questions se trouvent entre les mains des consommateurs, finalement.
1: Ah ben, les consommateurs, il faut qu'ils acceptent effectivement le fait que on va leur rendre un service. C'est-à-dire que au moment de la COP21, un certain nombre d'économistes, dont Jean Tirole, un de nos prix Nobel, avait évalué à entre 5 et 10% la

0: baisse de pouvoir d'achat immédiat que ça représentait pour la population. Mais il avait dit, il faut mettre en regard de cette baisse de pouvoir d'achat l'amélioration du bien-être, qui est le fait que on va être sur une planète qui va redevenir vivable. C'est-à-dire que si le climat nous rend la vie impossible, le pouvoir d'achat, il sera inexistant, hein, parce que si on meurt, on n'a plus de pouvoir d'achat.
1: Alors, on a vu que les objectifs de l'Union européenne sont très ambitieux. Vous avez publié il y a peu de temps un ouvrage qui s'intitule « L'utopie de la croissance verte ». Pour vous, est-ce qu'il est envisageable d'avoir effectivement cette croissance verte dont on parle depuis tout à l'heure ?
2: Alors oui, à condition de prendre le problème de façon extrêmement pragmatique, en gommant deux mots de votre vocabulaire, c'est l'émotion et la passion, et de faire quelque chose d'extrêmement pragmatique en oubliant toute idéologie. Donc cette croissance verte, 100% verte, non, elle n'est pas possible. Donc c'est-à-dire on peut pas faire de croissance avec des énergies qui sont intermittentes et qui vous fournissent de l'électricité entre 10 et 20% du temps. Elles peuvent participer tout à fait à la croissance, mais vous aurez besoin pour faire cette croissance donc d'énergie, je vais dire, dont on dit en termes énergétiques qu'elles sont pilotables. Je dis toujours que l'énergie, il faut qu'elle soit disponible quand on veut, où on veut et combien je veux.
1: Voilà. On peut appuyer sur le bouton et l'électricité.
2: Voilà, exactement, c'est ça. J'appuie sur le bouton et l'électricité est là et j'attends pas qu'il y ait du vent ou qu'il y ait du soleil pour qu'il y ait de l'électricité. Et donc vous avez en fait deux leviers essentiels ou deux énergies essentielles pour compenser et donner une pilotabilité au mix électrique. C'est le gaz d'un côté. Alors le gaz a un inconvénient, c'est que ses cours sont très volatiles, et de l'autre, le deuxième inconvénient, c'est que bien que ça émette beaucoup moins de gaz à effet de serre, deux fois moins à peu près que le charbon, ça en émet quand même. Et puis vous avez le nucléaire qui revient évidemment sur le tapis et qui sera et qui fera inévitablement partie de notre mix énergétique du futur. Donc ça veut dire que de toute façon, même à l'horizon 2050, dans le mix énergétique, on aura toujours des fossiles, probablement presque plus de charbon, beaucoup moins de pétrole, mais encore beaucoup de gaz. Et donc c'est pour ça qu'on va atteindre non pas zéro fossile, mais ce qu'on appelle la neutralité carbone. Il y a une différence entre les deux, c'est que la neutralité carbone, ça veut dire plus d'émissions, alors que zéro fossile, ça voudrait dire pas de fossiles du tout. Et donc ça veut dire que les émissions qui auront encore lieu devront être compensées. Et pour ça, comme je le disais tout à l'heure, il faut utiliser ce qu'on appelle le carbon capture storage, donc c'est-à-dire récupérer le CO2, notamment dans les fumées des gros émetteurs d'usines ou bien de centrales électriques, et le réinjecter dans le sous-sol. Et grâce à la taxe carbone à environ 100 euros, cette technique deviendrait tout à fait économique.
1: Jean-Marc Daniel, je vous laisse conclure quelques mots pour finir.
0: Oui, je pense qu'un des grands enjeux de ce qui nous attend, c'est la capacité qu'ont les dirigeants à nous faire partager la nécessité de l'effort. C'était encore une fois, je ne pense pas qu'il faille revenir au balai comme on le disait en Suède, mais il faut accepter les hausses de taxes carbone, il faut accepter la logique qui était celle quand il y a eu le choc pétrolier, qui était la chasse au gaspillage. Vous vous souvenez, dans les années 70, le grand slogan, c'était la chasse au gaspillage. Je crois que l'enjeu énergétique, l'enjeu écologique doit être partagé par l'ensemble de la population et pas uniquement la Commission européenne et la BCE.
1: Nous allons maintenant accueillir la troisième invitée de cette émission qui va nous parler d'une start-up de la Green Tech qui s'appelle TsaoTsao. Bonjour Verushka Bekar.
3: Bonjour.
1: Et merci de nous rejoindre dans cette émission. Vous êtes la directrice du développement du marketing et de la communication de la start-up TsaoTsao Mobility Paris, qui est une nouvelle plateforme de VTC avec la particularité d'être éco-responsable. Vous allez nous expliquer ce que ça veut dire. Mais pour commencer, pourriez-vous nous parler de TsaoTsao et de ses spécificités dans le paysage des VTC à Paris avec des véhicules à l'allure très londonienne?
3: Tout à fait. Alors, on est effectivement une start-up. On a démarré notre activité en août 2019, c'est-à-dire la société a été créée en France en août 2019. On a commencé notre activité en janvier 2020. On est en fait une start-up avec un groupe automobile derrière, qui est le groupe automobile Geely, qui est notre investisseur principal. Geely, que l'on connaît notamment pour Lotus, Volvo et actionnaire aussi chez Daimler. Ils ont également Polestar, Lincoln Co. Et ils ont décidé en fait de sortir le modèle de TsaoTsao à l'extérieur de la Chine, En Chine, il faut savoir que c'est 60 millions d'utilisateurs. Ils ont commencé en 2015. Et ils ont une particularité en Chine, c'est qu'ils sont, les véhicules sont des véhicules Geely, 97% électriques. Donc, quand ils ont décidé de s'implanter en Europe, ils ont choisi Paris. Alors, pourquoi Paris? Parce que plateforme économique, hub au niveau de la mobilité également.
1: Et ville très appréciée des touristes chinois.
3: Et très appréciée, voilà, des touristes chinois. Et puis également, notre président directeur général, qui est également un des investisseurs, M. Liu, qui était déjà à Paris et qui a fait pencher la balance, si je puis dire, sur Paris. Donc, notre particularité, c'est que nous avons des véhicules uniquement, on va dire, plutôt conscient de l'environnement, puisque on a donc le véhicule que l'on voit à l'heure actuelle à l'écran, qui est le LEV CTX, hein, qui est donc produit par LEVC à Coventry, en tant que flotte élégance. Et on a une deuxième flotte, qui est la flotte atmosphère, qui est là un modèle un peu plus générique, c'est-à-dire des chauffeurs qui nous rejoignent avec des véhicules qui doivent être à minima hybride essence. Nous n'avons pas du tout de thermique dans notre flotte. Donc voilà la particularité.
1: Donc alors ça, c'est un pari. Hein. Je crois que la tendance est déjà assez forte pour la voiture électrique en Chine. Donc, pouvez-vous nous parler de ce concept d'éco-responsabilité qui vous caractérise ?
3: Oui, donc ce que je disais, c'est vrai que c'est au sein de notre ADN. Et donc, on a souhaité proposer, notamment, on voit l'évolution dans les villes aujourd'hui, on a besoin de proposer une solution qui est bonne pour l'environnement, bonne pour les habitants. Et donc, on a décidé d'arriver avec un modèle de véhicule déjà qui a été construit pour la mobilité, puisque le TX est un véhicule que l'on ne peut pas prendre pour un usage personnel, hein, il est vraiment construit pour ça, et qui a notamment... donc il est freinage régénératif, donc c'est une version de l'hybride, on va dire, et qui permet d'être à 6. Donc on voit bien que ça correspond à des tendances. Et puis ensuite, on a un modèle économique qui fait que, pour ça qu'on l'appelle éco-responsable, au niveau responsable, puisqu'on est en train d'un peu changer le modèle des VTC classiques, puisqu'on commence à recruter des chauffeurs en CDI.
1: Alors, les entreprises de la Green Tech se développent énormément, en Chine, beaucoup, mais aussi ici en Europe. Il existe des outils pour mesurer l'efficacité des mesures prises pour essayer de limiter les émissions de CO2. Est-ce que vous pourriez nous en parler, Philippe Charlaise ?
2: Oui, alors il y a en fait deux grands, j'ai dire, indicateurs sans biais, donc qui sont réellement représentatifs, qui sont assez simples en fait. Hein. Le premier moi, que j'utilise beaucoup, c'est ce qu'on appelle l'intensité énergétique. Donc en fait, c'est le rapport entre la quantité d'énergie dépensée par un pays et sa production de richesse, son PIB. Donc ça s'exprime en kilowattheure par euro. Et donc en Europe, on peut considérer qu'on est un peu champion du monde de l'intensité énergétique, puisqu'on est aux environs de 1 kWh par euro, et il y a même des pays comme la Grande-Bretagne ou l'Irlande qui sont à 0,8-0,7. Le deuxième indicateur, ce qu'on appelle l'intensité carbone, donc là c'est la quantité d'énergie divisée par la quantité de CO2, donc c'est le nombre de kilos de CO2 par mégawattheure. Donc si vous avez un mix très carboné, il est très élevé, si vous avez un mix décarboné, il est beaucoup plus faible. Et en fait on remarque que cet indicateur est beaucoup moins discriminant que l'autre, parce qu'en fait on peut faire de la croissance économique aussi bien avec un mix décarboné qu'avec un mix beaucoup plus carboné. Et donc c'est pour ça qu'il faut être optimiste, c'est quand on regarde à la fois en intensité énergétique et en intensité carbone, on pourrait produire la même quantité de richesse avec les meilleures technologies et les meilleurs comportements en consommant 5 fois moins d'énergie. Donc il y a quand même largement des grosses améliorations mondiales en termes, je vais dire, d'efficacité globale du système énergétique et environnemental mondial.
1: D'accord. Et puis, Verushka Bekar, vous nous avez parlé donc d'éco-responsabilité. C'est un atout majeur, voire nécessaire aujourd'hui pour séduire les consommateurs, d'après vous ?
3: Alors, je pense que c'est comme on va dire en anglais, hein, excusez-moi, un must-have. Dans le passé, c'était un nice to have. On l'a vu dans différents secteurs. Hein. Par exemple, les palais des congrès, c'était un peu le cas à l'origine. C'est-à-dire qu'on choisissait un palais des congrès en fonction de son niveau d'émissions carbone. Mais c'était un nice to have. Maintenant, ça fait partie du cahier des charges. Pour ce qui arrive sur les véhicules, on le voit bien, les villes, et notamment on le voit en France à travers les zones, les ETL, comme on les appelle, hein, qui sont les zones de transport à faible émission, c'est en train de se mettre en place dans un certain nombre de villes, donc on est obligé d'apporter une solution pour que les gens puissent se déplacer, notamment vraiment une de nos caractéristiques que je n'ai pas mentionnées, qui sont, on le voit à l'écran, tous nos véhicules sont accessibles, donc ça permet aux personnes à mobilité réduite également de se déplacer. Donc en fait l'idée c'est d'avoir une solution qui est bonnes pour l'environnement, bonnes pour les habitants et qui correspondent également au changement des villes actuelles, comme on peut le voir à travers le monde.
1: Jean-Marc Daniel, pour finir, vous voulez réagir sur justement cette nécessité de s'adapter à cette demande aussi ?
0: Oui, oui, absolument. Ce qui, je trouve intéressant, c'est qu'on a fait un focus sur le transport, qui est un élément clé, effectivement, des émissions de gaz à effet de serre. C'est à peu près un tiers quand on regarde la consommation des ménages. L'autre grand enjeu, c'est le logement. Et donc, là, il y a aussi un effort considérable à faire. Je pense qu'on est assez bien engagé dans ce qui est, tout ce qui est autour du transport et que sur le logement, il va falloir faire des efforts considérables parce que c'est la moitié pratiquement au niveau des ménages des émissions de gaz à effet de serre.
1: C'est ça. Et là, les ménages vont encore être mis à contribution.
0: À contribution, oui, absolument. C'est si on chauffe les appartements à 16-17 degrés, comme on l'envisageait à certaines époques au lieu de 22 degrés, il faudra que les ménages s'adaptent à ça.
1: Tout en passant le balai.
0: Tout en passant le balai, ce qui la réchauffera et en mettant un gros pull.
1: Voilà, merci beaucoup à tous les trois, Verouchka Bécard, Jean-Marc Daniel et Philippe Charlez, d'avoir participé à cette émission. Et merci à vous de nous avoir suivis. Je vous retrouve très bientôt pour un nouveau numéro de Pour tout vous dire.

0: Bienvenue si vous nous rejoignez sur Radio Chine Internationale. Je rappelle que vous suivez l'émission Classico et nous sommes arrivés à l'heure de notre rubrique Apprendre le chinois avec nous et je vous laisse suivre cette rubrique.
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0: Salut tout le monde, 大家好 ，Bienvenue à l'écoute de Chinois au quotidien sur Tai au micro.
1: Salut Tai, j'espère que tout se passe bien pour tout le monde depuis notre dernier cours. Tout de suite, une petite révision pour commencer. On a vu la dernière fois que j'avais acheté pas mal de choses sur les marchés, y compris du shampoing. Et à propos de ce shampoing, j'ai trouvé un défaut dans la qualité du produit et je suis allé le rendre au supermarché. Comment dire tout ça en chinois? C'est ce que Tai va vous dire tout de suite.
0: Voilà, on va voir phrase par phrase. La première phrase, 请问有洗发水卖吗? Pour demander si on a du shampoing à vendre dans le magasin. 请问有洗发水卖吗?
1: Ok, la phrase est longue, donc on va la décomposer.
0: 请问, s'il vous plaît.
1: 请问
0: 有, avoir.
1: 有
0: 洗发水, shampoing.
1: 洗发水
0: Vendre, 卖.
1: 卖
0: 请问有洗发水卖吗 S'il vous plaît, avez-vous du shampoing?
1: Voilà, et maintenant si je veux demander, excusez-moi, je voudrais rapporter l'article, pouvez-vous me le reprendre? Comment dire ça en chinois, Tai?
0: 我想退货。
1: 我想退货。
0: 我想, je voudrais, je souhaite,
1: 我想
0: 退货, rendre l'article.
1: 退货。
0: 我想退货。
1: Je voudrais rendre ce produit ou ces produits. Alors maintenant, je voudrais demander, le vendeur, bien sûr, auquel je veux rendre mes produits, me demande la facture. Et il me demande, avez-vous votre facture? Quelle est la phrase, Tai?
0: 您的发票带来了吗?
1: 您的发票带来了吗?
0: 您的, votre.
1: 您的.
0: 发票, la facture.
1: 发票.
0: Donc, 您的发票带来了吗? Avez-vous apporté votre facture?
1: Voilà. Eh bien, le vendeur continue un petit peu à discuter avec vous et vous pouvez le reprendre, s'il vous plaît, cette phrase, comment la dire en chinois?
0: 您给退了吧?
1: 您给退了吧?
0: Bon, cette phrase est toute simple. On répète justement encore une fois. 您给退了吧?
1: 您给退了吧?
0: Maintenant, on va écouter tous les dialogues de la dernière leçon.
2: 对话一请问有洗发水卖吗？
3: 哦，就在前面的架子上。
2: 对话二，这个可能坏了，我想退货。
3: 您的发票带来了吗？
2: 带了。对话三，给您换一个行吗？
3: 不要了，您给退了吧。
1: Voilà, c'est tout pour la révision. Écoutons à présent les phrases qu'on va apprendre aujourd'hui. Comme d'habitude, Tai va nous les lire en chinois et moi, je suis chargé de les traduire en français.
0: 这橘子甜吗?
1: Ces oranges sont sucrées.
0: 多少钱一公斤?
1: Combien le kilo?
0: 我没有零钱。
1: Je n'ai pas de monnaie.
0: 给你一张一百元的。
1: Je vous donne un billet de 100 yuan.Vous pouvez acheter toutes sortes de produits à Beijing, dont des fruits. On les trouve dans la rue ou bien sûr des marchés, couverts ou en plein air. Et si vous préférez les fruits importés, comme les pommes par exemple, vous pouvez vous rendre dans un supermarché. Et là, vous trouverez un énorme choix.
0: Et oui, et quand on achète des oranges, on demande quelquefois si elles sont sucrées ou pas, puisqu'il y en a qui préfèrent les fruits un peu amers.
1: Oui, tout à fait, c'est mon cas. Et alors là, qu'est-ce que je dois demander pour cela ?
0: Tu peux dire, 这橘子甜吗?
1: 这橘子甜吗?
0: 这橘子甜吗?
1: 这橘子甜吗?
0: 这 veut dire ce, cette.
1: 这
0: 橘子 orange.
1: 橘子
0: 甜 sucré.
1: 甜
0: 这橘子甜吗?
1: 这橘子甜吗? Ces oranges sont-elles sucrées?
0: Écoutez le premier dialogue.
2: 对话一，这橘子甜吗？
3: 很甜。
1: Voilà, après s'être assuré de la qualité des marchandises et que ces oranges sont bien sucrées ou pas, je veux demander le prix. Comment le dire en chinois?
0: 多少钱一公斤？
1: 多少钱一公斤？
0: Ce qui signifie combien le kilo? On va décomposer la phrase. 多少钱？
1: 多少钱?
0: Combien d'argent?
1: Ok, et ensuite?
0: I, c'est le chiffre 1.
1: I.
0: 公斤, kilo.
1: combien?
0: Donc, toute la phrase, 多少钱? Yi gong jin.
1: 多少钱? Yi gong jin. Combien le kilo? Tout de suite, le dialogue 2.
2: 对话 2. 多少钱 yi gong jin?
3: 4元钱 yi gong jin.
0: En Chine, il existe une autre unité de mesure, jin. Un jin vaut 500 grammes.
1: Jin. Et vous pouvez demander, 多少钱 yi jin?
0: Bravo Thomas. 多少钱 yi jin?
1: Ok, maintenant vous êtes prêts pour aller faire les courses. On se réécoute encore une fois le dialogue.
2: 对话 2. 多少钱 yi gong jin?
3: 4元钱 yi gong jin.
1: Voilà, là je suis devant le vendeur, mais je n'ai pas de monnaie sur moi, je n'ai qu'un seul billet de 100 yuan. Comment le dire en chinois? Excusez-moi, je n'ai pas de monnaie.
0: 我没有零钱.
1: 我没有零钱.
0: 我, moi, je.
1: 我.
0: 没有, ne pas avoir.
1: 没有.
0: 零钱, monnaie.
1: 零钱.
0: 我没有零钱.
1: 我没有零钱, je n'ai pas de monnaie.
0: Le dialogue 3.
2: 对话 3. 我没有零钱，给你一张一百元的。找您八十元。
1: Voilà, dans ce dialogue, il a été question de prix et je n'ai pas de monnaie sur moi, donc on a vu la phrase. Comment dire, je vous donne un billet de 100 yuan.
0: 给你一张一百元的.
1: Ok, on va décomposer la phrase maintenant.
0: 给, donner.
1: 给.
0: 你, toi.
1: 你.
0: 一张, un billet.
1: 一张.
0: 一百, c'est le chiffre 100.
1: 一百.
0: Donc, 给你一张一百元的, je vous donne un billet de 100 yuan.
1: 给你一张一百的, je vous donne un billet de 100 yuan. Dialogue 3.
2: 对话 3. 我没有零钱,给你一张一百元的.
3: 找您八十元.
0: Voilà, c'est tout pour les dialogues d'aujourd'hui. Avant d'écouter les dialogues en entier, nous réécoutons toutes ces phrases.
1: Ok, donc comme la dernière fois, tu vas nous les lire en chinois, je vais les dire en français.
0: Aucun problème. 这橘子甜吗?
1: Ces oranges sont-elles sucrées?
0: 多少钱一公斤?
1: Combien le kilo?
0: 我没有零钱.
1: Je n'ai pas de monnaie.
0: 给你一张 100元的.
1: Je vous donne un billet de 100 yuan. Voilà, maintenant.

0: On s'écoute tous les dialogues d'aujourd'hui.
1: 对话一，这橘子甜吗？
2: 很甜。
1: 对话二，多少钱一公斤？
2: 4元钱一公斤。
1: 对话三，我没有零钱，给你一张100元的。
2: 找您80元。
0: Voilà, c'est tout pour les dialogues. J'espère que vous les aurez un petit peu retenus. Maintenant, comme toujours, à la fin de notre émission, c'est notre rubrique ABC de la culture chinoise Thaï.
3: Dans certains pays, il est considéré comme pas très poli de poser des questions sur le salaire ou sur le prix de telle ou telle chose. En Chine, ce n'est pas un tabou. On entend tout le temps les Chinois parler du prix. Combien vaut votre montre? Combien votre loyer? Si quelqu'un vous pose une question de ce genre, ne soyez pas surpris. Si vous ne voulez pas répondre, vous pouvez dire « Wa wang ji la, j'ai oublié » ou bien « Wo bu zhi dao, je ne sais pas ».
0: Voilà, c'est tout pour aujourd'hui, donc encore une fois une petite immersion à la fin de notre émission sur la culture chinoise. Et comme d'habitude, on se quitte avec une question, comment dire, ces oranges sont-elles sucrées en chinois? Bon, c'est facile, il suffisait d'être un petit peu attentif, je crois. Si vous connaissez la réponse, vous pouvez nous l'envoyer à l'adresse suivante, crifra@cri.com.cn. Salut Thaï, à la prochaine.
2: Salut Thomas, au revoir tout le monde.
4: Voilà, c'est la fin de notre magazine Classico. Merci de l'avoir suivi. Et on se quitte en musique. À nous revoir très bientôt. Prenez soin de vous et des autres.

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0: échange des frappes. Le corps des gardiens de la révolution islamique iranien affirme avoir attaqué un porte-avions et un destroyer américain d'Iran, a accusé ces navires de harceler des bateaux iraniens et de participer au blocus naval contre l'Iran. Plus tôt, le CGRI a également déclaré avoir frappé trois navires qui, selon lui, empruntaient des routes non autorisées dans le détroit d'Ormuz, ainsi que trois autres navires américains. Il affirme que ces attaques constituaient une riposte aux frappes américaines contre trois pétroliers iraniens. Le ministère iranien des Affaires étrangères a condamné les attaques américaines contre des navires commerciaux iraniens dans le golfe Persique et le golfe d'Oman. Richard Branson, fondateur du groupe Virgin, estime que le conflit entre Washington et Téhéran est inutile et qu'il a entraîné une hausse des prix pour les compagnies aériennes et les consommateurs.
1: Le conflit avec l'Iran était tout à fait inutile. Cette guerre a juste provoqué une forte hausse des prix du pétrole partout dans le monde, avec notamment l'inflation comme l'une de ses conséquences. Je n'arrive tout simplement pas à croire que nos dirigeants puissent être assez stupides pour laisser la situation actuelle perdurer encore longtemps, car elle affecte le portefeuille de tout le monde à travers le monde et il faut y remédier. En temps de guerre, les prix du pétrole augmentent. Et avec la fermeture du détroit d'Ormuz, les prix du pétrole pourraient bien rester élevés si cette situation perdure. Mais j'ai bon espoir que le bon sens l'emportera et que le conflit sera résolu. Je pense alors que tous les prix redescendront assez rapidement.
2: Selon la plateforme d'économie de carburant GasBuddy, le prix moyen du diesel aux États-Unis a atteint le niveau record de 5,82 $ le gallon, dépassant ainsi le précédent record enregistré en juin 2022. Les analystes préviennent que le prix moyen du diesel aux États-Unis pourrait cette année dépasser celui de 2022, ce qui exercerait une pression supplémentaire sur les entreprises et les consommateurs.
0: Un conseiller du Kremlin a déclaré que le président russe Vladimir Poutine avait eu des entretiens substantiels et constructifs avec les émissaires spéciaux américains Steve Witkoff et Jared Kushner à Moscou.
1: La conversation a duré plus de 3 heures, 3 heures et 10 minutes, pour être précis. Elle a été approfondie, constructive, extrêmement franche et confidentielle. La discussion, qui a porté sur des sujets extrêmement sérieux, s'est poursuivie tant dans la salle de réunion que de manière informelle pendant le dîner.
2: Le conseiller présidentiel, Yuri Utchakov, a déclaré que Poutine s'était dit disposé à travailler avec les États-Unis pour trouver des solutions visant à mettre fin au conflit avec l'Ukraine. La Russie a présenté une analyse détaillée de la situation actuelle. Les discussions ont également porté sur la coopération économique et d'éventuels projets russo-américains. Le président ukrainien Zelensky devrait rencontrer aujourd'hui les deux émissaires américains. La Russie et l'Ukraine ont convenu d'un cessez-le-feu de 3 jours. Dans un message publié sur les réseaux sociaux, Zelensky a déclaré que l'Ukraine s'abstiendrait de mener des frappes contre Moscou jusqu'à lundi.
0: Les inquiétudes grandissent au Soudan du Sud concernant les élections nationales, longtemps reportées et prévues en décembre. Il s'agira des premières élections depuis l'indépendance du pays en 2011. L'Union africaine a exhorté les dirigeants du Soudan du Sud à garantir des élections équitables et pacifiques. CGTN revient sur les défis auxquels est confrontée la plus jeune nation du monde à l'approche du scrutin.
1: La Commission électorale nationale a annoncé qu'elle prévoyait de lancer l'inscription des électeurs dans les prochains jours. Elle appelle la population à se présenter en grand nombre pour s'inscrire. Les premières élections depuis l'indépendance du Soudan du Sud, il y a 15 ans, sont prévues pour le mois de décembre prochain. La sensibilisation des électeurs et l'éducation civique ont débuté le mois dernier. Cependant, à 3 mois du scrutin, aucun candidat n'a encore été désigné. Les bureaux de vote n'ont pas encore été désignés. Et la Commission électorale nationale indique que seuls 7% des fonds nécessaires à l'organisation des élections ont été débloqués. Malgré cela, le gouvernement du Soudan du Sud affirme que les élections se dérouleront comme prévu. Mais le principal chef de l'opposition, Riek Machar, est toujours assigné à résidence et fait l'objet d'un procès pour crimes contre l'humanité et meurtre. Ses troupes affrontent les forces gouvernementales dans certaines régions du pays. Le Conseil de paix et de sécurité de l'Union africaine a réaffirmé que la période de transition du Soudan du Sud devait prendre fin d'ici février, sans aucune nouvelle prolongation. Cela signifie que les responsables doivent trouver un moyen de garantir la tenue des élections nationales en décembre,

0: faute de quoi le pays pourrait être confronté à un risque accru de division et de violence.
1: En Côte d'Ivoire, un événement annuel a une nouvelle fois mis à l'honneur l'un des secteurs les plus importants du pays. En tant que premier producteur mondial de fèves de cacao, cette matière première occupe une place prépondérante dans l'histoire de l'économie et de la nation. Et ce rassemblement visait à encourager une plus grande participation des jeunes, notamment en matière de valorisation locale.
2: Cet événement de trois jours qui s'est déroulé à Abidjan, la capitale économique de la Côte d'Ivoire, a attiré des milliers de personnes. À l'intérieur du site principal, des expositions présentaient toute une gamme de produits à base de cacao, du chocolat au beurre de cacao, ainsi que des plats innovants associant cet ingrédient à des cultures locales. Certains exposants ont déclaré que leurs produits avaient remporté un franc succès auprès du public local.
3: On a des feedbacks assez positifs, des gens qui se disent très satisfaits de non seulement la qualité de ce que nous produisons, mais aussi qui se disent heureux de voir qu'au niveau local, en même temps, nous sommes premiers producteurs mondiaux, qu'on essaie de se lancer dans la transformation et de développer encore plus la filière cacao, de ne pas se limiter seulement à la production.
2: Mais le clou de la 10e édition des Journées nationales du cacao et du chocolat a été le défilé de mode Cacao Fashion Show, au cours duquel des créateurs ont présenté des créations audacieuses et artistiques nées de la fusion entre la mode et le chocolat. Des visionnaires ont expliqué que l'objectif était de démontrer que le cacao peut inspirer la haute couture et de mettre en valeur le savoir-faire ivoirien au-delà de son rôle agricole et industriel.
4: Déjà, le chocolat, c'est quelque chose qui est doux. Donc, à se voir défiler pour ça, ça veut dire tout est parfait. C'est la joie, quoi.
2: Le cacao est l'une des cultures de rente les plus importantes de la Côte d'Ivoire et un pilier essentiel de son économie agricole et d'exportation. Selon les économistes, il constitue l'épine dorsale de l'économie nationale, fournissant environ 40% de l'offre mondiale totale des fèves de cacao. Mais le secteur est actuellement secoué par une chute brutale des cours internationaux du cacao qui ont chuté de 57% par rapport à l'année dernière. Ce sujet a également fait l'objet d'un débat animé lors de l'un des plus grands événements du secteur.
5: Il a fallu prendre rapidement des décisions difficiles et il a fallu notamment fixer le prix de la campagne intermédiaire rapidement à 1200 francs le kilo. Nous savons que beaucoup n'ont pas compris cela, mais je voudrais ici saluer le dialogue constructif que nous avons eu avec tous les acteurs de la filière à cette occasion.
2: Le gouvernement ivoirien a exhorté les parties prenantes à rester calmes, à faire preuve de solidarité et à engager le dialogue. Il s'efforce également de développer la transformation locale du cacao afin de tirer davantage de valeur ajoutée de ce secteur. Il y a déjà mis en service de nouvelles usines de transformation industrielle. Nombreux sont ceux qui estiment que les innovations présentées lors de cet événement peuvent être un moteur de cette croissance axée sur la valeur ajoutée.
1: La Chine continue de renforcer ses échanges commerciaux avec l'Afrique, avec notamment une ouverture accrue de son marché aux produits africains. Une dynamique qui pourrait offrir de nouvelles opportunités à la Guinée pour diversifier ses exportations et renforcer sa coopération économique avec Beijing. Quels sont les enjeux et les perspectives pour l'économie guinéenne? Notre correspondant en Guinée a interrogé un spécialiste des finances internationales.
6: Un élément positif, l'ouverture de la Chine vers les pays, le reste du monde, notamment les pays d'Afrique. Ça, c'est une mesure forte, il faut le dire. Parce que quand on voit l'OMC, les relations commerciales entre les États, tout est basé sur ce qu'on appelle les droits de douane, hein, qui sont les barrières à l'entrée des marchandises, qui devient en même temps un levier de régulation, hein, de la coopération bilatérale dans le domaine commercial. Donc faire du zéro taxation à l'entrée, c'est vraiment une ouverture totale, une libéralisation complète du commerce international. D'accord ? C'est vraiment très rare, il y a des pays qui s'accordent mutuellement, mais accordés à 53 pays globalement d'Afrique. C'est une orientation claire vers l'Afrique pour accompagner l'Afrique dans son développement et donner l'occasion au secteur de production africain de prendre de l'élan. En tout cas, c'est le message qu'on peut comprendre derrière. Mais comme on dit, une opportunité, il faut être préparé à la saisir. Même si le zéro droit des douanes est là, il faut être préparé, être capable d'exporter quelque chose de valeur. Tout dépend de la capacité du Guinéen maintenant à pouvoir aller sur le marché. Il y a une autre barrière derrière quand même les droits des douanes, c'est les mesures sanitaires. Elles sont tellement contraignantes dans certains pays que même avec zéro droit de douane, tu ne peux pas...

0: mécaniquement, manuellement, pour qu'il passe à la mécanisation un petit peu, pour gagner en échelle. Vous voyez, si tel n'est pas le cas, on continue à produire comme aujourd'hui, ça va être très difficile d'être compétitif à l'international. Moi, je me dis aujourd'hui, le premier pas de la coopération qu'on doit mettre en avant, c'est la connaissance. Il faut qu'on aille vers la recherche de la connaissance. La grande vague de délocalisation des entreprises qui va arriver encore, ça va aller vers des pays où les gens sont les mieux préparés. Donc moi, je pense, ce qu'on peut faire aujourd'hui, c'est de chercher le savoir-faire chinois qui va être quelque chose de bien et de durable.
1: L'ALIS, l'Agence spatiale d'Amérique latine et des Caraïbes, et l'Association internationale pour l'exploration de l'espace lointain, basée en Chine, ont signé un protocole de coopération. Le secrétaire général de l'agence, Oscar Freddy González Rivera, a déclaré à CGTN qu'il s'agissait du début de ce qu'il espère devenir une collaboration plus étroite.
2: Este acuerdo es el inicio.
3: Cet accord n'est qu'un début. Notre tâche consiste désormais à mener à bien des projets concrets et réalisables dont nos pays pourront tirer profit, en aidant les jeunes chercheurs et en rapprochant la Chine et l'Amérique latine. L'exploration spatiale entre désormais dans une nouvelle phase. Il ne s'agit plus seulement d'atteindre des destinations, mais aussi de générer des connaissances et de développer des technologies, afin de promouvoir une exploration scientifique plus durable et plus responsable. L'Amérique latine peut désormais collaborer avec des scientifiques et des institutions. J'insiste sur le renforcement de la présence de la Chine en Amérique latine et sur le rapprochement de nos scientifiques avec la Chine. Notre objectif est que nos chercheurs et scientifiques ne se contentent pas d'étudier les missions, mais qu'ils puissent à l'avenir y participer et mener à bien des missions d'exploration de l'espace lointain.
1: Les autorités chinoises ont indiqué le bilan de la coulée de boue survenue au poste frontière de Guiroum aux 6 ans s'élevait désormais à 43 morts, tandis que 519 personnes sont toujours portées disparues. Lors d'un point de presse auquel ont assisté des journalistes de la presse nationale et internationale, les autorités ont indiqué que plus de 2500 personnes avaient été mobilisées pour les opérations de recherche et de sauvetage. Elles ont précisé que plus de 9000 équipements avaient été utilisés depuis que la coulée de boue avait balayé la frontière avec le Népal. Les responsables se sont engagés à poursuivre les recherches sur le site tout en continuant à renforcer les mesures d'alerte précoce.

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9: Bonjour à toutes et à tous, bienvenue dans ce nouveau numéro de Carnet de route. Aujourd'hui, nous apportons un sujet qui nous tient particulièrement à cœur, le voyage des seniors. On dit souvent que la retraite est le début de la deuxième vie, le moment idéal pour réaliser ses rêves, d'ailleurs que l'on a mis de côté pendant des décennies, mais voyager quand on a 70 ou 80 ans, demande une approche différente. Je suis Manon, avec moi mon collègue Rocco. Bonjour Rocco.
10: Bonjour Manon, quel plaisir de traiter ces thèmes. Vous savez Manon, je vois de plus en plus de super seniors sur les routes du monde. De la muraille de Chine au glacier de Patagonie, c'est magnifique.

0: Magnifique, hein? Mais pour que le plaisir reste entier, la préparation doit être chirurgicale, Manon. On ne part pas plus avec un sac à dos sur un coup de tête.
1: C'est vrai, voyager au bel âge, c'est l'art de conjuguer la curiosité d'un enfant avec la prudence d'un sage. Alors, nous allons détailler tout cela ensemble, car nous avons beaucoup à dire pour sécuriser et magnifier ces expériences. Et cela est juste après une pause musicale.

0: Merci de nous retrouver après la pause musicale. Aujourd'hui, nous abordons un sujet qui nous tient particulièrement à cœur, le voyage des seniors. On dit souvent que la retraite est le début de la deuxième vie, le moment idéal pour réaliser ses rêves d'ailleurs que l'on a mis de côté pendant des décennies. Mais voyager quand on a 70 ou 80 ans demande une approche différente. Et c'est juste notre sujet d'aujourd'hui. 2500 mots ne seront pas de trop pour couvrir tous les aspects de la santé à la psychologie du voyage. Et commençons par le commencement. La consultation médicale pré-départ, c'est l'état non négociable, n'est-ce pas?
1: Oui, absolument, Manon. Avant même de réserver les billets d'avion, il faut rendre visite à son médecin traitant. Ce n'est pas une simple formalité, c'est une étude de faisabilité. Il faut vérifier la tension, le cœur et surtout l'état des articulations. Voyager, c'est marcher parfois sur des terrains irréguliers comme les ruelles pavées de Sian ou de Rome.
0: Que doit-on demander précisément au médecin?
1: Oui, il faut obtenir un certificat médical détaillant les pathologies existantes et les traitements en cours. C'est vital si vous devez consulter un médecin à l'étranger. Une autre astuce essentielle, demandez à votre pharmacien la DCI. Entendez, dénomination commune internationale. La DCI de vos médicaments. Si vous perdez vos pilules en Chine, un pharmacien ne connaîtra peut-être pas la marque française ou, je ne sais pas, la marque canadienne, mais il reconnaîtra la molécule chimique, d'où l'importance d'avoir la DCI.
0: Et concernant les vaccins, le système immunitaire est plus fragile avec l'âge?
1: Bon, c'est un point crucial pour le senior. La grippe ou les infections respiratoires peuvent gâcher un voyage. Il faut vraiment s'assurer que les rappels tétanos, polio, coqueluche sont à jour. Et si l'on part vers des destinations tropicales, Manon, il faut discuter de la fièvre jaune ou de la typhoïde. Mais attention, certains vaccins vivants sont parfois déconseillés après un certain âge. Seul un centre de vaccination international peut donner un avis définitif.
0: Et parlons d'un sujet qui fâche parfois le portefeuille. Mais qui est salvateur, l'assurance pour les seniors? Les tarifs grimpent souvent. Est-ce vraiment nécessaire, Rocco?
1: Bon, plus que jamais, une simple chute ou une intoxication alimentaire peut entraîner une hospitalisation coûteuse. Il ne faut pas se contenter de l'assurance de la carte bancaire, cher Manon. Parce que celle-ci a souvent des plafonds trop bas pour le plus de 70 ans. Il faut une assurance premier risque qui couvre les rapatriements sanitaires intégrales.
0: Y a-t-il des clauses spécifiques à vérifier?
1: Oui, absolument. La clause des maladies préexistantes. Beaucoup d'assurances refusent de payer si le problème de santé est lié à une maladie que vous aviez déjà avant de partir ou avant de contracter cette assurance. Donc, il faut lire les petites lignes.
0: Alors, dans ce cas-là, qu'est-ce que vous conseillez?
1: De déclarer tout en toute transparence. Mieux vaut payer une prime un peu plus élevée et être couvert que de se retrouver avec une facture de 50 000 euros à l'autre bout du monde.
0: D'accord. Et Rocco, est-ce que toutes les destinations sont conseillées? Peut-on encore rêver d'un trek dans la région autonome de Xizang à 75 ans? Et on va en parler juste après, un morceau de musique.

0: Merci de nous retrouver après la pause musicale. Aujourd'hui, nous apportons un sujet qui nous tient particulièrement à cœur, le voyage des seniors. On dit souvent que la retraite est le début de la deuxième vie, le moment idéal pour réaliser ses rêves d'ailleurs que l'on a mis de côté pendant des décennies. Mais voyager quand on a 70 ou 80 ans demande une approche différente. Et c'est juste notre sujet d'aujourd'hui. Et Rogo, maintenant, parlez-nous de votre avis sur les risques et les éventuels risques prendraient les retraités dans la région dont l'altitude est beaucoup plus élevée.
1: Bon, tout dépend de la condition physique. Mais la sagesse commande d'éviter des altitudes trop élevées. La région tibétaine aussi, il y a trop de montagnes là-bas. Et à cause de la raréfaction de l'oxygène qui fatigue énormément les cœurs. Donc voilà pourquoi il faut éviter des régions montagneuses où il y a une forte altitude. Pour le seigneur Manon, je recommande des destinations avec une excellente infrastructure sanitaire.
0: Et vous pensez à quels endroits en particulier? Si une personne âgée, étrangère, souhaite visiter quelques endroits de la Chine?
1: Des villes comme Chengdu ou Xi'an sont idéales car elles mêlent une culture immense à un confort moderne. Vous y trouverez des hôtels de standing, des transports fluides et des hôpitaux de qualité. Le secret, c'est de choisir des lieux où l'on peut alterner entre visite et repos. Évitez les programmes qui changent d'hôtel chaque soir. C'est ce qu'on appelle les slow travel pour seniors. S'installer quelque part pendant 4 ou 5 jours et rayonner.
0: Les longs vols sont épuisants et comment rendre le

0: Merci de nous retrouver après la pause musicale. Aujourd'hui, nous apportons un sujet qui nous tient particulièrement à cœur, le voyage des seniors. On dit souvent que la retraite est le début de la deuxième vie, le moment idéal pour réaliser ses rêves d'ailleurs que l'on a mis de côté pendant des décennies. Mais voyager quand on a 70 ou 80 ans demande une approche différente. Et c'est juste notre sujet d'aujourd'hui. Si on devrait passer plusieurs heures en avion, alors comment faire face à ces risques?
1: Ah, les risques majeurs en avion, c'est la thrombose veineuse ou le syndrome de la classe économique. Pour les seniors, le port des bas de contention de classe 2 est obligatoire pour les vols de plus de 4 heures. Il faut aussi boire énormément d'eau, car l'air en cabine est très sec et s'élever pour marcher toutes les 2 heures, c'est très recommandé.
0: Et pour le décalage horaire?
1: Ah, le jet lag est plus difficile à récupérer avec l'âge, Manon. Ma technique, c'est d'arriver à destination en fin d'après-midi, de manger léger et de s'efforcer à tenir jusqu'à 21h locale, heure locale. Et puis, il faut éviter des siestes de 4 heures en arrivant, sinon vous ne dormirez pas de la nuit. Et surtout, prévoir toujours une journée de récupération totale à l'arrivée à l'hôtel avant de commencer les visites.
0: Que met-on dans la valise d'un senior prévoyant?
1: Ah, la règle d'or, le poids. Ne portez jamais plus de 10 ou 12 kilos. Utilisez des valises à 4 roues multidirectionnelles pour ne pas solliciter les épaules. Les contenus, cher Manon, toujours des chaussures de marche déjà utilisées. Ne portez jamais des chaussures neuves, des vêtements amples en fibres naturelles et un pilulier électronique. D'accord. C'est recommandé.
0: Au niveau des bagages?
1: Ah, les bagages cabine. Vous voulez parler de bagages cabine, j'imagine.
0: Tout à fait.
1: Donc, il doit contenir tous vos médicaments vitaux pour une semaine. Au cas où votre valise en soute se perd, votre santé n'est pas mise en péril. Et ajoutez-y une copie papier de vos ordonnances et éventuellement vos lunettes de rechange.
0: Ah, d'accord. Et côté technologie?
1: Ah, côté technologie,
0: c'est indispensable.
1: Un smartphone avec des applications de traduction est une aide précieuse. Mais n'oubliez pas un carnet papier avec les numéros d'urgence de la famille, de l'ambassade et de l'assurance.
0: Vous avez raison, hein, la technologie peut tomber en panne à cause de la batterie. Hein.
1: Mais le papier restera toujours vivant.
0: D'accord. C'est le grand débat hein, pour un senior. Est-il préférable de se laisser quitter par une agence ou de garder sa liberté? Et Rocco va nous donner ses conseils juste après.

0: Merci de nous retrouver après la pause musicale. Aujourd'hui, nous abordons un sujet qui nous tient particulièrement à cœur, le voyage des seniors. On dit souvent que la retraite est le début de la deuxième vie, le moment idéal pour réaliser ses rêves d'ailleurs que l'on a mis de côté pendant des décennies. Mais voyager quand on a 70 ou 80 ans demande une approche différente. Et c'est juste notre sujet d'aujourd'hui. Et Rocco, est-ce qu'il faut se laisser quitter hein, ou non?
1: Bon, il n'y a pas de réponse unique. Hein. Le voyage organisé est rassurant car la logistique est gérée. Pas de bagages à porter, un guide qui parle votre langue et une sécurité de groupe. C'est idéal pour les premières expériences lointaines. Cependant, cher Manon, le rythme peut être soutenu. Réveil à 6 heures, départ à 7 heures.
0: Et le voyage libre?
1: Ah là, ça permet d'écouter son corps. Si vous êtes fatigué un matin, vous pouvez rester au bord de la piscine ou au café sans stresser tout un groupe. Pour le senior, la formule idéale est souvent le voyage sur mesure. Un itinéraire préparé par une agence, mais avec un chauffeur et un guide privé. C'est plus cher, mais cela garantit un rythme adapté et un confort maximal.
0: Ah d'accord, on a parlé de gastronomie la semaine dernière, mais pour les seniors, l'estomac est parfois plus sensible, je crois.
1: Oui, exactement, cher Manon. Et là, il faut rapidement que je donne un petit conseil, c'est de boire de l'eau en bouteille capsulée.
0: C'est impératif.
1: Oui, c'est vraiment une obligation. Éviter les glaçons, le fruit déjà pelé et les légumes cuits. Il est toujours recommandé de privilégier les aliments cuits et chauds. La cuisine des rues, comme les brochettes de mouton à Siane ou les nouilles à Chengdu, en tout cas c'est souvent très sûr, hein, car cela est cuit à haute température et devant vous.
0: D'accord, c'est rassurant. Et l'hydratation?
1: Avec l'âge, la sensation de soif diminue. Il faut se forcer à boire un verre d'eau toutes les heures, surtout s'il fait chaud. La déshydratation chez le senior, cher Manon, peut entraîner des vertiges et des chutes, ce qui est le premier accident en voyage.
0: Coco, certains seniors n'osent plus partir, ils ont peur de déranger ou de ne plus être à la hauteur. Que leur diriez-vous?
1: Je leur dirais que le monde les attend. Le voyage est le meilleur antidote au vieillissement cérébral. Apprendre trois mots de chinois, s'orienter dans une nouvelle ville, découvrir des saveurs inconnues. Cher Manon, tout cela stimule le neurone. Voyager, ça permet de rester jeune. Les locaux, notamment en Asie, ont un immense respect pour les anciens. Vous serez souvent mieux accueilli et plus aidé qu'un jeune routard.
0: Ah, c'est rassurant pour les personnes âgées. Hein. C'est une très belle vision. Et le voyage comme thérapie.

0: jouvence, hein?
1: Exactement, cher Manon. Je connais une maman qui a fait son premier voyage en Chine en 78 ans. Et vous savez ce qu'elle m'a dit?
0: Qu'est-ce qu'elle vous a dit?
1: Elle m'a avoué que c'était le moment où elle s'était sentie la plus vivante depuis des années. Il faut juste accepter de ralentir, de ne pas tout voir et de savourer chaque instant.
0: Tout à fait, je suis complètement d'accord avec vous. Avant la clôture de cette émission, Rogo, je vous invite à nous donner des conseils sur la sécurité.
1: Rapidement, trois petits points comme conseil. D'abord, la répartition de l'argent. Il ne faut pas garder tout votre argent au même endroit. Toujours une partie dans le portefeuille, une partie dans une ceinture intérieure et une autre partie dans votre carte bancaire. Vous comprenez?
0: D'accord, il faut les distribuer dans trois endroits.
1: Ou même dans les coffres forts de l'hôtel. Il faut toujours photocopier vos documents.
0: Pourquoi faire?
1: Cher Manon, c'est très prudent de laisser une copie de votre itinéraire et de vos papiers à vos enfants ou amis restés au pays. Parce que ici nous parlons de voyages des seniors, ce ne sont pas des jeunes gens comme vous et moi. Voilà. Et puis enfin, le dernier conseil, je parlerai de l'écoute de soi. Si vous sentez une fatigue anormale, n'insistez pas. Une demi-journée de repos à l'hôtel permet souvent de repartir de plus belle le lendemain.
0: Merci infiniment, Rogo. Cette émission va, je l'espère, donner des ailes à nos auditeurs les plus mûrs. Le voyage n'a pas d'âge.
1: Absolument, Manon. Le plus beau voyage, c'est celui que l'on fait avec son expérience et son cœur.
0: Et très bien dit, Rogo. Ainsi prend fin la première partie de notre émission. Tout de suite, cours de chinois avec Xiaotai et Thomas.
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3: Bonjour tout le monde, je suis Xiaotai, je suis très heureuse de vous retrouver avec Thomas pour une nouvelle édition de notre cours de chinois.
2: Salut, ouais, c'est Thomas et c'est donc reparti pour une nouvelle édition de notre cours de chinois. Alors on a appris lors de la dernière édition comment donner un coup de fil en chinois maintenant. On va revoir les principales phrases du dernier cours. Donc, la dernière fois, je voulais appeler le directeur Liu chez lui. Et comment est-ce que je dois dire au début? Si je veux savoir si tu appelles bien Monsieur Liu, tu dois dire quoi?
3: Tu peux dire « Oui, Liu Jingli, zai jia ma ?»
2: Mais il n'est pas là, apparemment, il est absent pour l'instant et je veux donc savoir quand est-ce qu'il revient et comment est-ce que je peux dire en chinois?
3: Ta shenme shi hou hui lai?
2: Et si je veux qu'il me rappelle dès son retour, qu'est-ce que je dois dire?
3: Tu dis « Qing ta gai wo hui ge dian hua ». Et c'est aussi la réponse du petit test qu'on vous a laissé la dernière fois. « Qing ta gai wo hui ge dian hua ».
2: Bon, maintenant, on va s'écouter encore une fois le dialogue qu'on a vu lors de la dernière séance, ce qui m'aidera à coup sûr à les retenir par cœur.
4: « Oui, Liu Jingli zai jia ma ?»«
5: Ta bu zai jia ?»«
4: Ta shenme shi hou hui lai ?»«
5: Wo ye bu zhi dao ?»«
4: Qing ta gai wo hui ge dian hua ?»«
5: Hao de.»
4: 我的电话是 87654321.
5: 好的，我一定转告他.
2: Bon, la révision est terminée, alors quelle phrase allons-nous aborder aujourd'hui?
3: Eh bien, aujourd'hui, on va prendre des phrases qui sont très utiles pour toi, Thomas, qui peuvent t'aider à te faire plus d'amis en Chine.
2: Ok, c'est le top, mais maintenant, il serait peut-être temps de remonter un peu nos manches et d'apprendre les trois phrases du jour. Qu'est-ce que fait ta sœur? Que penses-tu d'elle? Elle est belle et très intelligente. Et c'est parti! Alors quand on parle de quelqu'un, il est logique et utile de lui demander quel métier il exerce. Ici, on va demander à quelqu'un de nous expliquer ce que fait sa sœur.
3: Là, on peut dire « 你妹妹是做什么的?»
2: « 你妹妹 ?»

0: 说什么的？
1: 你妹妹是做什么的？你 c'est toi。
0: 你
1: 妹妹 c'est soeur。
0: 妹妹
1: 是 être。
0: 是
1: 做 veut dire faire。
0: 做
1: 什么 ？On l'avait déjà appris. Ça veut dire quoi？
0: 什么
1: ？De est une particule。
0: De。
1: Que fait ta sœur？ 你妹妹是做什么的？
0: 你妹妹是做什么的？
1: 你妹妹，
0: 你妹妹
1: 是
0: 是
1: 做什么的？
0: 做什么的？
1: 你妹妹是做什么的？
0: 你妹妹是做什么的？
1: Très bien.
0: Alors, je voudrais savoir quel métier tu exerces. Comment le dire en chinois?
1: C'est très facile. Il suffit de remplacer 你妹妹 par 你. C'est donc 你是做什么的？
0: 你是做什么的？Alors maintenant qu'on connaît sa profession, je veux connaître davantage cette personne. Comment dit-on en chinois à une tierce personne ce qu'elle pense d'une personne? Donc, que penses-tu d'elle?
1: 你觉得她怎么样?
0: Bon, on va détailler la phrase.
1: 你, qu'on a déjà plusieurs fois évoqué, c'est traduit par tu.
0: 你,
1: 觉得,
0: 觉得,
1: 觉得 veut dire en français penser de quelqu'un. 觉得, 她 veut dire elle.
0: Ta.
1: 怎么样 c'est comment.
0: 怎么样
1: Ici, 怎么样 est utilisé pour demander l'avis des autres sur une personne ou sur une chose. 怎么样
0: 怎么样
1: 你觉得他
0: 你觉得他
1: 怎么样
0: 怎么样
1: 你觉得他怎么样
0: 你觉得他怎么样
1: Très bien, maintenant écoutons le dialogue.
2: 你觉得他怎么样
3: 她很漂亮，她特别聪明。
0: Ouais, non, mais attends, là, je ne comprends pas la réponse du dialogue. Est-ce que tu peux m'en dire un peu plus?
1: Oui, la réponse était 她很漂亮，她很聪明, ce qui veut dire elle est très belle et très intelligente.
0: Est-ce que tu peux décomposer cette phrase?
1: 她很漂亮，
0: 她很漂亮。
1: 她 veut dire elle.
0: 她
1: 很très.
0: 很
1: 漂亮 belle.
0: 漂亮，
1: 她很漂亮。
0: 她很漂亮。
1: Veut dire elle est très belle. Écoutons encore une fois le dialogue.
2: 你觉得她怎么样？
3: 她很漂亮，她特别聪明。
0: Voilà, on a réécouté le petit dialogue. Elle est très belle.
1: 她很漂亮。Bon, il y a une autre phrase qui peut être très utile pour toi, Thomas, si tu veux faire des compliments à une fille.
0: Ok, alors comment le dire?
1: 她特别聪明。
0: Bon, on va décomposer la phrase.
1: Ta veut dire elle.
0: Ta.
1: Très bien, très.
0: Très bien.
1: Tsongmi.
0: Tsongmi.
1: Intelligent. Elle est très intelligente. Ta très bien tsongmi.
0: Ta très bien tsongmi.
1: Ta très bien.
0: Ta très bien.
1: Tsongmi.
0: Tsongmi.
1: Tsongmi.
0: Tsongmi.
1: Ta très bien tsongmi.
0: Ta très bien tsongmi.Et c'est en forgeant qu'on devient forgeron, donc on va se réécouter le dialogue.
2: 你觉得她怎么样？
3: 她很漂亮，她特别聪明。
0: Voilà, merci de m'apprendre comment faire des compliments en chinois, mais comme je suis un peu étourdi, je ne me souviens plus comment le tourner en question. Est-ce que tu peux m'aider pour cela?
1: Oui, la question c'est 你觉得她怎么样？ Ce qui veut dire que penses-tu d'elle? 你觉得她怎么样？
0: 你觉得她怎么样？
1: Alors, maintenant pour dire « elle est très belle », en chinois, « ta hen piao liang ».«
0: Ta hen piao liang ».«
1: Ta, elle ».«
0: Ta ».«
1: Hen, très ».«
0: Hen ».«
1: Piao liang ».«
0: Piao liang ».«
1: Piao liang » veut dire « belle ».« Elle est très belle ».« Ta hen piao liang ».«
0: Ta hen piao liang ». Bon, certes, elle est très belle, mais je voudrais également lui dire qu'elle est très intelligente. Est-ce que tu peux m'aider pour cela?
1: Tu peux dire « ta hen chongming ».
0: Ta hen chongming.
1: Ta hen chongming.
0: Ta hen chongming.
1: Ou ta très bien chongming.
0: Ta très bien chongming.
1: Je te rappelle que très bien veut dire très ou d'une façon extraordinaire. Chongming, c'est intelligente.
0: Chongming.
1: Elle est très intelligente. Ta très bien.
0: Ta très bien.
1: Chongming.
0: Chongming.
1: T 她特别聪明。
0: 她特别聪明。On va se répéter la première phrase d'aujourd'hui que j'ai failli oublier. Quel est le métier de ta sœur ?
1: 你妹妹是做什么的？
0: 你妹妹是做什么的？ Alors maintenant, je voudrais te demander ce que toi tu fais, comment je fais ?
1: 你是做什么的？
0: Bon, maintenant, on va se réécouter l'ensemble du dialogue.
2: 你妹妹是做什么的？
3: 她是老师，你是做什么的？
2: 我是记者，你觉得她怎么样？
3: 她很漂亮，她特别聪明。
1: Ok, le dialogue s'arrête là. Passons maintenant notre rubrique ABC de la culture chinoise.
0: Et aujourd'hui, on va faire un petit tour du côté des JO. Les Fuwa sont les mascottes officielles des JO de Beijing, dont les couleurs et l'inspiration trouvent leurs origines dans les 5 anneaux olympiques, dans les immenses montagnes, les terres, les fleuves, les lacs et les mers de Chine, ainsi que dans les images préférées des animaux aimables. Ces mascottes sont porteuses d'un message d'amitié, d'esprit d'entreprise, ainsi que de souhaits d'harmonie. Les Fuwa sont les 5 poupons qui prônent l'inspiration des 4 animaux les plus populaires en Chine, ainsi que de la flamme olympique. Ce sont le poisson, le panda, l'antilope tibétaine et l'hirondelle, sans oublier bien sûr la fameuse flamme olympique. Toutes ces peluches ont un nom, Bei Bei, Jin Jin, Huan Huan, Ying Ying, Nini. En Chine, on a pour tradition de nommer les enfants par des syllabes répétées pour renforcer l'attention et le charme. Si l'on lit ensemble les noms des 5 mascottes, on obtiendra la phrase complète qui veut dire « Vous êtes les bienvenus à Beijing ».
1: Beijing, 欢迎你.
0: Voilà, alors outre ces mascottes, c'est donc une invitation dans la capitale, mais on ne se relâche pas et on se réécoute les dialogues, ça ne peut pas faire de mal.
2: 你妹妹是做什么的？
3: 她是老师，你是做什么的？
2: 我是记者，你觉得她怎么样？
3: 她很漂亮，她特别聪明。
1: Ok, ainsi prend fin notre cours d'aujourd'hui. Comme d'habitude, on vous donne une petite question. Comment dire en chinois ? Qu'est-ce qu'il fait ? Allez, bossez bien, à la prochaine fois, au revoir !
0: Et à la prochaine !
4: Et notre émission d'aujourd'hui touche à sa fin. Merci de nous avoir suivis et à très bientôt !

Le conflit entre les États-Unis et l'Iran se poursuit. Les deux camps échangent des frappes. Le corps des gardiens de la révolution islamique iranien affirme avoir attaqué un porte-avions et un destroyer américain. Téhéran a accusé ces navires de harceler des bateaux iraniens et de participer au blocus naval contre l'Iran. Plus tôt, le CGRI a également déclaré avoir frappé trois navires qui, selon lui, empruntaient des routes non autorisées dans le détroit d'Ormuz, ainsi que trois autres navires américains. Il affirme que ces attaques constituaient une riposte aux frappes américaines contre trois pétroliers iraniens. Le ministère iranien des Affaires étrangères a condamné les attaques américaines contre des navires commerciaux iraniens dans le col.

0: Golfe Persique et le golfe d'Oman. Richard Branson, fondateur du groupe Virgin, estime que le conflit entre Washington et Téhéran est inutile et qu'il a entraîné une hausse des prix pour les compagnies aériennes et les consommateurs.
1: Le conflit avec l'Iran était tout à fait inutile. Cette guerre a juste provoqué une forte hausse des prix du pétrole partout dans le monde, avec notamment l'inflation comme l'une de ses conséquences. Je n'arrive tout simplement pas à croire que nos dirigeants puissent être assez stupides pour laisser la situation actuelle perdurer encore longtemps, car elle affecte le portefeuille de tout le monde à travers le monde, et il faut y remédier. En temps de guerre, les prix du pétrole augmentent. Et avec la fermeture du détroit d'Ormuz, les prix du pétrole pourraient bien rester élevés si cette situation perdure. Mais j'ai bon espoir que le bon sens l'emportera et que le conflit sera résolu. Je pense alors que tous les prix redescendront assez rapidement.
2: Selon la plateforme d'économie de carburant GasBuddy, le prix moyen du diesel aux États-Unis a atteint le niveau record de 5,82 $ le gallon, dépassant ainsi le précédent record enregistré en juin 2022. Les analystes préviennent que le prix moyen du diesel aux États-Unis pourrait cette année dépasser celui de 2022, ce qui exercerait une pression supplémentaire sur les entreprises et les consommateurs.
0: Un conseiller du Kremlin a déclaré que le président russe Vladimir Poutine avait eu des entretiens substantiels et constructifs avec les émissaires spéciaux américains Steve Witkoff et Jared Kushner à Moscou.
1: La conversation a duré plus de 3 heures et 10 minutes, pour être précis. Elle a été approfondie, constructive, extrêmement franche et confidentielle. La discussion, qui a porté sur des sujets extrêmement sérieux, s'est poursuivie tant dans la salle de réunion que de manière informelle pendant le dîner.
2: Le conseiller présidentiel, Yuri Utchakov, a déclaré que Poutine s'était dit disposé à travailler avec les États-Unis pour trouver des solutions visant à mettre fin au conflit avec l'Ukraine. La Russie a présenté une analyse détaillée de la situation actuelle. Les discussions ont également porté sur la coopération économique et d'éventuels projets russo-américains. Le président ukrainien Zelensky devrait rencontrer aujourd'hui les deux émissaires américains. La Russie et l'Ukraine ont convenu d'un cessez-le-feu de 3 jours. Dans un message publié sur les réseaux sociaux, Zelensky a déclaré que l'Ukraine s'abstiendrait de mener des frappes contre Moscou jusqu'à lundi.
0: Les inquiétudes grandissent au Soudan du Sud concernant les élections nationales, longtemps reportées et prévues en décembre. Il s'agira des premières élections depuis l'indépendance du pays en 2011. L'Union africaine a exhorté les dirigeants du Soudan du Sud à garantir des élections équitables et pacifiques. CGTN revient sur les défis auxquels est confrontée la plus jeune nation du monde à l'approche du scrutin.
1: La Commission électorale nationale a annoncé qu'elle prévoyait de lancer l'inscription des électeurs dans les prochains jours. Elle appelle la population à se présenter en grand nombre pour s'inscrire. Les premières élections depuis l'indépendance du Soudan du Sud, il y a 15 ans, sont prévues pour le mois de décembre prochain. La sensibilisation des électeurs et l'éducation civique ont débuté le mois dernier. Cependant, à 3 mois du scrutin, aucun candidat n'a encore été désigné. Les bureaux de vote n'ont pas encore été désignés. Et la Commission électorale nationale indique que seuls 7% des fonds nécessaires à l'organisation des élections ont été débloqués. Malgré cela, le gouvernement du Soudan du Sud affirme que les élections se dérouleront comme prévu. Mais le principal chef de l'opposition, Riek Machar, est toujours assigné à résidence et fait l'objet d'un procès pour crimes contre l'humanité et meurtre. Ses troupes affrontent les forces gouvernementales dans certaines régions du pays. Le Conseil de paix et de sécurité de l'Union africaine a réaffirmé que la période de transition du Soudan du Sud devait prendre fin d'ici février, sans aucune nouvelle prolongation. Cela signifie que les responsables doivent trouver un moyen de garantir la tenue des élections nationales en décembre, faute de quoi le pays pourrait être confronté à un risque accru de division et de violence.
0: En Côte d'Ivoire, un événement annuel a une nouvelle fois mis à l'honneur l'un des secteurs les plus importants du pays. En tant que premier producteur mondial de fèves de cacao, cette matière première occupe une place prépondérante dans l'histoire de l'économie et de la nation. Et ce rassemblement visait à encourager une plus grande participation des jeunes, notamment en matière de valorisation locale.
3: Cet événement de 3 jours qui s'est déroulé à Abidjan, la capitale économique de la Côte d'Ivoire, a attiré des milliers de personnes. À l'intérieur du site principal, des expositions présentaient toute une gamme de produits à base de cacao, du chocolat au beurre de cacao, ainsi que des plats innovants associant cet ingrédient à des cultures locales. Certains exposants ont déclaré que leurs produits avaient remporté un franc succès auprès du public local.
4: On a des feedbacks assez positifs, des gens qui se disent très satisfaits de non seulement la qualité de ce que nous produisons, mais aussi qui se disent heureux de voir qu'au niveau local, en même temps, nous sommes premier producteur mondial, qu'on essaie de se lancer dans la transformation et de développer encore plus la filière cacao, de ne pas se limiter seulement à la production.
3: Mais le clou de la 10e édition des Journées nationales du cacao et du chocolat a été le défilé de mode Cacao Fashion Show, au cours duquel des créateurs ont présenté des créations audacieuses et artistiques nées de la fusion entre la mode et le chocolat. Des visionnaires ont expliqué que l'objectif était de démontrer que le cacao peut inspirer la haute couture et de mettre en valeur le savoir-faire ivoirien au-delà de son rôle agricole et industriel.
5: Déjà, le chocolat, c'est quelque chose qui est doux. Donc, à se voir défiler pour ça, ça veut dire tout est parfait. C'est la joie, quoi.
3: Le cacao est l'une des cultures de rente les plus importantes de la Côte d'Ivoire et un pilier essentiel de son économie agricole et d'exportation. Selon les économistes, il constitue l'épine dorsale de l'économie nationale, fournissant environ 40% de l'offre mondiale totale des fèves de cacao. Mais le secteur est actuellement secoué par une chute brutale des cours internationaux du cacao qui ont chuté de 57% par rapport à l'année dernière. Ce sujet a également fait l'objet d'un débat animé lors de l'un des plus grands événements du secteur.
6: Il a fallu prendre rapidement des décisions difficiles. Et il a fallu notamment fixer le prix de la campagne intermédiaire rapidement à 1200 francs le kilo. Nous savons que beaucoup n'ont pas compris cela, mais je voudrais ici saluer le dialogue constructif que nous avons eu avec tous les acteurs de la filière à cette occasion.
3: Le gouvernement ivoirien a exhorté les parties prenantes à rester calmes, à faire preuve de solidarité et à engager le dialogue. Il s'efforce également de développer la transformation locale du cacao afin de tirer davantage de valeur ajoutée de ce secteur. Il y a déjà mis en service de nouvelles usines de transformation industrielle. Nombreux sont ceux qui estiment que les innovations présentées lors de cet événement peuvent être un moteur de cette croissance axée sur la valeur ajoutée.
0: La Chine continue de renforcer ses échanges commerciaux avec l'Afrique, avec notamment une ouverture accrue de son marché aux produits africains. Une dynamique qui pourrait offrir de nouvelles opportunités à la Guinée pour diversifier ses exportations et renforcer sa coopération économique avec Pékin. Quels sont les enjeux et les perspectives pour l'économie guinéenne? Notre correspondant en Guinée a interrogé un spécialiste des finances internationales.
7: Un élément positif d'ouverture de la Chine vers les pays, le reste du monde, notamment les pays d'Afrique. Ça, c'est une mesure forte, il faut le dire. Parce que quand on voit l'OMC, les relations commerciales entre les États, tout est basé sur ce qu'on appelle les droits de douane, qui sont les barrières à l'entrée des marchandises, qui devient en même temps un levier de régulation de la coopération bilatérale dans le domaine commercial. Donc faire du zéro taxation à l'entrée, c'est vraiment une ouverture totale, une libéralisation complète du commerce international. D'accord ? C'est vraiment très rare, il y a des pays qui s'accordent mutuellement, mais accordés à 53 pays globalement d'Afrique. C'est une orientation claire vers l'Afrique pour accompagner l'Afrique dans son développement et donner l'occasion au secteur de production africain de prendre de l'élan. En tout cas, c'est le message qu'on peut comprendre derrière. Mais comme on dit, une opportunité, il faut être préparé à la saisir. Même si le zéro droit des douanes est là, il faut être préparé, être capable d'exporter quelque chose de valeur. Tout dépend de la capacité du Guinéen maintenant à pouvoir aller sur le marché. Il y a une autre barrière derrière quand même les droits des douanes, c'est les mesures sanitaires. Elles sont tellement contraignantes dans certains pays que même avec zéro droit de douane, tu ne peux pas exporter. Donc s'ils arrivent à alléger ça encore, ça va être une mesure accompagnatrice qui va permettre à la Guinée d'exporter des produits agricoles très facilement, puisque la Chine a besoin quand même de produits comestibles, quoi. Vous voyez, en dehors de ça, dans le domaine de la technologie, des trucs industriels, des équipements industriels, on ne peut pas être compétitif pour exporter ça. Vous comprenez? Donc c'est vraiment sur les éléments de l'agriculture qu'on peut miser pour pouvoir prendre de l'espace, tirer profit de cette ouverture. Donc ça, c'est vraiment le premier aspect. Il faut maîtriser la chose. Cela veut dire qu'il nous faut apprendre. La deuxième chose, le deuxième élément qu'il nous faut pour ça, il faut de l'investissement initial. Il faut aujourd'hui que l'État subventionne, soutienne ce secteur-là pour que les gens arrêtent de travailler.

0: Opération. Le secrétaire général de l'agence, Oscar Freddy González Rivera, a déclaré à CGTN qu'il s'agissait du début de ce qu'il espère devenir une collaboration plus étroite.
1: Cet accord n'est qu'un début. Notre tâche consiste désormais à mener à bien des projets concrets et réalisables dont nos pays pourront tirer profit, en aidant les jeunes chercheurs et en rapprochant la Chine et l'Amérique latine. L'exploration spatiale entre désormais dans une nouvelle phase. Il ne s'agit plus seulement d'atteindre des destinations, mais aussi de générer des connaissances et de développer des technologies, afin de promouvoir une exploration scientifique plus durable et plus responsable. L'Amérique latine peut désormais collaborer avec des scientifiques et des institutions. J'insiste sur le renforcement de la présence de la Chine en Amérique latine et sur le rapprochement de nos scientifiques avec la Chine. Notre objectif est que nos chercheurs et scientifiques ne se contentent pas d'étudier les missions, mais qu'ils puissent à l'avenir y participer et mener à bien des missions d'exploration de l'espace lointain.
0: Les autorités chinoises ont indiqué le bilan de la coulée de boue survenue au poste frontière de Guiroum au Xizang s'élevait désormais à 43 morts, tandis que 519 personnes sont toujours portées disparues. Lors d'un point de presse auquel ont assisté des journalistes de la presse nationale et internationale, les autorités ont indiqué que plus de 2500 personnes avaient été mobilisées pour les opérations de recherche et de sauvetage. Elles ont précisé que plus de 9000 équipements avaient été utilisés depuis que la coulée de boue avait balayé la frontière avec le Népal. Les responsables se sont engagés à poursuivre les recherches sur le site tout en continuant à renforcer les mesures d'alerte précoce.

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9: Bonjour à tous. Bienvenue dans cette nouvelle édition de l'émission In Vivo. Dans la première partie, nous vous parlerons du chic chinois. Ensuite, nous allons redécouvrir la dynastie des Tang et essayer de comprendre comment cet empire est devenu le plus prospère, international et innovateur pays du monde, en léguant au monde le riche patrimoine qui nous est parvenu jusqu'à aujourd'hui. Voilà pour le sommaire de cette émission que nous ouvrons avec une chanson.

De retour dans une vie ces dernières années, le Guoshao, ou le chic chinois, a gagné en popularité auprès de la population chinoise grâce aux progrès technologiques. Combinant l'esthétique de la culture traditionnelle chinoise, le dernier cri de la mode et la technologie moderne, il est l'expression d'un mélange de culture, de valeurs et d'esprit chinois dans la nouvelle ère. Au cours de la dernière décennie, le chic chinois a évolué en trois temps. La revalorisation des produits nationaux, l'émergence de nouvelles marques et l'innovation culturelle stimulée par la technologie. Le chic chinois est plutôt une combinaison du style chinois, de la nouvelle tendance, de l'esprit classique et de l'innovation moderne. L'idée de chic chinois a d'abord été empruntée à certaines marques internationales et a commencé à conquérir les consommateurs chinois en 2015 avec le succès des produits culturels créatifs sur le musée du Palais impérial. La tendance s'est poursuivie les années suivantes. En 2018, la marque chinoise de vêtements de sport Li Ning a présenté sa collection Wudao, les principes du taoïsme, lors de la semaine de la mode de New York, arborant la couleur rouge vive traditionnelle chinoise et des caractères chinois. Expression des principes chinois d'autoréflexion, de conscience de soi et d'innovation autonome, cette collection a attiré l'attention d'un grand nombre de jeunes chinois. D'autres marques ont marché sur les pas de Li Ning, empruntant les éléments de la culture traditionnelle chinoise pour créer des visuels innovants, ce qui annonçait déjà les prémices du chic chinois. Par la suite, le chic chinois s'est caractérisé par des produits de meilleure qualité et un travail plus poussé de la part des marques, surtout dans les secteurs de la haute technologie tels que les smartphones et les véhicules. Les technologies telles que les mégadonnées, l'informatique en nuage, l'Internet des objets, la 5G et l'informatique quantique sont apparues les unes après les autres et des entreprises technologiques nationales telles que Huawei, Xiaomi ont attiré une grande attention du public. Pendant cette période, le chic chinois ne définissait plus simplement une apparence, mais une valeur ajoutée au produit. Il en résulte un éventail de marques domestiques qui se sont distinguées par leur design original et leurs produits de haute technologie. Au cours de la dernière décennie, le chic chinois ne s'est pas cantonné à des objets physiques mais s'est déplacé dans les domaines de l'art et la culture pour répondre aux attentes des consommateurs. Le chic chinois est omniprésent dans la vie quotidienne. Le public visite les cités anciennes pour découvrir le passé, revêt des enfus vêtements traditionnels chinois et fait bouillir du thé sur un réchaud. Le chic chinois est désormais un mode de vie. Le développement du chic chinois est un phénomène commercial, mais aussi une tendance culturelle. Les produits commerciaux gagnent en popularité grâce à la renaissance culturelle, tandis que la culture traditionnelle a été valorisée par le biais de nouvelles technologies et sur de nouvelles plateformes pour répondre à la demande de la jeune génération dans la nouvelle ère. La culture et la technologie sont deux moteurs clés de la popularité dont jouit le chic chinois. Ce qui rend le Guoshao chic, c'est son attrait culturel. Cet attrait provient de la réinterprétation de la culture traditionnelle dans le contexte et l'esprit de notre époque. Fruit de l'innovation collective des marques chinoises, il ajoute une nouvelle valeur aux produits chinois, stimule la consommation et met en évidence les avantages de la fabrication intelligente de la Chine. La plupart des consommateurs de chic chinois sont les jeunes de la génération Z. Il s'agit d'un groupe qui aspire à l'individualité, rejette les stéréotypes, respecte les traditions, mais soutient également les pionniers. Ils ne se contentent pas d'être modestes, mais sont aussi confiants et indépendants. Le chic chinois les attire à la fois par la culture traditionnelle, qui correspond à leur fierté nationale, et par ses éléments populaires, qui satisfont leur goût. En achetant des produits de chic chinois et en les publiant sur les réseaux sociaux, les jeunes expriment leurs pensées et leur goût esthétique. Dans une perspective plus large, le chic chinois reflète la montée en puissance de la Chine. Il s'agit de la transmission et de la réinterprétation de la culture traditionnelle chinoise et de l'application des dernières technologies. Le chic chinois représente non seulement une mode et une tendance, mais transmet également la culture et les valeurs. On prend une pause musicale et de retour dans In Vivo, on va parler des techniques de poésie de la dynastie des Tang.

Pourquoi la dynastie des Tang nous fascine? Dans cette série de podcasts, nous allons redécouvrir la dynastie des Tang et essayer de comprendre comment cet empire est devenu le plus prospère, international et innovateur pays du monde, en léguant à l'humanité le riche patrimoine qui nous est parvenu jusqu'à aujourd'hui. Épisode 11, technique de poésie de la dynastie des Tang. De nos jours, un poète peut écrire une œuvre sur son ordinateur et la publier en ligne. Son lectorat, informé par email ou SMS, peut télécharger le poème et le lire à sa guise, dans le métro ou à la maison. Peut-être que l'auteur obtiendra 1 million de likes sur sa page de médias sociaux, qu'il sera interviewé par les médias, qu'il sera félicité et reconnu chaque fois qu'il marchera dans la rue. Qui sait, il deviendra peut-être même riche. Avec nos moyens de communication très directs, un éditeur peut préparer le poème pour la publication ou fournir une plateforme pour l'œuvre. Mais bien sûr, ce n'était pas le cas pendant la dynastie des Tang. Alors, comment les poèmes des Tang créaient-ils leurs œuvres? Et surtout, comment les faisaient-ils découvrir à leur public désireux d'en profiter? Et ces poètes ont-ils déjà atteint un statut équivalent à celui des rockstars durant leur vie? Prenons un poème de Li Bai, par exemple. De nombreux Chinois reconnaissent instantanément cette œuvre et peuvent même la réciter de mémoire. Devant mon lit, clarté, transparence, est-ce bien du givre sur la terre? Tête levée, je contemple la lune, yeux baissés, je songe au pays natal. Tout d'abord, ce que nous entendons est une traduction, c'est déjà un inconvénient. Mais il existe aussi plusieurs autres versions de ce poème, chacune légèrement différente, ce qui en altère le sens. Pourquoi? Parce que tout au long du processus, il y a différents filtres qui ont changé l'intention de l'auteur. Il se peut que durant leur travail, des copistes ont-ils changé un mot en cours de transcription, ou ont simplement mal compris le sens. Là encore, vous pouviez trouver des éditeurs voulant même modifier le texte en fonction de leurs besoins. Enfin, vous constaterez peut-être que le lecteur interprète l'œuvre en fonction de sa propre expérience. Après tant de temps et d'intermédiaires, à quel point pouvons-nous être certains que nous apprécions la poésie de Li Bai de la manière qu'il le voulait, que nous voyons ce qu'il essayait d'exprimer et comprenons les nuances? C'est délicat,

0: une difficulté est qu'après plus de 1000 ans, il y a très peu de sources primaires à consulter. Si, sous la dynastie des Song, l'industrie de l'édition battait son plein, ce n'était pas le cas à l'époque des Tang. Il y avait l'impression sur bois ou la gravure, mais c'était si coûteux à faire et encombrant qu'elle n'était utilisée que pour les écritures bouddhiques. Et le plus souvent, des erreurs se sont glissées dans les poèmes, car comme nous l'avons vu, ils sont passés entre plusieurs mains. Ensuite, bien sûr, il y a le temps qui passe. On estime qu'il reste encore aujourd'hui 1300 poèmes de Dufu et 900 de Li Bai. Mais dans quelle mesure ces œuvres sont-elles représentatives? Qu'en est-il des poèmes que les auteurs ont décrits mais jamais publiés? Et de ceux qui ont été perdus au fil du temps? Les poètes en ont probablement gardé certains en leur possession. Dans ce que l'on appelle les œuvres complètes de Dufu, 90% des écrits ont été composés par l'auteur après l'âge de 40 ans. Tout ce qui précède a depuis longtemps été dispersé aux quatre vents. De nombreux poèmes de Li Bai ont été confiés à un admirateur appelé Wei Hao. Wei Hao qui aurait couru 900 000 pour les récupérer et en faire une collection. D'autres ont été rassemblés par son oncle. Beaucoup plus encore sont tombés entre les mains des descendants, dont certains les chérissaient et d'autres non. Donc nous sommes très chanceux d'avoir des exemples du travail de poètes anciens. Très peu de poètes de l'époque tenaient des journaux pour les générations futures afin d'expliquer comment ils écrivaient leurs œuvres, pourquoi ils utilisaient certains mots ou pourquoi ils rejetaient certains vers qui figuraient dans les premières versions. Mais il y en a qui l'ont fait en leur nom. Comme nous le savons, Chang'an, la capitale des Tang, était une grande ville passionnante qui attirait des universitaires et des étudiants du monde entier. L'un d'eux était un moine japonais plus tard connu sous le nom de Maître Kronghai. Il était venu dans le simple but de s'informer le plus possible sur la culture des Tang, puis de ramener ce savoir au Japon pour le copier. Après avoir vécu une vingtaine d'années en Chine, Maître Kronghai est revenu au Japon avec une mine de documents et le plus important pour nous, un livre intitulé « Wenzing Mi Fu Lun » qui est un ouvrage sur la façon de composer de la poésie des Tang. Il y révèle que les poètes, peut-être pas les grands noms, utilisaient lors des soirées toutes sortes d'outils pour créer de la poésie. Dictionnaire de rimes, cartes pour suggérer des mots et guide des bons tons. Tout comme aujourd'hui, les gens peuvent aller dans les bars et les clubs pour raconter des histoires, des blagues ou chanter. Les gens de l'époque se réunissaient pour lire et jouer de la poésie. Une sorte de soirée à micro ouvert pour les poètes des Tang. À bien des égards, il s'agissait presque d'un salon de discussion pour les poètes, où ils pouvaient se retrouver et échanger des idées. Pour eux, c'était un réseau de soutien mutuel. Sinon, il n'y avait pas d'autre mécanisme pour se rencontrer. Considérez ceci, sans téléphone ni réseaux sociaux, comment des gens comme Li Bai et Dufu ont-ils réussi à se rencontrer? Les deux étaient fréquemment sur la route, alors comment ont-ils fait coïncider leurs agendas? Peut-être qu'ils ne l'ont pas fait, mais là encore, peut-être qu'ils se retrouvaient grâce à des événements organisés par des amis communs. Mais on n'a pas encore compris pour qui nos poètes des Tang écrivaient. Les liens familiaux sont essentiels. Wang Wei, par exemple, est né dans une grande famille influente. À l'époque, il n'y avait que 5 grandes familles à Chang'an, à savoir les Cui, les Lu, les Wang, les Li et les Zhang. Wang était apparenté à 2 d'entre elles. Ce que les grandes familles, la haute société des Tang, aimaient, la société en général l'aimait également. Les gens aimaient Wang Wei qui écrivait des poèmes mélodieux. On dit qu'il était un musicien de talent et un grand peintre. Donc il était amusant d'inviter cette personne polyvalente au rassemblement. Li Bai a eu moins de chance en ce qui concerne les relations humaines. Pourtant, il a quand même réussi à se créer une réputation et une base de fans, bien que principalement longtemps après sa mort. Il n'était pas la tasse de thé de tout le monde et certains l'ont même décrit comme brutal. Il a certainement agacé beaucoup de savants. Et pourtant, l'histoire le juge comme un poète redoutable, parmi les plus branchés et doués de l'époque. Certains disent qu'il avait 5 passions dans la vie, le prestige, les voyages, l'immortalité, se faire des amis et boire. Il était certainement très célèbre pour boire. Dufu a écrit un poème intitulé « Les 8 immortels de la coupe de vin » dans lequel il parle d'un groupe d'érudits de la dynastie des Tang, dont Li Bai, qui était très friand d'alcool. Li Bai a rêvé de gloire toute sa vie, mais il est mort dans l'indifférence à l'âge de 60 ans. Alors qu'avons-nous appris sur les poètes de la dynastie des Tang, leur vie et leur méthode de travail? Ils n'étaient pas si nombreux, la plupart travaillaient seuls. Certains ont eu la chance d'avoir des amis haut placés ou des mécènes qui les finançaient et les soutenaient, les présentant aux bonnes personnes. Mais d'autres également étaient boudés par la noblesse et voyageaient partout à la recherche d'inspiration. Certains ont eu recours à des livres et à des aides-mémoires pour faciliter l'écriture lors d'occasions spéciales. D'autres, ceux qui ont résisté à l'épreuve du temps, ne sont guère moins que des génies. De temps en temps, ils se rencontraient ou organisaient des fêtes, se produisaient l'un pour l'autre et buvaient toute la nuit.
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2: Bonjour à tous, 大家好 ，Bienvenue pour un nouveau cours de chinois. Salut Thomas.
0: Salut Tai, 大家好。
2: La dernière fois, on a vu comment discuter en chinois au sujet du travail. On va tout d'abord faire une petite révision des phrases clés avant d'aller plus loin. Et cette fois, Thomas, c'est moi qui vais dire les phrases en français et toi, tu vas essayer de les traduire en chinois.
0: Eh bien, écoute, Tai, je vais essayer. Surtout, si ça ne va pas, n'hésite pas à me corriger. On est là pour ça.
2: T'inquiète pas. Alors, la première phrase, comment dit-on en chinois « à quelle heure tu commences ton travail ?»
0: Alors, si je me souviens bien, ça doit être Ni Mei Tian Ji Dian Shang Ban.
2: C'est pas mal. Tu parles presque comme un chinois, mais tu peux le faire encore mieux. Ni Mei Tian Ji Dian Shang Ban.
0: Ni Mei Tian Ji Dian Shang Ban. À quelle heure tu commences à travailler?
2: Et si tu veux demander à quelle heure tu termines ton travail, tu peux dire en chinois Ni Mei Tian Ji Dian. 下班。
0: 你每天几点下班 Et quand on discute avec les gens, il arrive que l'on demande « Qu'est-ce que tu faisais comme travail ?» Parce que bien sûr, on n'exerce pas toujours le même travail tout au long de sa vie. Alors, Tai, comment tu dirais ça en chinois ?
2: Alors, écoute bien. 你以前做过什么工作 ?
0: D'accord. 你以前做过什么工作 ? Qu'est-ce que tu faisais comme travail ?
2: Bon, maintenant, on arrive à la dernière phrase. Tu travailles ici depuis quand ?
0: Ouais, là, je vais avoir besoin d'aide parce que j'ai oublié.
2: Bon, fais attention à la prononciation de la phrase. 你在这里工作多长时间了 ?
0: Et voilà, et est-ce qu'on peut écouter encore une fois tous ces dialogues ? Ce serait plus facile en entier.
2: Aucun problème.
3: 对话一，你每天几点上班？
4: 早上九点。
3: 那你每天几点下班呢？
4: 晚上五点。
3: 对话二，你以前做过什么工作？
4: 我以前是记者，你呢？
3: 我以前是医生。对话三，
4: 你在这里工作多长时间了？
3: 两年了。
2: Voilà, c'était une petite révision de la dernière leçon. Maintenant, on va voir ce qu'on va apprendre aujourd'hui.
3: 你最近忙吗？你的爱好是什么？我喜欢看书。周末你一般干什么？
0: Bon allez, c'est parti. Aujourd'hui, on va discuter de ce qu'on aime faire, donc les loisirs. Et d'abord, je voudrais savoir comment dire « Est-ce que tu es occupé ces derniers jours en chinois, Tai ?»
2: 你最近忙吗？
0: 你最近忙吗？
2: Alors, on va décomposer la phrase. 最近 veut dire récemment.
0: 最近
2: 忙
0: Mang.
2: Qui veut dire être très occupé.
0: D'accord, ok.
2: Maintenant, on va répéter la phrase complète. Ni zui jin mang ma.
0: Ni zui jin mang ma.
2: Très bien. Ok, on va écouter le premier dialogue.
3: 对话一。
4: 你最近忙吗？
3: 我很忙。
4: 忙什么？
3: 工作。
2: Voilà, c'était le premier dialogue. On répète encore une fois la phrase. Ni zui jin mang ma.
0: Ni zui jin mang ma.Est-ce que tu es occupé ces derniers jours ? Voilà, c'était tout pour le premier dialogue. Alors on discute avec les autres et des fois, on voudrait savoir quelles sont leurs activités favorites, ce qu'ils font sur leur temps libre, bref, leurs hobbies. Alors tu vas m'apprendre comment dire ça en chinois, Tai.
2: Oui, on peut dire ça en chinois. 你的爱好是什么？
0: 你的爱好是什么？
2: 你的 ça veut dire ta, ton ou tes.
0: Ni de.
2: Ai hao, qui veut dire intérêt, des choses qui t'intéressent. Ai hao.
0: Ai hao.
2: Shi, être.
0: Shi.
2: Shama.
0: Shama, qui veut dire quoi.
2: Shi shama, c'est quoi.
0: Shi shama, c'est quoi.
2: Donc ensemble, ni de ai hao, shi shama.
0: Ni de ai hao, shi shama. Et ça veut dire quelles sont tes activités favorites, donc. Bon, on écoute le dialogue, c'est plus vivant.
3: 对话二。你的爱好是什么？
4: 我喜欢看书。你呢？你有什么爱好？
3: 我喜欢旅游。
2: 你的爱好是什么？
0: 你的爱好是什么 ？Quelles sont tes activités favorites？ Bon allez, on s'écoute une deuxième fois le dialogue 2.
3: 对话二。你的爱好是什么？
4: 我喜欢看书。你呢？你有什么爱好？

0: 我喜欢旅游。
1: Comment je peux répondre à la question que nous avons vue tout à l'heure? Ni de ai hao shi shan ma. Et si je veux dire j'aime des livres, comment est-ce qu'il faut que je dise ça en chinois?
2: Voilà, j'aime des livres en chinois, ça se dit comme 我喜欢看书。
1: 我喜欢看书。
2: 我 qui veut dire moi, je.
1: 我
2: 喜欢 aimer, préférer.
1: 喜欢
2: 看书 lire des livres.
1: 看书。
2: 我喜欢看书。
1: 我喜欢看书。J'aime lire des livres.
2: Très bien.
1: Pas de progrès possible.
0: 对话二，你的爱好是什么？
3: 我喜欢看书。你呢？你有什么爱好？
0: 我喜欢旅游。
1: Mais dans le dialogue, il y a une expression ni ne. Qu'est-ce que ça veut dire? Dis-moi en plus sur cette expression.
2: Tu as bien saisi. Bonne question. Ni ne veut dire et toi?
1: Ni ne. Donc ce n'est pas la peine de répéter la question après.
2: C'est ça. Mais si tu répètes la question, ce sera plus clair.
1: Ok. Et maintenant, tu peux m'enseigner comment dire qu'est-ce que tu fais pendant le week-end de manière générale.
2: 周末你一般干什么？
1: Ok, bon, bah, on va décomposer directement
2: oui,
1: la phrase.
2: La phrase est un peu longue. 周末 qui veut dire week-end.
1: 周末
2: 你tu
1: 你
2: 一般 en général.
1: 一般
2: 干 faire.
1: 干
2: 什么
1: 什么
2: quoi? 干什么 faire quoi?
1: 干什么
2: 周末你一般干什么
1: 周末你一般干什么En général, qu'est-ce que tu fais durant le week-end?
2: Bon, on va écouter le dernier dialogue.
0: 对话三。
3: 周末你一般干什么？
0: 打网球。
1: Allez, avant d'écouter les trois dialogues, on va faire une petite révision.
2: La première phrase, est-ce que tu es occupé ces jours-ci? Pour dire cela en chinois, c'est 你最近忙吗？
1: 你最近忙吗？
2: La deuxième phrase, quelles sont tes activités favorites? Cela se dit en chinois comme 你的爱好是什么?
1: 你的爱好是什么?
2: Et pour répondre à la question, si tu aimes par exemple la lecture, tu peux dire 我喜欢看书.
1: 我喜欢看书.
2: Très bien, maintenant un petit test Thomas. Comment demander en chinois à une personne ce qu'il fait le week-end en général?
1: Alors j'essaye. 周末你一般干什么
2: ？OK, on va écouter à la suite les trois dialogues.
0: 对话一，
3: 你最近忙吗？
0: 我很忙。
3: 忙什么？
0: 工作。对话二，你的爱好是什么？
3: 我喜欢看书。你呢？你有什么爱好？
0: 我喜欢旅游。对话三，
3: 周末你一般干什么？
0: 打网球。
1: Allez, les dialogues sont intéressants. Maintenant, c'est l'heure de notre ABC de la culture chinoise où on nous apprend à chaque fois et à chaque fin de cours un aspect de cette culture si spécifique. C'est parti avec Tai.
2: Il y a un proverbe chinois qui dit « La face pour un homme est comme l'écorce pour un arbre. 人要脸，树要皮。 La plupart des Chinois attachent de l'importance au « 面子 » qui veut dire littéralement « le visage » ou plus exactement « la face » d'une personne. Il s'agit de la dignité d'une personne. La Chine est très touchée par la culture confucianiste qui préconise un précepte stipulant « l'harmonie est la plus importante dans les relations entre les gens ». Donc garder la face devant les gens en toutes circonstances est devenu une mesure importante de maintenir l'harmonie des relations. Selon la doctrine confucianiste, les amis doivent vivre ensemble et progresser ensemble. Même si un ami commet une erreur, on ne doit pas en parler devant les autres. Garder la face devant les autres est une marque de respect et cela aide à maintenir une bonne relation entre les gens.
1: Ok, c'est sur ces derniers mots, sur la culture chinoise, donc pour ne pas perdre la face, qu'on arrive à la fin de notre cours d'aujourd'hui. Et comme d'habitude, on a une petite question pour vous. Comment dire en chinois, quelles sont tes activités favorites?
2: Au revoir, à la prochaine.
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0: Le conflit entre les États-Unis et l'Iran se poursuit. Les deux camps échangent des frappes. Le corps des gardiens de la révolution islamique iranien affirme avoir attaqué un porte-avions et un destroyer américain. Téhéran a accusé ces navires de harceler des bateaux iraniens et de participer au blocus naval contre l'Iran. Plus tôt, le CGRI a également déclaré avoir frappé trois navires qui, selon lui, empruntaient des routes non autorisées dans le détroit d'Ormuz, ainsi que trois autres navires américains. Il affirme que ces attaques constituaient une riposte aux frappes américaines contre trois pétroliers iraniens. Le ministère iranien des Affaires étrangères a condamné les attaques américaines contre des navires commerciaux iraniens dans le golfe Persique et le golfe d'Oman. Richard Branson, fondateur du groupe Virgin, estime que le conflit entre Washington et Téhéran est inutile et qu'il a entraîné une hausse des prix pour les compagnies aériennes et les consommateurs.
1: Le conflit avec l'Iran était tout à fait inutile. Cette guerre a juste provoqué une forte hausse des prix du pétrole partout dans le monde, avec notamment l'inflation comme l'une de ses conséquences. Je n'arrive tout simplement pas à croire que nos dirigeants puissent être assez stupides pour laisser la situation actuelle perdurer encore longtemps, car elle affecte le portefeuille de tout le monde à travers le monde et il faut y remédier. En temps de guerre, les prix du pétrole augmentent. Et avec la fermeture du détroit d'Ormuz, les prix du pétrole pourraient bien rester élevés si cette situation perdure. Mais j'ai bon espoir que le bon sens l'emportera et que le conflit sera résolu. Je pense alors que tous les prix redescendront assez rapidement.
2: Selon la plateforme d'économie de carburant GasBuddy, le prix moyen du diesel aux États-Unis a atteint le niveau record de 5,82 $ le gallon, dépassant ainsi le précédent record enregistré en juin 2022. Les analystes préviennent que le prix moyen du diesel aux États-Unis pourrait cette année dépasser celui de 2022, ce qui exercerait une pression supplémentaire sur les entreprises et les consommateurs.
0: Un conseiller du Kremlin a déclaré que le président russe Vladimir Poutine avait eu des entretiens substantiels et constructifs avec les émissaires spéciaux américains Steve Witkoff et Jared Kushner à Moscou.
1: La conversation a duré plus de 3 heures, 3 heures et 10 minutes, pour être précis. Elle a été approfondie, constructive, extrêmement franche et confidentielle. La discussion, qui a porté sur des sujets extrêmement sérieux, s'est poursuivie tant dans la salle de réunion que de manière informelle pendant le dîner.
2: Le conseiller présidentiel, Yuri Utchakov, a déclaré que Poutine s'était dit disposé à travailler avec les États-Unis pour trouver des solutions visant à mettre fin au conflit avec l'Ukraine. La Russie a présenté une analyse détaillée de la situation actuelle. Les discussions ont également porté sur la coopération économique et d'éventuels projets russo-américains. Le président ukrainien Zelensky devrait rencontrer aujourd'hui les deux émissaires américains. La Russie et l'Ukraine ont convenu d'un cessez-le-feu de 3 jours. Dans un message publié sur les réseaux sociaux, Zelensky a déclaré que l'Ukraine s'abstiendrait de mener des frappes contre Moscou jusqu'à lundi.
0: Les inquiétudes grandissent au Soudan du Sud concernant les élections nationales, longtemps reportées et prévues en décembre. Il s'agira des premières élections depuis l'indépendance du pays en 2011. L'Union africaine a exhorté les dirigeants du Soudan du Sud à garantir des élections équitables et pacifiques. CGTN revient sur les défis auxquels est confrontée la plus jeune nation du monde à l'approche du scrutin.
1: La Commission électorale nationale a annoncé qu'elle prévoyait de lancer l'inscription des électeurs dans les prochains jours. Elle appelle la population à se présenter en grand nombre pour s'inscrire. Les premières élections depuis l'indépendance du Soudan du Sud, il y a 15 ans, sont prévues pour le mois de décembre prochain. La sensibilisation des électeurs et l'éducation civique ont débuté le mois dernier. Cependant, à 3 mois du scrutin, aucun candidat n'a encore été désigné. Les bureaux de vote n'ont pas encore été désignés. Et la Commission électorale nationale indique que seuls 7% des fonds nécessaires à l'organisation des élections ont été débloqués. Malgré cela, le gouvernement du Soudan du Sud affirme que les élections se dérouleront comme prévu. Mais le principal chef de l'opposition, Riek Machar, est toujours assigné à résidence et fait l'objet d'un procès pour crimes contre l'humanité et meurtre. Ses troupes affrontent les forces gouvernementales dans certaines régions du pays. Le Conseil de paix et de sécurité de l'Union africaine a réaffirmé que la période de transition du Soudan du Sud devait prendre fin d'ici février, sans aucune nouvelle prolongation. Cela signifie que les responsables doivent trouver un moyen de garantir la tenue des élections nationales en décembre, faute de quoi le pays pourrait être confronté à un risque accru de division et de violence.
0: En Côte d'Ivoire, un événement annuel a une nouvelle fois mis à l'honneur l'un des secteurs les plus importants du pays. En tant que premier producteur mondial de fèves de cacao, cette matière première occupe une place prépondérante dans l'histoire de l'économie et de la nation. Et ce rassemblement visait à encourager une plus grande participation des jeunes, notamment en matière de valorisation locale.
3: Cet événement de trois jours qui s'est déroulé à Abidjan, la capitale économique de la Côte d'Ivoire, a attiré des milliers de personnes. À l'intérieur du site principal, des expositions présentaient toute une gamme de produits à base de cacao, du chocolat au beurre de cacao, ainsi que des plats innovants associant cet ingrédient à des cultures locales. Certains exposants ont déclaré que leurs produits avaient remporté un franc succès auprès du public local.
4: On a des feedbacks assez positifs, des gens qui se disent très satisfaits de non seulement la qualité de ce que nous produisons, mais aussi qui se disent heureux de voir qu'au niveau local, en même temps, nous sommes premier producteur mondial, qu'on essaie de se lancer dans la transformation et de développer encore plus la filière cacao, de ne pas se limiter seulement à la production.
3: Mais le clou de la 10e édition des Journées nationales du cacao et du chocolat a été le défilé de mode Cacao Fashion Show, au cours duquel des créateurs ont présenté des créations audacieuses et artistiques nées de la fusion entre la mode et le chocolat. Des visionnaires ont expliqué que l'objectif était de démontrer que le cacao peut inspirer la haute couture et de mettre en

0: en valeur le savoir-faire ivoirien au-delà de son rôle agricole et industriel.
1: Déjà, le chocolat, c'est quelque chose qui est doux. Donc, à se voir défiler pour ça, ça veut dire tout est parfait. C'est la joie, quoi.
0: Le cacao est l'une des cultures de rente les plus importantes de la Côte d'Ivoire et un pilier essentiel de son économie agricole et d'exportation. Selon les économistes, il constitue l'épine dorsale de l'économie nationale, fournissant environ 40% de l'offre mondiale totale des fèves de cacao. Mais le secteur est actuellement secoué par une chute brutale des cours internationaux du cacao qui ont chuté de 57% par rapport à l'année dernière. Ce sujet a également fait l'objet d'un débat animé lors de l'un des plus grands événements du secteur.
2: Il a fallu prendre rapidement des décisions difficiles. Et il a fallu notamment fixer le prix de la campagne intermédiaire rapidement à 1200 francs le kilo. Nous savons que beaucoup n'ont pas compris cela. Mais je voudrais ici saluer le dialogue constructif que nous avons eu avec tous les acteurs de la filière à cette occasion.
0: Le gouvernement ivoirien a exhorté les parties prenantes à rester calmes, à faire preuve de solidarité et à engager le dialogue. Il s'efforce également de développer la transformation locale du cacao afin de tirer davantage de valeur ajoutée de ce secteur. Il y a déjà mis en service de nouvelles usines de transformation industrielle. Nombreux sont ceux qui estiment que les innovations présentées lors de cet événement peuvent être un moteur de cette croissance axée sur la valeur ajoutée.
3: La Chine continue de renforcer ses échanges commerciaux avec l'Afrique, avec notamment une ouverture accrue de son marché aux produits africains. Une dynamique qui pourrait offrir de nouvelles opportunités à la Guinée pour diversifier ses exportations et renforcer sa coopération économique avec Beijing. Quels sont les enjeux et les perspectives pour l'économie guinéenne? Notre correspondant en Guinée a interrogé un spécialiste des finances internationales.
4: Un élément positif d'ouverture de la Chine vers les pays, le reste du monde, notamment les pays d'Afrique. Ça, c'est une mesure forte, il faut le dire. Parce que quand on voit l'OMC, les relations commerciales entre les États, tout est basé sur ce qu'on appelle les droits de douane, hein, qui sont les barrières à l'entrée des marchandises, qui devient en même temps un levier de régulation, hein, de la coopération bilatérale dans le domaine commercial. Donc faire du zéro taxation à l'entrée, c'est vraiment une ouverture totale, une libéralisation complète du commerce international. D'accord ? C'est vraiment très rare. Il y a des pays qui s'accordent mutuellement, mais accordés à 53 pays globalement d'Afrique. C'est une orientation claire vers l'Afrique pour accompagner l'Afrique dans son développement et donner l'occasion au secteur de production africain de prendre de l'élan. En tout cas, c'est le message qu'on peut comprendre derrière. Mais comme on dit, une opportunité, il faut être préparé à la saisir. Même si le zéro droit des douanes est là, il faut être préparé, être capable d'exporter quelque chose de valeur. Tout dépend de la capacité du Guinéen maintenant à pouvoir aller sur le marché. Il y a une autre barrière derrière quand même les droits des douanes, c'est les mesures sanitaires. Elles sont tellement contraignantes dans certains pays que même avec zéro droit de douane, tu ne peux pas exporter. Donc s'ils arrivent à alléger ça encore, ça va être une mesure accompagnatrice qui va permettre à la Guinée d'exporter des produits agricoles très facilement, puisque la Chine a besoin quand même de produits comestibles, quoi. Vous voyez, en dehors de ça, dans le domaine de la technologie, des trucs industriels, des équipements industriels, on ne peut pas être compétitif pour exporter ça. Vous comprenez? Donc c'est vraiment sur les éléments de l'agriculture qu'on peut miser pour pouvoir prendre de l'espace, tirer profit de cette ouverture. Donc ça, c'est vraiment le premier aspect. Il faut maîtriser la chose. Cela veut dire qu'il nous faut apprendre. La deuxième chose, le deuxième élément qu'il nous faut pour ça, il faut de l'investissement initial. Il faut aujourd'hui que l'État subventionne, soutienne ce secteur-là pour que les gens arrêtent de travailler mécaniquement, manuellement, pour qu'ils passent à la mécanisation un petit peu, pour gagner en échelle. Vous voyez ? Si tel n'est pas le cas, on continue à produire comme aujourd'hui, ça va être très difficile d'être compétitif à l'international. Moi, je me dis aujourd'hui, le premier pas de la coopération qu'on doit mettre en avant, c'est la connaissance. Il faut qu'on aille vers la recherche de la connaissance. La grande vague de délocalisation des entreprises qui va arriver encore, ça va aller vers des pays où les gens sont le mieux préparés. Donc moi, je pense, ce qu'on peut faire aujourd'hui, c'est de chercher le savoir-faire chinois qui va être quelque chose de bien et de durable.
3: L'ALIS, l'Agence spatiale d'Amérique latine et des Caraïbes, et l'Association internationale pour l'exploration de l'espace lointain, basée en Chine, ont signé un protocole de

0: le renforcement de la présence de la Chine en Amérique latine et sur le rapprochement de nos scientifiques avec la Chine. Notre objectif est que nos chercheurs et scientifiques ne se contentent pas d'étudier les missions, mais qu'ils puissent à l'avenir y participer et mener à bien des missions d'exploration de l'espace lointain.
1: Les autorités chinoises ont indiqué le bilan de la coulée de boue survenue au poste frontière de Guiroum aux 6 ans s'élevait désormais à 43 morts, tandis que 519 personnes sont toujours portées disparues. Lors d'un point de presse auquel ont assisté des journalistes de la presse nationale et internationale, les autorités ont indiqué que plus de 2500 personnes avaient été mobilisées pour les opérations de recherche et de sauvetage. Elles ont précisé que plus de 9000 équipements avaient été utilisés depuis que la coulée de boue avait balayé la frontière avec le Népal. Les responsables se sont engagés à poursuivre les recherches sur le site tout en continuant à renforcer les mesures d'alerte précoce.

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11: Bonjour à toutes et à tous. Vous êtes sur CGTN Radio, dans la rubrique Reportage de Fréquence Afrique, l'émission consacrée à l'actualité du continent africain et aux dernières nouvelles sur la coopération sino-africaine. Allons d'abord au Maroc, où les experts économiques estiment que la décision de prolonger la réduction de la production pétrolière des principaux pays de l'OPEP+, jusqu'à mi-2024, affecterait les marchés marocains. Après la nouvelle décision de réduction de la production pétrolière annoncée par l'Arabie Saoudite et la Russie, les deux piliers de l'alliance OPEP+ des pays exportateurs de pétrole, les économistes estiment que le Maroc, qui importe environ 90% de ses besoins en pétrole, sera affecté par cette décision qui aura des répercussions directes sur son économie et sur ses citoyens, surtout à la lumière de la vague continue de sécheresse et d'inflation dans le royaume. Omar Ketani, professeur en économie à l'université Mohamed V de Rabat, explique.
12: Le Maroc subit d'abord l'inflation de l'énergie et indirectement l'inflation des importations qui sont faites sur des pays de l'Europe. Celui qui paye le prix de cette inflation particulièrement, c'est le consommateur marocain. Et d'autant plus que cette inflation, les chiffres qui sont cités par le Haut Commissariat au Plan disent que les produits de base subissent un double impact au niveau inflationniste. Parce que si l'inflation est considérée pour, d'une manière générale, a été estimée à 6,3% ou 6,1%, eh bien pour les produits de base, elle est du double.
11: Le gouvernement marocain a pris certaines mesures pour aider les citoyens à faire face à la possibilité d'une hausse des prix de l'énergie, en plus de sa tendance à poursuivre sa production en énergie renouvelable afin de réduire sa dépendance aux produits énergétiques qu'il importe de l'étranger. Explication de Abdelali Boutayeb, professeur en relations économiques internationales.
13: C'est le mix énergétique, la multiplication des ressources et des sources énergétiques au niveau national. D'ailleurs, quand on voit ce qui se passe au niveau de

0: de tout ce qui est éolienne. On a des projets solaires, on a le plus grand projet solaire en Afrique. Bien sûr, il y a toujours l'aide de beaucoup de pays, y compris la Chine. Non, on a tracé notre destinée, on a tracé notre stratégie, on est en train de la pratiquer. On ne va plus se baser sur uniquement les énergies fossiles, à savoir pétrole. On est en train de multiplier, on s'achemine vers gaz naturel, vers les énergies solaires.
1: Malgré les effets négatifs de cette décision sur l'économie marocaine, les experts estiment que tous les indicateurs ayant conduit à la prolongation de la réduction volontaire de la production pétrolière visent à maintenir la stabilité du marché compte tenu de l'état d'incertitude économique persistant depuis le début du conflit en Ukraine. Abdelali Boutayeb revient encore pour le détail.
0: Jusqu'à présent, la guerre entre la Russie et l'Ukraine déstabilise la relance économique au niveau mondial, qui fait à ce que quand il n'y a pas de relance, il n'y a pas de consommation de pétrole. Il y avait une relance économique à partir de 2022, mais 2023, on a assisté à une chute dans pratiquement tous les pays du monde, surtout les pays qui consomment plus de pétrole. De temps plus, on assiste à un réchauffement de la planète qui fait qu'on ne consomme plus le pétrole pour le chauffage. Une autre variable, c'est la multiplication aujourd'hui surtout des transports hybrides, transports électriques.
1: Alors que le ministre saoudien de l'énergie a confirmé son intention de continuer à réduire le volume de sa production d'un million de barils par jour entre avril et juin de cette année, la Russie a annoncé une prolongation de la réduction jusqu'à 471 000 barils par jour, qui comprend à la fois la production et les exportations. Cela s'ajoute à la réduction de 500 000 barils annoncée en avril 2023, qui devrait se poursuivre jusqu'à fin 2024.

0: En Afrique du Sud, l'intelligence artificielle est de plus en plus utilisée dans les industries et la vie quotidienne. Le ministère des Communications et des Technologies numériques du pays a réuni les gouvernements et le secteur privé autour d'un sommet sur l'IA à Johannesburg, avec pour objectif d'examiner les politiques pertinentes, trouver des moyens d'exploiter le plein potentiel de l'IA au profit de l'économie et relever les défis socio-économiques. ChatGPT a mis l'intelligence artificielle entre les mains des millions de personnes en 2023, ce qui soulève le besoin urgent d'une réglementation. Cette question a été soulignée lors du sommet de Johannesburg. Mongli Gugubele, ministre sud-africain des communications et des technologies numériques.
1: Le plus grand défi auquel nous sommes confrontés concernant l'intelligence artificielle est de rester en phase avec elle afin qu'à tout moment matériel, elle serve l'humain, ce que nous appelons des objectifs humains. Nous devons nous assurer que nous ayons une politique, que nous ayons des normes, parce que nous ne devons jamais lui permettre de servir quoi que ce soit de préjudiciable à l'humanité.
0: Pour Nick Bradshaw, cofondateur de l'Association sud-africaine pour l'intelligence artificielle, cette conférence arrive juste à temps.
2: Aujourd'hui, des gens, des individus, des humains et des individus sur leur téléphone peuvent commencer à jouer avec l'IA, ce qui était impossible il y a 3 ans. Donc, dans ce nouveau paysage dans lequel nous nous trouvons, c'est le bon moment pour avoir cette discussion sur l'IA responsable.
0: Go, c'est le nom d'un chien robotisé conçu en Chine, qui était l'une des vedettes du sommet. Cette merveille numérique est testée par l'Université des technologies de Chuanhe, qui abrite l'un des 11 centres d'intelligence artificielle. Les universités ont été chargées de développer les compétences et des innovations de pointe. Anish Kurien, directeur par intérim du centre d'IA à l'Université des technologies de Chuanhe, nous explique la conception de leur création.
3: L'une des idées de cette technologie est de se déplacer dans des environnements qui présentent des risques potentiels pour la santé de l'individu. Prenons l'exemple de l'environnement minier. Envoyer un être humain dans certains contextes peut présenter des risques potentiels pour la sécurité. Dans ce type d'environnement, l'envoi d'une telle plateforme permet de visualiser, de sentir et d'étudier l'environnement.
0: Le vaste potentiel de l'IA pour relever des défis complexes est également exploré, comme cette invention de l'équipe de Paul Chini, maître des conférences de l'Université centrale de technologie.
2: Nous nous concentrons principalement sur les dispositifs d'assistance à la mobilité. Nous nous intéressons donc aux problèmes que rencontrent les personnes handicapées, totalement handicapées, qui ne peuvent même pas bouger un muscle, mais qui peuvent parler correctement. Nous avons donc mis au point ce fauteuil roulant qui peut utiliser votre parole pour vous mouvoir dans une zone.
0: L'IA est un outil puissant pour relever les défis socio-économiques, transformer les entreprises et rapporter des milliards de dollars à l'économie africaine. Mais le continent est très en retard par rapport à des pays comme la Chine et les États-Unis et devra accélérer la cadence pour tirer pleinement parti de la 4e révolution industrielle.

0: Autre chose à présent. Les autorités zimbabwéennes ont introduit une nouvelle monnaie garantie par un dépôt d'or pour tenter de mettre fin à plusieurs années d'instabilité et ralentir l'inflation. Cette nouvelle monnaie, appelée Zimbabwe Gold ou ZIG, circule désormais aux côtés du dollar américain. Dans une des premières mesures prises après sa prise de fonction en avril 2024, le nouveau gouverneur de la Banque centrale du Zimbabwe, John Mushaya Vanu, a mis fin à la vie du dollar zimbabwéen mal en point en le remplaçant par une nouvelle monnaie. On l'écoute.
1: With effect from today.
2: À partir d'aujourd'hui, le 5 avril 2024, les banques devront convertir les soldes actuels en dollars zimbabwéens dans la nouvelle monnaie qui s'appellera Zimbabwe Code, Z majuscule I minuscule G majuscule, ZIG en somme.
0: Comme son nom l'indique, cette nouvelle unité est liée au métal précieux qui est l'un des principaux produits d'exportation du Zimbabwe, bien que le pays ne revienne pas à l'étalon or. Toujours John Mushaya Vanu, gouverneur de la Banque de réserve du Zimbabwe.
2: Nous ne sommes pas passés à l'étalon or. Je pense qu'il faut être très clair sur ce point. Nous ne faisons que garantir notre monnaie en utilisant l'or comme l'un des nombreux métaux que nous allons utiliser, ainsi que les soldes de change.
0: Le taux de change du ZIG est de 13,56 pour 1 dollar américain, ce qui contraste avec son prédécesseur dont le taux avait chuté à 33 000 pour 1. Les autorités sont convaincues de pouvoir maintenir cette nouvelle valeur. Notre correspondant au Zimbabwe, Farai Mwakutuya, nous en dit plus.
3: La Banque centrale affirme qu'elle dispose de 100 millions de dollars en espèces et de réserves minérales d'une valeur de 185 millions de dollars, ce qui, décombiné, est plus que suffisant pour garantir les 80 millions de nouvelles devises qui seront mises en circulation.
0: La déclaration des politiques monétaires

0: très attendu, a divisé par plus de 6 le taux des prêts bancaires, les ramenant à 20% afin de tenir compte du change de la nouvelle monnaie. Le gouverneur s'est engagé à ne pas faire tourner la planche à billets et à limiter les prêts au gouvernement dans le but de contrôler la croissance de la masse monétaire.
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0: Le ministre égyptien de la planification a annoncé que la croissance démographique de l'Égypte, pays le plus peuplé du monde arabe, avait ralenti à 1,4% en 2023, soit son taux le plus bas depuis plus de 50 ans. Le président égyptien Abdel Fattah al-Sissi a indiqué que le taux de natalité élevé pèse sur le service ainsi que le budget de l'État et anéantit en même temps les gains de croissance économique. Freiner la croissance démographique demeure un objectif majeur du président égyptien Abdel Fattah al-Sissi depuis son entrée en fonction en 2014. On l'écoute.
1: Après avoir mis 200 ans pour que la population passe de 4 millions à 100 millions d'habitants, il ne nous faudra que 30 ans pour passer à 200 millions d'habitants. Cela signifie que la pauvreté augmentera beaucoup plus qu'aujourd'hui.

0: كباطن وكإنسان.
1: L'Égypte a lancé plusieurs initiatives, dont le projet national pour le développement de la famille, afin de sensibiliser les parents et d'autonomiser les femmes, alors que les statistiques montraient qu'un bébé naissait toutes les 9 secondes en 2016. Commentaire de Madame Amira Tawadros, directrice du centre démographique du Caire au ministère égyptien de la planification.
2: C'est la première fois que le gouvernement égyptien aborde les questions démographiques sous l'angle du développement et de l'intégration. Ce n'est pas le travail d'un seul ministère.
1: Plusieurs ONG ont également contribué à ces efforts, comme le souligne Farida Omar, présidente de l'association Femmes et Société.
2: Nous avons lancé des campagnes de sensibilisation sur le planning familial et nous avons ciblé les couples nouvellement mariés pour les sensibiliser aux avantages des petites familles tout en leur apportant un soutien médical et social.
1: Et leurs réactions ont été positives chez de nombreuses femmes comme Eman Abdel Hafez, mère de famille.
2: J'ai suivi de nombreux cours et séances de sensibilisation sur la manière de créer une famille saine. C'est pourquoi je n'ai que 2 enfants et j'apprends ici à leur accorder suffisamment d'attention et à améliorer nos conditions de vie.
1: Le taux de croissance de la population est descendu à un niveau record de 1,4% en 2023. Cependant, le responsable affirme qu'ils sont déterminés à faire baisser encore ces chiffres afin d'améliorer la qualité de vie dans ces pays d'Afrique du Nord.

0: Parlons santé pour clore cette édition d'information. Au Nigeria, les enfants ont commencé à recevoir les vaccins MEN5 contre la méningite, une infection grave qui constitue un problème de santé publique majeur. Le pays est actuellement en train de vacciner les enfants dans les zones à haut risque. Faith Monokpo-Okpong, mère de deux enfants, souligne l'importance de la vaccination pour protéger les enfants des maladies évitables. Le fait qu'elle attende le vaccin MEN5 reflète l'impatience généralisée d'une meilleure protection contre la méningite. On l'écoute.
1: Je veux juste les empêcher de contracter toutes ces maladies ou infections auxquelles les enfants sont sujets lorsqu'ils ne reçoivent pas ces vaccins.
0: Le vaccin MEN5 cible le 5 couche de la maladie. Avec des millions de doses en réserve, le Nigeria vaccine activement les enfants dans les zones à haut risque. Eduardo Celades, chef du service de la santé de l'UNICEF au Nigeria, nous explique plus.
2: Jusqu'à présent, plus de 2 millions de doses ont été expédiées au Nigeria et au cours des deux dernières semaines, plus d'un million d'enfants ont été vaccinés dans différents états du Nigeria.
0: Les données de l'UNICEF montrent qu'un enfant infecté sur 10 meurt de cette maladie qui affecte les membranes du cerveau et de la moelle épinière. Malgré le progrès réalisé en matière de vaccination, les difficultés persistent, notamment l'hésitation à se faire vacciner, alimentée par des mythes et des craintes. Mais les experts soulignent la puissance et l'efficacité du vaccin dans la prévention contre les effets dévastateurs de la maladie. Onyemocho Aoudou, directeur de l'Institut de la Santé mondiale et de la Sécurité sanitaire.
2: Le mythe ou la crainte des gens est que le vaccin ne fonctionne pas, qu'il ait des effets secondaires et qu'il puisse causer d'autres problèmes. Ce vaccin est puissant et s'il est utilisé, il peut prévenir l'apparition de la maladie chez tous les individus sensibles.
0: La méningite constitue une menace importante pour les jeunes enfants du monde entier, en particulier dans certaines parties de l'Afrique subsaharienne, ce qui renforce l'urgence des campagnes de vaccination. Les vaccins étant originaires de l'Inde, son accessibilité pour les pays africains devrait s'améliorer pour offrir une lueur d'espoir dans la lutte contre cette maladie mortelle.
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0: Ainsi s'achève donc notre rubrique reportage. Merci de l'avoir suivi, mais l'émission continue avec une belle chanson et puis ce sera la dernière partie consacrée au cours des Chinois. C'est parti!

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2: Bonjour tout le monde, 大家好 ，bienvenue à l'écoute de notre cours de chinois au quotidien. Je suis Xiao Cai.
3: Bonjour tout le monde, 大家好 ，c'est Yves.
2: Alors, dans le cours précédent, nous avons appris des phrases utiles concernant une visite au musée. On va faire une petite révision. D'abord, 这儿可以拍照吗？
3: 这儿可以拍照吗？ Est-ce qu'on peut prendre des photos ici?
2: 请不要使用闪光灯。
3: 请不要使用闪光灯。S'il vous plaît, veuillez ne pas utiliser le flash.
2: 有解说员吗？
3: 有解说员吗？ Y a-t-il des guides?
2: 最近还有什么新展览？
3: 最近还有什么新展览 ？Y a-t-il de nouvelles expositions en ce moment？
2: Voilà, maintenant on va écouter tous les dialogues du cours précédent.
4: 对话一，
1: 这儿可以拍照吗？
4: 可以，但是请不要使用闪光灯。对话二，
1: 有解说员吗？
4: 有，每半个小时一次。对话三，
1: 最近还有什么新展览？
4: 您可以浏览我们博物馆的网站。
3: C'est fini pour la révision de la dernière leçon. Nous allons maintenant voir les phrases clés d'aujourd'hui.
2: 该起床了。
3: 该起床了。C'est l'heure de se lever.
2: 早上的空气真好。
3: 早上的空气真好。L'air du matin est vraiment très bon.
2: 我们去散散步吧。
3: 我们去散散步吧。On va se promener, ça te dit?
2: 我天天都来。
3: 我天天都来。Je viens tous les jours.En français, Xiao Tai, on dit « le monde appartient à ceux qui se lèvent tôt ».
2: Ah bon, en chinois, on dirait « 早睡早起身体好». Se coucher tôt et se lever tôt donne une bonne santé.
3: Et si je m'entraîne le matin, je me sens bien. Maintenant, j'aime bien faire comme les vieux chinois. Si je veux dire à mon coloc de se lever pour m'accompagner, comment je peux dire ?
2: Tu peux lui dire « 该起床了», c'est l'heure de se lever.
3: « 该起床了».«
2: 该» veut dire « devoir » ou « il faut ».«
3: 该» »«
2: 起床», »« se lever ».«
3: 起床».
2: Gai qi chuang le.
3: Gai qi chuang le. C'est l'heure de se lever.
2: Dialogue 1.
4: 对话一。
1: Gai qi chuang le, 别睡了。
4: 我还困着呢。
2: C'était le dialogue 1. Gai qi chuang le, 别睡了。
3: Gai qi chuang le, 别睡了。Ne dors plus, c'est l'heure de se lever. Gai qi chuang le. Donc c'est l'heure de se lever. Gai, normalement c'est ingai, tu devrais. Qi, c'est la particule, le verbe qui veut dire se lever, se relever. Chuang, c'est le lit. Donc...Se lever du lit, c'est l'heure de se lever. Bie shui la, bie c'est ne pas, ne fais pas ça. Shui, dormir, et la particule le pour

0: Combien l'action bien choisie là ne dort plus.
1: 我还困着呢。
0: 我还困着呢。J'ai encore sommeil. 我 je 还 encore. Kun, sommeil, endormi. Je, c'est une particule qu'on ajoute après le verbe ou après l'objectif pour compléter l'action. Et ne, c'est une particule qu'on ajoute à la fin pour terminer la phrase. Ou hai kun je ne, j'ai encore sommeil.
1: Merci Yves.
0: Xiaotai, comment dire, l'air est très bon le matin.
1: 早上的空气真好。
0: Zao shang de gongqi, zheng hao.
1: 早上 veut dire le matin.
0: Zao shang.
1: 空气 l'air.
0: 空气。
1: Zhen est un adverbe qui a le sens de vraiment, réellement, utilisé ici pour renforcer le mode affirmatif.
0: Zhen.
1: Voici un exemple. 空气真好, l'air est très bon. Et un autre exemple. 他唱歌唱得真好听, il chante vraiment très bien. Zhen.
0: Zhen.
1: 好, bien, bon.
0: 好，
1: 早上的空气真好。
0: 早上的空气真好。L'air est très bon le matin.
1: Dialogue 2，
2: 对话二。
3: 早上的空气真好。
2: 现在北京的空气越来越好了。
1: On a parlé d'air dans le dialogue 2. 早上的空气真好。
0: 早上的空气真好。L'air est très bon le matin. 早上 le matin, 空气 l'air, l'atmosphère, 真 très vraiment, 好 bien.
1: 现在北京的空气越来越好了。
0: 现在北京的空气越来越好了。L'air de Beijing s'améliore de jour en jour. 现在 maintenant, Beijing, la ville, Pékin, 空气 l'air, l'atmosphère, 越来越, c'est de plus en plus, 好, bien, le, c'est pour exprimer l'action qui continue, qui est en train de se passer. Donc, l'air de Beijing s'améliore de jour en jour. Et Xiaotai, si je veux proposer à mon ami chinois une promenade, comment dit-on ?
1: 我们去散散步吧。
0: 我们去散散步吧。
1: 我们 nous
0: 我们
1: 去 aller
0: 去
1: 散散步散步 se promener
0: 散散步
1: 我们去散散步吧。
0: 我们去散散步吧。Allez, on va se promener.
1: Dialogue 3.
2: 对话三。
3: 我们去散散步吧。
2: 好，我喜欢散步。
1: C'était le dialogue 3. 我们去散散步吧。
0: 我们去散散步吧。On va se promener, ça te dit ? Woman, nous, tu, allez. Sansanbu ou sanbu, se promener. Et ba, ça indique une proposition. Donc en français, on pourrait rajouter ça te dit ou ok ?
1: Hao, wo xihuan sanbu.
0: Hao, wo xihuan sanbu. Bien, j'aime bien me promener. Hao, bien ou bon, cela signifie ici l'acquiescement. Wo xihuan, j'aime, sanbu, se promener.
1: Merci Yves pour ces explications.
0: De rien, Xiaotai. Bon, un monsieur âgé qui fait les exercices le matin dans le parc m'a dit qu'il y allait tous les jours. Mais j'ai oublié comment il a dit en chinois.
1: Il a sûrement dit comme ça. 我天天都来。
0: 我天天都来。
1: 我je
0: 我
1: 天天 veut dire tous les jours.
0: 天天
1: 都 tout
0: 都
1: 来 venir
0: 来。
1: 我天天都来。
0: 我天天都来。Je viens tous les jours. Je crois effectivement qu'il a dit comme ça.
1: Ok, on va écouter le dialogue 4.
2: 对话四。
3: 大爷，您经常晨练吗？
4: 对，我天天都来。
1: Voilà, dans le dialogue 4, on a croisé un monsieur âgé qui fait les exercices tous les matins. 大爷，您经常晨练吗？
0: 大爷，你经常晨练吗？ Monsieur, vous venez souvent faire des exercices le matin? 大爷 c'est une expression qu'on utilise pour s'adresser à une vieille personne. Ça signifie grand-père, plus ou moins. 您, formule de politesse. 经常, souvent. 晨, ça signifie le matin.Lien, s'exercer, et ma la question.
1: 对，我天天都来。
0: 对，我天天都来。Oui, je viens tous les jours. 对， juste, c'est vrai. 我，je, 天天 tous les jours, 都来， je viens.
1: Très bien. Alors avant de repasser les dialogues au complet, on va faire une petite révision des phrases clés d'aujourd'hui. Gai qi chuang le.
0: Gai qi chuang le. C'est l'heure de se lever.
1: Zao shang de gong qi zhen hao.
0: Zao shang de gong qi zhen hao. L'air du matin est très bon.
1: Women qu san san bu ba.
0: Women qu san san bu ba. On va se promener, ça te dit?
1: Wo tian tian dou lai.
0: Wo tian tian dou lai. Je viens tous les jours.
1: Bon, maintenant les dialogues.
2: 对话一
3: 该起床了，别睡了。
2: 我还困着呢。对话二，
3: 早上的空气真好。
2: 现在北京的空气越来越好了。对话三，
3: 我们去散散步吧。
2: 好，我喜欢散步。对话四，
3: 大爷，您经常晨练吗？
4: 对，我天天都来。
1: Ok, c'est tout pour les dialogues. J'espère que vous avez bien compris quelque chose. Maintenant, c'est l'heure de l'ABC de la culture chinoise.
0: Tout à fait. On va parler des exercices le matin en Chine. Donc faire des exercices le matin est une habitude des Chinois. Et ce n'est pas juste pour aller s'entraîner. Imaginez que dans les parcs, dans les rues, dans les places et dans les squares, il y a partout des gens, jeunes ou âgés, hommes et femmes, qui se promènent et qui courent. Il n'est pas rare de les voir marcher à reculons, ce qui fait beaucoup rire les touristes. Ils peuvent aussi chanter des chansons ou des opéras, ils dansent, ils pratiquent de l'épée, ils emmènent chanter leurs oiseaux, ils pratiquent de la boxe tai chi. Ça, c'est une image très typique des exercices le matin. Ces dernières années, les agences de voyage de Beijing en ont profité pour incorporer la visite matinale d'un parc à leur programme de voyage, ce qui intéresse beaucoup les touristes étrangers. Ils ont souvent vraiment envie de connaître la culture traditionnelle chinoise, surtout la vie quotidienne du peuple pékinois. En effet, on découvre une vie très chaleureuse qui a presque disparu dans les pays occidentaux.
1: Et merci Yves. Et voilà, c'est sur cette scène de la vie quotidienne pékinoise qu'on va terminer ce cours de chinois d'aujourd'hui. Un petit test avant de vous quitter. Comment dire en chinois « Allons se promener ».
5: Yayo, Africa.
6: Encore une fois, je vous signale la fin de cette émission. 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

0: Le conflit entre les États-Unis et l'Iran se poursuit. Les deux camps échangent des frappes. Le corps des gardiens de la révolution islamique iranien affirme avoir attaqué un porte-avions et un destroyer américain. Téhéran a accusé ces navires de harceler des bateaux iraniens et de participer au blocus naval contre l'Iran. Plus tôt, le CGRI a également déclaré avoir frappé trois navires qui, selon lui, empruntaient des routes non autorisé dans le détroit d'Ormuz, ainsi que trois autres navires américains. Il affirme que ces attaques constituaient une riposte aux frappes américaines contre trois pétroliers iraniens. Le ministère iranien des Affaires étrangères a condamné les attaques américaines contre des navires commerciaux iraniens dans le golfe Persique et le golfe d'Oman. Richard Branson, fondateur du groupe Virgin, estime que le conflit entre Washington et Téhéran est inutile et qu'il a entraîné une hausse des prix pour les compagnies aériennes et les consommateurs.
1: Le conflit avec l'Iran était tout à fait inutile. Cette guerre a juste provoqué une forte hausse des prix du pétrole partout dans le monde, avec notamment l'inflation comme l'une de ses conséquences. Je n'arrive tout simplement pas à croire que nos dirigeants puissent être assez stupides pour laisser la situation actuelle perdurer encore longtemps, car elle affecte le portefeuille de tout le monde à travers le monde et il faut y remédier. En temps de guerre, les prix du pétrole augmentent. Et avec la fermeture du détroit d'Ormuz, les prix du pétrole pourraient bien rester élevés si cette situation perdure. Mais j'ai bon espoir que le bon sens l'emportera et que le conflit sera résolu. Je pense alors que tous les prix redescendront assez rapidement.
2: Selon la plateforme d'économie de carburant GasBuddy, le prix moyen du diesel aux États-Unis a atteint le niveau record de 5,82 $ le gallon, dépassant ainsi le précédent record enregistré en juin 2022. Les analystes préviennent que le prix moyen du diesel aux États-Unis pourrait cette année dépasser celui de 2022, ce qui exercerait une pression supplémentaire sur les entreprises et les consommateurs.
0: Un conseiller du Kremlin a déclaré que le président russe Vladimir Poutine avait eu des entretiens substantiels et constructifs avec les émissaires spéciaux américains.

0: C'était Witkoff et Jared Kushner à Moscou.
1: La conversation a duré plus de 3 heures, 3 heures et 10 minutes, pour être précis. Elle a été approfondie, constructive, extrêmement franche et confidentielle. La discussion, qui a porté sur des sujets extrêmement sérieux, s'est poursuivie tant dans la salle de réunion que de manière informelle pendant le dîner.
2: Le conseiller présidentiel, Yuri Outchakov, a déclaré que Poutine s'était dit disposé à travailler avec les États-Unis pour trouver des solutions visant à mettre fin au conflit avec l'Ukraine. La Russie a présenté une analyse détaillée de la situation actuelle. Les discussions ont également porté sur la coopération économique et d'éventuels projets russo-américains. Le président ukrainien Zelensky devrait rencontrer aujourd'hui les deux émissaires américains. La Russie et l'Ukraine ont convenu d'un cessez-le-feu de 3 jours. Dans un message publié sur les réseaux sociaux, Zelensky a déclaré que l'Ukraine s'abstiendrait de mener des frappes contre Moscou jusqu'à lundi.
0: Les inquiétudes grandissent au Soudan du Sud concernant les élections nationales, longtemps reportées et prévues en décembre. Il s'agira des premières élections depuis l'indépendance du pays en 2011. L'Union africaine a exhorté les dirigeants du Soudan du Sud à garantir des élections équitables et pacifiques. CGTN revient sur les défis auxquels est confrontée la plus jeune nation du monde à l'approche du scrutin.
1: La Commission électorale nationale annonçait qu'elle prévoyait de lancer l'inscription des électeurs dans les prochains jours. Elle appelle la population à se présenter en grand nombre pour s'inscrire. Les premières élections depuis l'indépendance du Soudan du Sud, il y a 15 ans, sont prévues pour le mois de décembre prochain. La sensibilisation des électeurs et l'éducation civique ont débuté le mois dernier. Cependant, à 3 mois du scrutin, aucun candidat n'a encore été désigné. Les bureaux de vote n'ont pas encore été désignés. Et la Commission électorale nationale indique que seuls 7% des fonds nécessaires à l'organisation des élections ont été débloqués. Malgré cela, le gouvernement du Soudan du Sud affirme que les élections se dérouleront comme prévu. Mais le principal chef de l'opposition, Riek Machar, est toujours assigné à résidence et fait l'objet d'un procès pour crimes contre l'humanité et meurtre. Ses troupes affrontent les forces gouvernementales dans certaines régions du pays. Le Conseil de paix et de sécurité de l'Union africaine a réaffirmé que la période de transition du Soudan du Sud devait prendre fin d'ici février, sans aucune nouvelle prolongation. Cela signifie que les responsables doivent trouver un moyen de garantir la tenue des élections nationales en décembre, faute de quoi le pays pourrait être confronté à un risque accru de division et de violence.
0: En Côte d'Ivoire, un événement annuel a une nouvelle fois mis à l'honneur l'un des secteurs les plus importants du pays. En tant que premier producteur mondial de fèves de cacao, cette matière première occupe une place prépondérante dans l'histoire de l'économie et de la nation. Et ce rassemblement visait à encourager une plus grande participation des jeunes, notamment en matière de valorisation locale.
3: Cet événement de 3 jours qui s'est déroulé à Abidjan, la capitale économique de la Côte d'Ivoire, a attiré des milliers de personnes. À l'intérieur du site principal, des expositions présentaient toute une gamme de produits à base de cacao, du chocolat au beurre de cacao, ainsi que des plats innovants associant cet ingrédient à des cultures locales. Certains exposants ont déclaré que leurs produits avaient remporté un franc succès auprès du public local.
4: On a des feedbacks assez positifs, des gens qui se disent très satisfaits de non seulement la qualité de ce que nous produisons, mais aussi qui se disent heureux de voir qu'au niveau local, en même temps, nous sommes premier producteur mondial, qu'on essaie de se lancer dans la transformation et de développer encore plus la filière cacao, de ne pas se limiter seulement à la production.
3: Mais le clou de la 10e édition des Journées nationales du cacao et du chocolat a été le défilé de mode Cacao Fashion Show, au cours duquel des créateurs ont présenté des créations audacieuses et artistiques nées de la fusion entre la mode et le chocolat. Des visionnaires ont expliqué que l'objectif était de démontrer que le cacao peut inspirer la haute couture et de mettre en valeur le savoir-faire ivoirien au-delà de son rôle agricole et industriel.
5: Déjà, le chocolat, c'est quelque chose qui est doux. Donc, à se voir défiler pour ça, ça veut dire tout est parfait. C'est la joie, quoi.
3: Le cacao est l'une des cultures de rente les plus importantes de la Côte d'Ivoire et un pilier essentiel de son économie agricole et d'exportation. Selon les économistes, il constitue l'épine dorsale de l'économie nationale, fournissant environ 40% de l'offre mondiale totale des fèves de cacao. Mais le secteur est actuellement secoué par une chute brutale des cours internationaux du cacao qui ont chuté de 57% par rapport à l'année dernière. Ce sujet a également fait l'objet d'un débat animé lors de l'un des plus grands événements du secteur.
6: Il a fallu prendre rapidement des décisions difficiles. Et il a fallu

0: notamment fixé le prix de la campagne intermédiaire rapidement à 1200 francs le kilo. Nous savons que beaucoup n'ont pas compris cela, mais je voudrais ici saluer le dialogue constructif que nous avons eu avec tous les acteurs de la filière à cette occasion.
1: Le gouvernement ivoirien a exhorté les parties prenantes à rester calmes, à faire preuve de solidarité et à engager le dialogue. Il s'efforce également de développer la transformation locale du cacao afin de tirer davantage de valeur ajoutée de ce secteur. Il y a déjà mis en service de nouvelles usines de transformation industrielle. Nombreux sont ceux qui estiment que les innovations présentées lors de cet événement peuvent être un moteur de cette croissance axée sur la valeur ajoutée.
2: La Chine continue de renforcer ses échanges commerciaux avec l'Afrique, avec notamment une ouverture accrue de son marché aux produits africains. Une dynamique qui pourrait offrir de nouvelles opportunités à la Guinée pour diversifier ses exportations et renforcer sa coopération économique avec Pékin. Quels sont les enjeux et les perspectives pour l'économie guinéenne? Notre correspondant en Guinée a interrogé un spécialiste des finances internationales.
3: L'élément positif d'ouverture de la Chine vers les pays, le reste du monde, notamment les pays d'Afrique. Ça, c'est une mesure forte, il faut le dire. Parce que quand on voit l'OMC, les relations commerciales entre les États, tout est basé sur ce qu'on appelle les droits de douane, qui sont les barrières à l'entrée des marchandises, qui devient en même temps un levier de régulation de la coopération bilatérale dans le domaine commercial. Donc faire du zéro taxation à l'entrée, c'est vraiment une ouverture totale, une libéralisation complète du commerce international. D'accord ? C'est vraiment très rare, il y a des pays qui s'accordent mutuellement, mais accordés à 53 pays globalement d'Afrique. C'est une orientation claire vers l'Afrique pour accompagner l'Afrique dans son développement et donner l'occasion au secteur de production africain de prendre de l'élan. En tout cas, c'est le message qu'on peut comprendre derrière. Mais comme on dit, une opportunité, il faut être préparé à la saisir. Même si le zéro droit des douanes est là, il faut être préparé, être capable d'exporter quelque chose de valeur. Tout dépend de la capacité du Guinéen maintenant à pouvoir aller sur le marché. Il y a une autre barrière derrière quand même les droits des douanes, c'est les mesures sanitaires. Elles sont tellement contraignantes dans certains pays que même avec zéro droit de douane, tu ne peux pas exporter. Donc s'ils arrivent à alléger ça encore, ça va être une mesure accompagnatrice qui va permettre à la Guinée d'exporter des produits agricoles très facilement, puisque la Chine a besoin quand même de produits comestibles, quoi. Vous voyez, en dehors de ça, dans le domaine de la technologie, des trucs industriels, des équipements industriels, on ne peut pas être compétitif pour exporter ça. Vous comprenez? Donc c'est vraiment sur les éléments de l'agriculture qu'on peut miser pour pouvoir prendre de l'espace, tirer profit de cette ouverture. Donc ça, c'est vraiment le premier aspect. Il faut maîtriser la chose. Cela veut dire qu'il nous faut apprendre. La deuxième chose, le deuxième élément qu'il nous faut pour ça, il faut de l'investissement initial. Il faut aujourd'hui que l'État subventionne, soutienne ce secteur-là pour que les gens arrêtent de travailler mécaniquement, manuellement, pour qu'ils passent à la mécanisation un petit peu, pour gagner en échelle. Vous voyez, si tel n'est pas le cas, on continue à produire comme aujourd'hui, ça va être très difficile d'être compétitif à l'international. Moi, je me dis aujourd'hui, le premier pas de la coopération qu'on doit mettre en avant, c'est la connaissance. Il faut qu'on aille vers la recherche de la connaissance. La grande vague de délocalisation des entreprises qui va arriver encore, ça va aller vers des pays où les gens sont le mieux préparés. Donc moi, je pense, ce qu'on peut faire aujourd'hui, c'est de chercher le savoir-faire chinois qui va être quelque chose de bien et de durable.
2: L'ALIS, l'Agence spatiale d'Amérique latine et des Caraïbes et l'Association internationale pour l'exploration de l'espace lointain basée en Chine ont signé un protocole de coopération. Le secrétaire général de l'agence, Oscar Freddy González Rivera, a déclaré à CGTN qu'il s'agissait du début de ce qu'il espère devenir une collaboration plus étroite.
4: Este acuerdo es el inicio.
1: Cet accord n'est qu'un début. Notre tâche consiste désormais à mener à bien des projets concrets et réalisables dont nos pays pourront tirer profit, en aidant les jeunes chercheurs et en rapprochant la Chine et l'Amérique latine. L'exploration spatiale entre désormais dans une nouvelle phase. Il ne s'agit plus seulement d'atteindre des destinations, mais aussi de générer des connaissances et de développer des technologies, afin de promouvoir une exploration scientifique plus durable et plus responsable. L'Amérique latine peut désormais collaborer avec des scientifiques et des institutions. J'insiste sur le renforcement.

avait été utilisée depuis que la coulée de boue avait balayé la frontière avec le Népal. Les responsables se sont engagés à poursuivre les recherches sur le site tout en continuant à renforcer les mesures d'alerte précoce.

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8: Bonjour à tous. Bienvenue dans cette nouvelle édition de l'émission In Vivo. Dans la première partie, nous vous parlerons du chic chinois. Ensuite, nous allons redécouvrir la dynastie des Tang et essayer de comprendre comment cet empire est devenu le plus prospère, international et innovateur pays du monde, en léguant au monde le riche patrimoine qui nous est parvenu jusqu'à aujourd'hui. Voilà pour le sommaire de cette émission que nous ouvrons avec une chanson.

De retour dans une vivo ces dernières années, le Guoshao, ou le chic chinois, a gagné en popularité auprès de la population chinoise grâce aux progrès technologiques. Combinant l'esthétique de la culture traditionnelle chinoise, le dernier cri de la mode et la technologie moderne, il est l'expression d'un mélange de culture, de valeurs et d'esprit chinois dans la nouvelle ère. Au cours de la dernière décennie, le chic chinois a évolué en trois temps. La revalorisation des produits nationaux, l'émergence de nouvelles marques et l'innovation culturelle stimulée par la technologie. Le chic chinois est plutôt une combinaison du style chinois, de la nouvelle tendance, de l'esprit classique et de l'innovation moderne. L'idée de chic chinois a d'abord été empruntée à certaines marques internationales et a commencé à conquérir les consommateurs chinois en 2015 avec le succès des produits culturels créatifs sur le musée du Palais Impérial. La tendance s'est poursuivie les années suivantes. En 2018, la marque chinoise de vêtements de sport Li Ning a présenté sa collection Wudao, les principes du taoïsme, lors de la semaine de la mode de New York, arborant la couleur rouge vive traditionnelle chinoise et des caractères chinois. Expression des principes chinois d'autoréflexion, de conscience de soi et d'innovation autonome, cette collection a attiré l'attention d'un grand nombre de jeunes chinois. D'autres marques ont marché sur les pas de Li Ning, empruntant les éléments de la culture traditionnelle chinoise pour créer des visuels innovants, ce qui annonçait déjà les prémices du chic chinois. Par la suite, le chic chinois s'est caractérisé par des produits de meilleure qualité et un travail plus poussé de la part des marques, surtout dans les secteurs de la haute technologie tels que les smartphones et les véhicules. Les technologies telles que les mégadonnées, l'informatique en nuage, l'Internet des objets, la 5G et l'informatique quantique sont apparues les unes après les autres et des entreprises technologiques nationales telles que Huawei, Xiaomi ont attiré une grande attention du public. Pendant cette période, le chic chinois ne définissait plus simplement une apparence, mais une valeur ajoutée au produit. Il en résulte un éventail de marques domestiques qui se sont distinguées par leur design original et leurs produits de haute technologie. Au cours de la dernière décennie, le chic chinois ne s'est pas cantonné à des objets physiques mais s'est déplacé dans les domaines de l'art et la culture pour répondre aux attentes des consommateurs. Le chic chinois est omniprésent dans la vie quotidienne. Le public visite les cités anciennes pour découvrir le passé, revêt des enfus vêtements traditionnels chinois et fait bouillir du thé sur un réchaud. Le chic chinois est désormais un mode de vie. Le développement du chic chinois est un phénomène commercial. Mais aussi une tendance culturelle, les produits commerciaux gagnent en popularité grâce à la renaissance culturelle, tandis que la culture traditionnelle a été valorisée par le biais de nouvelles technologies et sur de nouvelles plateformes pour répondre à la demande de la jeune génération dans la nouvelle ère. La culture et la technologie sont deux moteurs clés de la popularité dont jouit le chic chinois. Ce qui rend le Guoshao chic, c'est son attrait culturel. Cet attrait provient de la réinterprétation de la culture traditionnelle dans le contexte et l'esprit de notre époque. Fruit de l'innovation collective des marques chinoises, il ajoute une nouvelle valeur aux produits chinois, stimule la consommation et met en évidence les avantages de la fabrication intelligente de la Chine. La plupart des consommateurs de chic chinois sont les jeunes de la génération Z. Il s'agit d'un groupe qui aspire à l'individualité, rejette les stéréotypes, respecte les traditions, mais soutient également les pionniers. Ils ne se contentent pas d'être modestes, mais sont aussi confiants et indépendants. Le chic chinois les attire à la fois par la culture traditionnelle, qui correspond à leur fierté nationale, et par ses éléments populaires, qui satisfont leur goût. En achetant des produits de chic chinois et en les publiant sur les réseaux sociaux, les jeunes expriment leurs pensées et leur goût esthétique. Dans une perspective plus large, le chic chinois reflète la montée en puissance de la Chine. Il s'agit de la transmission et de la réinterprétation de la culture traditionnelle chinoise et de l'application des dernières technologies. Le chic chinois représente non seulement une mode et une tendance, mais transmet également la culture et les valeurs. On prend une pause musicale et de retour dans In Vivo, on va parler des techniques de poésie de la dynastie des Tang.

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Dans cette série de podcasts, nous allons redécouvrir la dynastie des Tang et essayer de comprendre comment cet empire est devenu le plus prospère, international et innovateur pays du monde, en léguant à l'humanité le riche patrimoine qui nous est parvenu jusqu'à aujourd'hui. Épisode 11, technique de poésie de la dynastie des Tang. De nos jours, un poète peut écrire une œuvre sur son ordinateur et la publier en ligne. Son lectorat, informé par email ou SMS, peut télécharger le poème et le lire à sa guise, dans le métro ou à la maison. Peut-être que l'auteur obtiendra 1 million de likes sur sa page de médias sociaux, qu'il sera interviewé par les médias, qu'il sera félicité et reconnu chaque fois qu'il marchera dans la rue. Qui sait, il deviendra peut-être même riche. Avec nos moyens de communication très directs, un éditeur peut préparer le poème pour la publication ou fournir une plateforme pour l'œuvre. Mais bien sûr, ce n'était pas le cas pendant la dynastie des Tang. Alors, comment les poèmes des Tang créaient-ils leurs œuvres? Et surtout, comment les faisaient-ils découvrir à leur public désireux d'en profiter? Et ces poètes ont-ils déjà atteint un statut équivalent à celui des rockstars durant leur vie? Prenons un poème de Li Bai, par exemple. De nombreux Chinois reconnaissent instantanément cette œuvre et peuvent même la réciter de mémoire. Devant mon lit, clarté, transparence, est-ce bien du givre sur la terre? Tête levée, je contemple la lune, yeux baissés, je songe au pays natal. Tout d'abord, ce que nous entendons est une traduction, c'est déjà un inconvénient. Mais il existe aussi plusieurs autres versions de ce poème, chacune légèrement différente, ce qui en altère le sens. Pourquoi? Parce que tout au long du processus, il y a différents filtres qui ont changé l'intention de l'auteur. Il se peut que durant leur travail, des copistes ont-ils changé un mot en cours de transcription ou ont simplement mal compris le sens. Là encore, vous pouviez trouver des éditeurs voulant même modifier le texte en fonction de leurs besoins. Enfin, vous constaterez peut-être que le lecteur interprète l'œuvre en fonction de sa propre expérience. Après tant de temps et d'intermédiaires, à quel point pouvons-nous être certains que nous apprécions la poésie de Li Bai de la manière qu'il le voulait, que nous voyons ce qu'il essayait d'exprimer et comprenons les nuances? C'est délicat. Une difficulté est qu'après plus de 1000 ans, il y a très peu de sources primaires à consulter. Si, sous la dynastie des Song, l'industrie de l'édition battait son plein, ce n'était pas le cas à l'époque des Tang. Il y avait l'impression sur bois ou la gravure, mais c'était si coûteux à faire et encombrant qu'elle n'était utilisée que pour les écritures bouddhiques. Et le plus souvent, des erreurs se sont glissées dans les poèmes, car comme nous l'avons vu, ils sont passés entre plusieurs mains. Ensuite, bien sûr, il y a le temps qui passe. On estime qu'il reste encore aujourd'hui 1300 poèmes de Du Fu et 900 de Li Bai. Mais dans quelle mesure ces œuvres sont-elles représentatives? Qu'en est-il des poèmes que les auteurs ont décrits mais jamais publiés? Et de ceux qui ont été perdus au fil du temps? Les poètes en ont probablement gardé certains en leur possession. Dans ce que l'on appelle les œuvres complètes de Du Fu, 90% des écrits ont été composés par l'auteur après l'âge de 40 ans. Tout ce qui précède a depuis longtemps été dispersé aux quatre vents. De nombreux poèmes de Li Bai ont été confiés à un admirateur appelé Wei Hao. Wei Hao qui aurait couru 900 000 pour les récupérer et en faire une collection. D'autres ont été rassemblés par son oncle. Beaucoup plus encore sont tombés entre les mains des descendants, dont certains les chérissaient et d'autres non. Donc nous sommes très chanceux d'avoir des exemples du travail de poètes anciens. Très peu de poètes

0: De l'époque tenaient des journaux pour les générations futures afin d'expliquer comment ils écrivaient leurs œuvres, pourquoi ils utilisaient certains mots ou pourquoi ils rejetaient certains vers qui figuraient dans les premières versions. Mais il y en a qui l'ont fait en leur nom. Comme nous le savons, Chang'an, la capitale des Tang, était une grande ville passionnante qui attirait des universitaires et des étudiants du monde entier. L'un d'eux était un moine japonais plus tard connu sous le nom de Maître Kronghai. Il était venu dans le simple but de s'informer le plus possible sur la culture des Tang, puis de ramener ce savoir au Japon pour le copier. Après avoir vécu une vingtaine d'années en Chine, Maître Kronghai est revenu au Japon avec une mine de documents, et le plus important pour nous, un livre intitulé Wenzing Mi Fu Lun, qui est un ouvrage sur la façon de composer de la poésie des Tang. Il y révèle que les poètes, peut-être pas les grands noms, utilisaient lors des soirées toutes sortes d'outils pour créer de la poésie. Dictionnaires de rimes, cartes pour suggérer des mots et guides des bons tons. Tout comme aujourd'hui, les gens peuvent aller dans les bars et les clubs pour raconter des histoires, des blagues ou chanter. Les gens de l'époque se réunissaient pour lire et jouer de la poésie. Une sorte de soirée à micro ouvert pour les poètes des Tang. À bien des égards, il s'agissait presque d'un salon de discussion pour les poètes, où ils pouvaient se retrouver et échanger des idées. Pour eux, c'était un réseau de soutien mutuel. Sinon, il n'y avait pas d'autre mécanisme pour se rencontrer. Considérez ceci, sans téléphone ni réseaux sociaux, comment des gens comme Li Bai et Du Fu ont-ils réussi à se rencontrer? Les deux étaient fréquemment sur la route, alors comment ont-ils fait coïncider leurs agendas? Peut-être qu'ils ne l'ont pas fait, mais là encore, peut-être qu'ils se retrouvaient grâce à des événements organisés par des amis communs. Mais on n'a pas encore compris pour qui nos poètes des Tang écrivaient. Les liens familiaux sont essentiels. Wang Wei, par exemple, est né dans une grande famille influente. À l'époque, il n'y avait que 5 grandes familles à Chang'an, à savoir les Cui, les Lu, les Wang, les Li et les Zhang. Wang était apparenté à 2 d'entre elles, ce que les grandes familles, la haute société des Tang, aimaient, la société en général l'aimait également. Les gens aimaient Wang Wei qui écrivait des poèmes mélodieux. On dit qu'il était un musicien de talent et un grand peintre. Donc il était amusant d'inviter cette personne polyvalente au rassemblement. Li Bai a eu moins de chance en ce qui concerne les relations humaines. Pourtant, il a quand même réussi à se créer une réputation et une base de fans, bien que principalement longtemps après sa mort. Il n'était pas la tasse de thé de tout le monde et certains l'ont même décrit comme brutal. Il a certainement agacé beaucoup de savants. Et pourtant, l'histoire le juge comme un poète redoutable, parmi les plus branchés et doués de l'époque. Certains disent qu'il avait 5 passions dans la vie, le prestige, les voyages, l'immortalité, se faire des amis et boire. Il était certainement très célèbre pour boire. Du Fu a écrit un poème intitulé « Les 8 immortels de la coupe de vin », dans lequel il parle d'un groupe d'érudits de la dynastie des Tang, dont Li Bai, qui était très friand d'alcool. Li Bai a rêvé de gloire toute sa vie, mais il est mort dans l'indifférence à l'âge de 60 ans. Alors qu'avons-nous appris sur les poètes de la dynastie des Tang, leur vie et leur méthode de travail? Ils n'étaient pas si nombreux, la plupart travaillaient seuls. Certains ont eu la chance d'avoir des amis haut placés ou des mécènes qui les finançaient et les soutenaient, les présentant aux bonnes personnes. Mais d'autres également étaient boudés par la noblesse et voyageaient partout à la recherche d'inspiration. Certains ont eu recours à des livres et à des aides-mémoires pour faciliter l'écriture lors d'occasions spéciales. D'autres, ceux qui ont résisté à l'épreuve du temps, ne sont guère moins que des génies. De temps en temps, ils se rencontraient ou organisaient des fêtes, se produisaient l'un pour l'autre et buvaient toute la nuit.
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2: Bonjour à tous, 大家好 ，Bienvenue pour un nouveau cours de chinois. Salut Thomas.
0: Salut Tai, 大家好。
2: La dernière fois, on a vu comment discuter en chinois au sujet du travail. On va tout d'abord faire une petite révision des phrases clés avant d'aller plus loin. Et cette fois, Thomas, c'est moi qui vais dire les phrases en français et toi, tu vas essayer de les traduire en chinois.
0: Eh bien, écoute, Tai, je vais essayer. Surtout, si ça ne va pas, n'hésite pas à me corriger. On est là pour ça.
2: T'inquiète pas. Alors, la première phrase, comment dit-on en chinois « À quelle heure tu commences ton travail ?»
0: Alors, si je me souviens bien, ça doit être Ni Mei Tian Ji Dian Shang Ban.
2: C'est pas mal. Tu parles presque comme un chinois, mais tu peux le faire encore mieux. Ni Mei Tian Ji Dian Shang Ban.
0: Ni Mei Tian Ji Dian Shang Ban. À quelle heure tu commences à travailler?
2: Et si tu veux demander à quelle heure tu termines ton travail, tu peux dire en chinois Ni Mei Tian Ji Dian. Xia ban.
0: Ni mei tian ji jian xia ban. Et quand on discute avec les gens, il arrive que l'on demande qu'est-ce que tu faisais comme travail, parce que bien sûr, on n'exerce pas toujours le même travail tout au long de sa vie. Alors Tai, comment tu dirais ça en chinois?
2: Alors, écoute bien. Ni yi qian zuo guo shenme gong zuo.
0: D'accord. Ni yi qian zuo guo shenme gong zuo. Qu'est-ce que tu faisais comme travail?
2: Bon, maintenant, on arrive à la dernière phrase. Tu travailles ici depuis quand?
0: Ouais, là, je vais avoir besoin d'aide parce que j'ai oublié.
2: Bon, fais attention à la prononciation de la phrase. Ni zai zhe li gong zuo duo chang shi jian le.
0: Et voilà, et est-ce qu'on peut écouter encore une fois tous ces dialogues? Ce serait plus facile en entier.
2: Aucun problème.
3: 对话一，你每天几点上班？
4: 早上九点。
3: 那你每天几点下班呢？
4: 晚上五点。
3: 对话二，你以前做过什么工作？
4: 我以前是记者，你呢？
3: 我以前是医生。对话三，
4: 你在这里工作多长时间了？
3: 两年了。
2: Voilà, c'était une petite révision de la dernière leçon. Maintenant, on va voir ce qu'on va apprendre aujourd'hui.
3: 你最近忙吗？你的爱好是什么？我喜欢看书。周末你一般干什么？
0: Bon allez, c'est parti. Aujourd'hui, on va discuter de ce qu'on aime faire, donc les loisirs. Et d'abord, je voudrais savoir comment dire « Est-ce que tu es occupé ces derniers jours en chinois, Tai ?»
2: 你最近忙吗？
0: 你最近忙吗？
2: Alors, on va décomposer la phrase. 最近 veut dire récemment.
0: 最近
2: 忙
0: Mang.
2: Qui veut dire être très occupé.
0: D'accord, ok.
2: Maintenant, on va répéter la phrase complète. Ni zui jin mang ma.
0: Ni zui jin mang ma.
2: Très bien. Ok, on va écouter le premier dialogue.
3: 对话一。
4: 你最近忙吗？
3: 我很忙。
4: 忙什么？
3: 工作。
2: Voilà, c'était le premier dialogue. On répète encore une fois la phrase. Ni zui jin mang ma.
0: Ni zui jin mang ma.Est-ce que tu es occupé ces derniers jours? Voilà, c'était tout pour le premier dialogue. Alors on discute avec les autres et des fois, on voudrait savoir quelles sont leurs activités favorites, ce qu'ils font sur leur temps libre, bref, leurs hobbies. Alors tu vas m'apprendre comment dire ça en chinois, Tai.
2: Oui, on peut dire ça en chinois. 你的爱好是什么？
0: 你的爱好是什么？
2: 你的ça veut dire ta, ton ou tes.
0: Ni de.
2: Ai hao, qui veut dire intérêt, des choses qui t'intéressent. Ai hao.
0: Ai hao.
2: Shi, être.
0: Shi.
2: Shema.
0: Shema, qui veut dire quoi.
2: Shi shema, c'est quoi.
0: Shi shema, c'est quoi.
2: Donc ensemble, ni de ai hao, shi shema.
0: Ni de ai hao, shi shema. Et ça veut dire quelles sont tes activités favorites, donc. Bon, on écoute le dialogue, c'est plus vivant.
3: 对话二。你的爱好是什么？
4: 我喜欢看书。你呢？你有什么爱好？
3: 我喜欢旅游。
2: 你的爱好是什么？
0: 你的爱好是什么？ Quelles sont tes activités favorites? Bon allez, on s'écoute une deuxième fois le dialogue 2.
3: 对话二。你的爱好是什么？
4: 我喜欢看书。你呢？你有什么爱好？
3: 我喜欢旅游。
0: Comment je peux répondre à la question que nous avons vue tout à l'heure? Ni de ai hao shi shama. Et si je veux dire j'aime des livres, comment est-ce qu'il faut que je dise ça en chinois?
2: Voilà, j'aime des livres en chinois, ça se dit comme 我喜欢看书。
0: 我喜欢看书。
2: 我 qui veut dire moi, je.
0: 我
2: 喜欢 aimer préférer.
0: 喜欢
2: 看书 lire des livres.
0: 看书。
2: 我喜欢看书。
0: 我喜欢看书。J'aime lire des livres.
2: Très bien.
0: Pas de progrès possible.
3: 对话二，你的爱好是什么？
4: 我喜欢看书。你呢？你有什么爱好？
3: 我喜欢旅游。
0: Mais dans le dialogue, il y a une expression ni ne. Qu'est-ce que ça veut dire? Dis-moi en plus sur cette expression.
2: Tu as bien saisi. Bonne question. Ni ne veut dire et toi?
0: Ni ne. Donc ce n'est pas la peine de répéter la question après.
2: C'est ça. Mais si tu répètes la question, ça sera plus clair.
0: Ok. Et maintenant, tu peux m'enseigner comment dire qu'est-ce que tu fais pendant le week-end de manière générale.
2: 周末你一般干什么？
0: Ok, bon, bah, on va décomposer directement
2: oui,
0: la phrase.
2: La phrase est un peu longue. 周末 qui veut dire week-end.
0: 周末
2: 你tu.
0: 你
2: 一般 en général.
0: 一般
2: 干 faire.
0: Gan.
2: Shama.
0: Shama.
2: Quoi? Gan shama. Faire quoi?
0: Gan shama.
2: Jou mo ni yi ban gan shama.
0: Jou mo ni yi ban gan shama. En général, qu'est-ce que tu fais durant le week-end?
2: Bon, on va écouter le dernier dialogue.
3: 对话三。
4: 周末你一般干什么？
3: 打网球。
0: Allez, avant d'écouter les trois dialogues, on va faire une petite révision.
2: La première phrase...Est-ce que tu es occupé ces jours-ci? Pour dire cela en chinois, c'est 你最近忙吗？
0: 你最近忙吗？
2: La deuxième phrase, quelles sont tes activités favorites? Cela se dit en chinois comme 你的爱好是什么？
0: 你的爱好是什么？
2: Et pour répondre à la question, si tu aimes par exemple la lecture, tu peux dire 我喜欢看书。
0: 我喜欢看书。
2: Très bien, maintenant un petit test, Thomas. Comment demander en chinois à une personne ce qu'il fait le week-end en général?
0: Alors j'essaye. 周末你一般干什么？
2: Ok, on va écouter à la suite les trois dialogues.
3: 对话一。
4: 你最近忙吗？
3: 我很忙。
4: 忙什么？
3: 工作。对话二。你的爱好是什么？
4: 我喜欢看书。你呢？你有什么爱好？
3: 我喜欢旅游。对话三。
4: 周末你一般干什么？
3: 打网球。
0: Allez, les dialogues sont intéressants. Maintenant, c'est l'heure de notre ABC de la culture chinoise où on nous apprend à chaque fois et à chaque fin de cours un aspect de cette culture si spécifique. C'est parti avec Tai.
2: Il y a un proverbe chinois qui dit « La face pour un homme est comme l'écorce pour un arbre. 人要脸，树要皮。La plupart des Chinois attachent de l'importance au mianzi, qui veut dire littéralement le visage ou plus exactement la face d'une personne. Il s'agit de la dignité d'une personne. La Chine est très touchée par la culture confucianiste qui préconise un précepte stipulant l'harmonie est la plus importante dans les relations entre les gens. Donc garder la face devant les gens en toutes circonstances est devenu une mesure importante de maintenir l'harmonie des relations.Selon la doctrine confucianiste, les amis doivent vivre ensemble et progresser ensemble. Même si un ami commet une erreur, on ne doit pas en parler devant les autres. Garder la face devant les autres est une marque de respect et cela aide à maintenir une bonne relation entre les gens.
0: Ok, c'est sur ces derniers mots, sur la culture chinoise, donc pour ne pas perdre la face, qu'on arrive à la fin de notre cours d'aujourd'hui. Et comme d'habitude, on a une petite question pour vous. Comment dire en chinois, quelles sont tes activités favorites?
2: Au revoir, à la prochaine.
0: Sajian.

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0: Le conflit entre les États-Unis et l'Iran se poursuit. Les deux camps échangent des frappes. Le corps des gardiens de la révolution islamique iranien affirme avoir attaqué un porte-avions et un destroyer américain. Téhéran a accusé ces navires de harceler des bateaux iraniens et de participer au blocus naval contre l'Iran. Plus tôt, le CGRI a également déclaré avoir frappé trois navires qui, selon lui, empruntaient des routes non autorisé dans le détroit d'Ormuz, ainsi que trois autres navires américains. Il affirme que ces attaques constituaient une riposte aux frappes américaines contre trois pétroliers iraniens. Le ministère iranien des Affaires étrangères a condamné les attaques américaines contre des navires commerciaux iraniens dans le golfe Persique et le golfe d'Oman. Richard Branson, fondateur du groupe Virgin, estime que le conflit entre Washington et Téhéran est inutile et qu'il a entraîné une hausse des prix pour les compagnies aériennes et les consommateurs.
1: Le conflit avec l'Iran était tout à fait inutile. Cette guerre a juste provoqué une forte hausse des prix du pétrole partout dans le monde, avec notamment l'inflation comme l'une de ses conséquences. Je n'arrive tout simplement pas à croire que nos dirigeants puissent être assez stupides pour laisser la situation actuelle perdurer encore longtemps, car elle affecte le portefeuille de tout le monde à travers le monde et il faut y remédier. En temps de guerre, les prix du pétrole augmentent. Et avec la fermeture du détroit d'Ormuz, les prix du pétrole pourraient bien rester élevés si cette situation perdure. Mais j'ai bon espoir que le bon sens l'emportera et que le conflit sera résolu. Je pense alors que tous les prix redescendront assez rapidement.
2: Selon la plateforme d'économie de carburant GasBuddy, le prix moyen du diesel aux États-Unis a atteint le niveau record de 5,82 $ le gallon, dépassant ainsi le précédent record enregistré en juin 2022. Les analystes préviennent que le prix moyen du diesel aux États-Unis pourrait cette année dépasser celui de 2022, ce qui exercerait une pression supplémentaire sur les entreprises et les consommateurs.
0: Un conseiller du Kremlin a déclaré que le président russe Vladimir Poutine avait eu des entretiens substantiels et constructifs avec les émissaires spéciaux américains Steve Witkoff et Jared Kushner à Moscou.
1: La conversation a duré plus de 3 heures et 10 minutes, pour être précis. Elle a été approfondie, constructive, extrêmement franche et confidentielle. La discussion, qui a porté sur des sujets extrêmement sérieux, s'est poursuivie tant dans la salle de réunion que de manière informelle pendant le dîner.
2: Le conseiller présidentiel Yuri Utchakov a déclaré que Poutine s'était dit disposé à travailler avec les États-Unis pour trouver des solutions visant à mettre fin au conflit avec l'Ukraine. La Russie a présenté une analyse détaillée de la situation actuelle. Les discussions ont également porté sur la coopération économique et d'éventuels projets russo-américains. Le président ukrainien Zelensky devrait rencontrer aujourd'hui les deux émissaires américains. La Russie et l'Ukraine ont convenu d'un cessez-le-feu de 3 jours. Dans un message publié sur les réseaux sociaux, Zelensky a déclaré que l'Ukraine s'abstiendrait de mener des frappes contre Moscou jusqu'à lundi.
0: Les inquiétudes grandissent au Soudan du Sud concernant les élections nationales, longtemps reportées et prévues en décembre. Il s'agira des premières élections depuis l'indépendance du pays en 2011. L'Union africaine a exhorté les dirigeants du Soudan du Sud à garantir des élections équitables et pacifiques. CGTN revient sur les défis auxquels est confrontée la plus jeune nation du monde à l'approche du scrutin.
1: La Commission électorale nationale a annoncé qu'elle prévoyait de lancer l'inscription des électeurs dans les prochains jours. Elle appelle la population à se présenter en grand nombre pour s'inscrire. Les premières élections depuis l'indépendance du Soudan du Sud, il y a 15 ans, sont prévues pour le mois de décembre prochain. La sensibilisation des électeurs et l'éducation civique ont débuté le mois dernier. Cependant, à 3 mois du scrutin, aucun candidat n'a encore été désigné. Les bureaux de vote n'ont pas encore été désignés. Et la Commission électorale nationale indique que seuls 7% des fonds nécessaires à l'organisation des élections ont été débloqués. Malgré cela, le gouvernement du Soudan du Sud affirme que les élections se dérouleront comme prévu. Mais le principal chef de l'opposition, Riek Machar, est toujours assigné à résidence et fait l'objet d'un procès pour crimes contre l'humanité et meurtre. Ses troupes affrontent les forces gouvernementales dans certaines régions du pays. Le Conseil de paix et de sécurité de l'Union africaine a réaffirmé que la période de transition du Soudan du Sud devait prendre fin d'ici février, sans aucune nouvelle prolongation. Cela signifie que les responsables doivent trouver un moyen de garantir la tenue des élections nationales en décembre, faute de quoi le pays pourrait être confronté à un risque accru de division et de violence.
0: En Côte d'Ivoire, un événement annuel a une nouvelle fois mis à l'honneur l'un des secteurs les plus importants du pays. En tant que premier producteur mondial de fèves de cacao, cette matière première occupe une place prépondérante dans l'histoire de l'économie et de la nation. Et ce rassemblement visait à encourager une plus grande participation des jeunes, notamment en matière de valorisation locale.
3: Cet événement de trois jours qui s'est déroulé à Abidjan, la capitale économique de la Côte d'Ivoire, a attiré des milliers de personnes. À l'intérieur du site principal, des expositions présentaient toute une gamme de produits à base de cacao, du chocolat au beurre de cacao, ainsi que des plats innovants associant cet ingrédient à des cultures locales. Certains exposants ont déclaré que leurs produits avaient remporté un franc succès auprès du public local.
4: On a des feedbacks assez positifs, des gens qui se disent très satisfaits de non seulement la qualité de ce que nous produisons, mais aussi qui se disent heureux de voir qu'au niveau local, en même temps, nous sommes premiers producteurs mondiaux, qu'on essaie de se lancer dans la transformation et de développer encore plus la filière cacao, de ne pas se limiter seulement à la production.
3: Mais le clou de la 10e édition des Journées nationales du cacao et du chocolat a été le défilé de mode Cacao Fashion Show, au cours duquel des créateurs ont présenté des créations audacieuses et artistiques nées de la fusion entre la mode et le chocolat. Des visionnaires ont expliqué que l'objectif était de démontrer que le cacao peut inspirer la haute couture et de mettre en valeur le savoir-faire ivoirien au-delà de son rôle agricole et industriel.
5: Déjà, le chocolat, c'est quelque chose qui est doux. Donc, à se voir défiler pour ça, ça veut dire tout est parfait. C'est la joie, quoi.
3: Le cacao est l'une des cultures de rente les plus importantes de la Côte d'Ivoire et un pilier essentiel de son économie agricole et d'exportation. Selon les économistes, il constitue l'épine dorsale de l'économie nationale, fournissant environ 40% de l'offre mondiale totale des fèves de cacao. Mais le secteur est actuellement secoué par une chute brutale des cours internationaux du cacao, qui ont chuté de 57% par rapport à l'année dernière. Ce sujet a également fait l'objet d'un débat animé lors de l'un des plus grands événements du secteur.
6: Il a fallu prendre rapidement des décisions difficiles. Et il a fallu notamment fixer le prix de la campagne intermédiaire rapidement à 1200 francs le kilo. Nous savons que beaucoup n'ont pas compris cela, mais je voudrais ici saluer le dialogue constructif que nous avons eu avec tous les acteurs de la filière à cette occasion.
3: Le gouvernement ivoirien a exhorté les parties prenantes à rester calmes, à faire preuve de solidarité et à engager le dialogue. Il s'efforce également de développer la transformation locale du cacao afin de tirer davantage de valeur ajoutée de ce secteur. Il y a déjà mis en service de nouvelles usines de transformation industrielle. Nombreux sont ceux qui estiment que les innovations présentées lors de cet événement peuvent être un moteur de cette croissance axée sur la valeur ajoutée.
0: La Chine continue de renforcer ses échanges commerciaux avec l'Afrique, avec notamment une ouverture accrue de son marché aux produits africains. Une dynamique qui pourrait offrir de nouvelles opportunités à la Guinée pour diversifier ses exportations et renforcer sa coopération économique avec Pékin. Quels sont les enjeux et les perspectives pour l'économie guinéenne? Notre correspondant en Guinée a interrogé un spécialiste des finances internationales.
7: Un élément positif d'ouverture de la Chine vers les pays, le reste du monde, notamment les pays d'Afrique. Ça, c'est une mesure forte, il faut le dire. Parce que quand on voit l'OMC, les relations commerciales entre les États, tout est basé sur ce qu'on appelle les droits de douane, hein, qui sont les barrières à l'entrée des marchandises, qui devient en même temps un levier de régulation, hein, de la coopération bilatérale dans le domaine commercial. Donc faire du zéro taxation à l'entrée, c'est vraiment une ouverture totale, une libéralisation complète du commerce international. D'accord ? C'est vraiment très rare, il y a des pays qui s'accordent mutuellement, mais accordés à 53 pays globalement d'Afrique. C'est une orientation claire vers l'Afrique pour accompagner l'Afrique dans son développement et donner l'occasion au secteur de production africain de prendre de l'élan. En tout cas, c'est le message qu'on peut comprendre derrière. Mais comme on dit, une opportunité, il faut être préparé à la saisir. Même si le zéro droit des douanes est là, il faut être préparé, être capable d'exporter quelque chose de valeur. Tout dépend de la capacité du Guinéen maintenant à pouvoir aller sur le marché. Il y a une autre barrière derrière quand même les droits des douanes, c'est les mesures sanitaires. Elles sont tellement contraignantes dans certains pays que même avec zéro droit de douane, tu ne peux pas exporter. Donc s'ils arrivent à alléger ça encore, ça va être une mesure accompagnatrice qui va permettre à la Guinée d'exporter des produits agricoles très facilement, puisque la Chine a besoin quand même de produits comestibles, quoi. Vous voyez, en dehors de ça, dans le domaine de la technologie, des trucs industriels, des équipements industriels, on ne peut pas être compétitif pour exporter ça. Vous comprenez? Donc c'est vraiment sur les éléments de l'agriculture qu'on peut miser pour pouvoir prendre de l'espace, tirer profit de cette ouverture. Donc ça, c'est vraiment le premier aspect. Il faut maîtriser la chose. Cela veut dire qu'il nous faut apprendre. La deuxième chose, le deuxième élément qu'il nous faut pour ça, il faut de l'investissement initial. Il faut aujourd'hui que l'État subventionne, soutienne ce secteur-là pour que les gens arrêtent de travailler mécaniquement, manuellement, pour qu'ils passent à la mécanisation un petit peu, pour gagner en échelle. Vous voyez ? Si tel n'est pas le cas, on continue à produire comme aujourd'hui, ça va être très difficile d'être compétitif à l'international. Moi, je me dis aujourd'hui, le premier pas de la coopération qu'on doit mettre en avant, c'est la connaissance. Il faut qu'on aille vers la recherche de la connaissance. La grande vague de délocalisation des entreprises qui va arriver encore, ça va aller vers des pays où les gens sont le mieux préparés. Donc moi, je pense, ce qu'on peut faire aujourd'hui, c'est de chercher le savoir-faire chinois qui va être quelque chose de bien et de durable.
0: L'ALIS, l'Agence spatiale d'Amérique latine et des Caraïbes et l'Association internationale pour l'exploration de l'espace lointain basée en Chine ont signé un protocole de coopération. Le secrétaire général de l'agence, Oscar Freddy González Rivera, a déclaré à CGTN qu'il s'agissait du début de ce qu'il espère devenir une collaboration plus étroite.
3: Cet accord n'est qu'un début. Notre tâche consiste désormais à mener à bien des projets concrets et réalisables dont nos pays pourront tirer profit, en aidant les jeunes chercheurs et en rapprochant la Chine et l'Amérique latine. L'exploration spatiale entre désormais dans une nouvelle phase. Il ne s'agit plus seulement d'atteindre des destinations, mais aussi de générer des connaissances et de développer des technologies, afin de promouvoir une exploration scientifique plus durable et plus responsable. L'Amérique latine peut désormais collaborer avec des scientifiques et des institutions. J'insiste sur le renforcement de la présence de la Chine en Amérique latine et sur le rapprochement de nos scientifiques avec la Chine. Notre objectif est que nos chercheurs et scientifiques ne se contentent pas d'étudier les missions, mais qu'ils puissent à l'avenir y participer et mener à bien des missions d'exploration de l'espace lointain.
0: Les autorités chinoises ont indiqué le bilan de la coulée de boue survenue au poste frontière de Kirum au Xizang s'élevait désormais à 43 morts, tandis que 519 personnes sont toujours portées disparues. Lors d'un point de presse auquel ont assisté des journalistes de la presse nationale et internationale, les autorités ont indiqué que plus de 2500 personnes avaient été mobilisées pour les opérations de recherche et de sauvetage. Elles ont précisé que plus de 9000 équipements

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4: Bonjour à toutes et à tous, bienvenue dans ce nouveau numéro de Carnet de route. Aujourd'hui, nous abordons un sujet qui nous tient particulièrement à cœur. Le voyage des seniors. On dit souvent que la retraite est le début de la deuxième vie, le moment idéal pour réaliser ses rêves, d'ailleurs que l'on a mis de côté pendant des décennies. Mais voyager quand on a 70 ou 80 ans demande une approche différente. Je suis Manon, avec moi mon collègue Rocco. Bonjour Rocco.
5: Bonjour Manon, quel plaisir de traiter ces thèmes. Vous savez Manon, je vois de plus en plus de super seniors sur les routes du monde, de la muraille de Chine au glacier de Patagonie. C'est magnifique, hein? Mais pour que le plaisir reste entier, la préparation doit être chirurgicale, Manon. On ne part pas plus avec un sac à dos sur un coup de tête.
4: C'est vrai, voyager au bel âge, c'est l'art de conjuguer la curiosité d'un enfant avec la prudence d'un sage. Alors, nous allons détailler tout cela ensemble, car nous avons beaucoup à dire pour sécuriser et magnifier ces expériences. Et cela est juste après une pause musicale.

0: Merci de nous retrouver après la pause musicale. Aujourd'hui, nous apportons un sujet qui nous tient particulièrement à cœur, le voyage des seniors. On dit souvent que la retraite est le début de la deuxième vie, le moment idéal pour réaliser ses rêves d'ailleurs que l'on a mis de côté pendant des décennies. Mais voyager quand on a 70 ou 80 ans demande une approche différente. Et c'est juste notre sujet d'aujourd'hui. 2500 mots ne seront pas de trop pour couvrir tous les aspects de la santé à la psychologie du voyage. Et commençons par le commencement. La consultation médicale pris départ, c'est l'état non négociable, n'est-ce pas?
1: Oui, absolument, Manon. Avant même de réserver les billets d'avion, il faut rendre visite à son médecin traitant. Ce n'est pas une simple formalité, c'est une étude de faisabilité. Il faut vérifier la tension, le cœur et surtout l'état des articulations. Voyager, c'est marcher parfois sur des terrains irréguliers comme les ruelles pavées de Sienne ou de Rome.
0: Que doit-on demander précisément au médecin?
1: Oui, il faut obtenir un certificat médical détaillant les pathologies existantes et les traitements en cours. C'est vital si vous devez consulter un médecin à l'étranger. Une autre astuce essentielle, demandez à votre pharmacien la DCI. Entendez, dénomination commune internationale. La DCI de vos médicaments. Si vous perdez vos pilules en Chine, un pharmacien ne connaîtra peut-être pas la marque française ou, je ne sais pas, la marque canadienne, mais il reconnaîtra la molécule chimique, d'où l'importance d'avoir la DCI.
0: Et concernant les vaccins, le système immunitaire est plus fragile avec l'âge?
1: Bon, c'est un point crucial pour le senior. La grippe ou les infections respiratoires peuvent gâcher un voyage. Il faut vraiment s'assurer que les rappels tétanos, polio, coqueluche sont à jour. Et si l'on part vers des destinations tropicales, Manon, il faut discuter de la fièvre jaune ou de la typhoïde. Mais attention, certains vaccins vivants sont parfois déconseillés après un certain âge. Seul un centre de vaccination international peut donner un avis définitif.
0: Et parlons d'un sujet qui fâche parfois le portefeuille, mais qui est salvateur, l'assurance pour les seniors? Les tarifs grimpent souvent, est-ce vraiment nécessaire, Rocco?
1: Bon, plus que jamais, une simple chute ou une intoxication alimentaire peut entraîner une hospitalisation coûteuse. Il ne faut pas se contenter de l'assurance de la carte bancaire, cher Manon, parce que celle-ci a souvent des plafonds trop bas pour le plus de 70 ans. Il faut une assurance premier risque qui couvre les rapatriements sanitaires intégrales.
0: Y a-t-il des clauses spécifiques à vérifier?
1: Oui, absolument. La clause des maladies préexistantes. Beaucoup d'assurances refusent de payer si le problème de santé est lié à une maladie que vous aviez déjà avant de partir ou avant de contracter cette assurance. Donc, il faut lire les petites lignes.
0: Alors, dans ce cas-là, qu'est-ce que vous conseillez?
1: De déclarer tout en toute transparence. Mieux vaut payer une prime un peu plus élevée et être couvert que de se retrouver avec une facture de 50 000 euros à l'autre bout du monde.
0: D'accord. Et Rocco, est-ce que toutes les destinations sont conseillées? Peut-on encore rêver d'un trek dans la région autonome de Xizang à 75 ans? Et on va en parler juste après un morceau de musique.

Merci de nous retrouver après la pause musicale. Aujourd'hui, nous apportons un sujet qui nous tient particulièrement à cœur, le voyage des seniors. On dit souvent que la retraite est le début de la deuxième vie, le moment idéal pour réaliser ses rêves d'ailleurs que l'on a mis de côté pendant des décennies. Mais voyager quand on a 70 ou

0: ou 80 ans demande une approche différente. Et c'est juste notre sujet d'aujourd'hui. Et Rogo, maintenant, parlez-nous de votre avis sur les risques et les éventuels risques prendraient les retraités dans la région dont l'altitude est beaucoup plus élevée.
1: Bon, tout dépend de la condition physique. Mais la sagesse commande d'éviter des altitudes trop élevées. La région tibétaine aussi, il y a trop de montagnes là-bas. Et à cause de la raréfaction de l'oxygène qui fatigue énormément les cœurs. Donc voilà pourquoi il faut éviter des régions montagneuses où il y a une forte altitude. Pour le seigneur Manon, je recommande des destinations avec une excellente infrastructure sanitaire.
0: Et vous pensez à quels endroits en particulier? Si une personne âgée, étrangère, souhaite visiter quelques endroits de la Chine?
1: Des villes comme Chengdu ou Xi'an sont idéales car elles mêlent une culture immense à un confort moderne. Vous y trouverez des hôtels de standing, des transports fluides et des hôpitaux de qualité. Le secret, c'est de choisir des lieux où l'on peut alterner entre visite et repos. Évitez les programmes qui changent d'hôtel chaque soir. C'est ce qu'on appelle les slow travel pour seniors. S'installer quelque part pendant 4 ou 5 jours et rayonner.
0: Les longs vols sont épuisants et comment rendre le trajet supportable pour un senior, Rogo? Et on va en parler juste après.

0: Merci de nous retrouver après la pause musicale. Aujourd'hui, nous apportons un sujet qui nous tient particulièrement à cœur, le voyage des seniors. On dit souvent que la retraite est le début de la deuxième vie, le moment idéal pour réaliser ses rêves d'ailleurs que l'on a mis de côté pendant des décennies. Mais voyager quand on a 70 ou 80 ans demande une approche différente. Et c'est juste notre sujet d'aujourd'hui. Si on devrait passer plusieurs heures en avion, alors comment faire face à ces risques?
1: Ah, les risques majeurs en avion, c'est la thrombose veineuse ou le syndrome de la classe économique. Pour les seniors, le port des bas de contention de classe 2 est obligatoire pour les vols de plus de 4 heures. Il faut aussi boire énormément d'eau, car l'air en cabine est très sec et se lever pour marcher toutes les 2 heures, c'est très recommandé.
0: Et pour le décalage horaire?
1: Ah, le jet lag est plus difficile à récupérer avec l'âge, Manon. Ma technique, c'est d'arriver à destination en fin d'après-midi, de manger léger et de s'efforcer à tenir jusqu'à 21h locale, heure locale. Et puis, il faut éviter des siestes de 4 heures en arrivant, sinon vous ne dormirez pas de la nuit. Et surtout prévoir toujours une journée de récupération totale à l'arrivée à l'hôtel avant de commencer les visites.
0: Que met-on dans la valise d'un senior prévoyant?
1: Ah, la règle d'or, le poids. Ne portez jamais plus de 10 ou 12 kilos. Utilisez des valises à 4 roues multidirectionnelles pour ne pas solliciter les épaules. Les contenus, cher Manon, toujours des chaussures de marche déjà utilisées. Ne portez jamais des chaussures neuves. Des vêtements amples en fibres naturelles et un pilulier électronique. Ah. C'est recommandé.
0: Mm-hmm. Au niveau des bagages?
1: Ah, les bagages cabine. Vous voulez parler des bagages cabine, j'imagine.
0: Tout à fait.
1: Donc, il doit contenir tous vos médicaments vitaux pour une semaine. Au cas où votre valise en soute se perd, votre santé n'est pas mise en péril.
0: Mm-hmm.
1: Et ajoutez-y une copie papier de vos ordonnances et éventuellement vos lunettes de rechange.
0: Ah, d'accord. Et côté technologie?
1: Ah, côté technologie,
0: un
1: smartphone
0: hein?
1: Avec des applications de traduction est une aide précieuse. Mais n'oubliez pas un carnet papier avec les numéros d'urgence de la famille, de l'ambassade et de l'assurance.
0: Vous avez raison, hein, la technologie peut tomber en panne à cause de la batterie. Hein.
1: Mais le papier restera toujours vivant.
0: D'accord. C'est le grand débat hein, pour un senior. Est-il préférable de se laisser quitter par une agence ou de garder sa liberté? Et Rocco va nous donner ses conseils juste après.

0: Merci de nous retrouver après la pause musicale. Aujourd'hui, nous apportons un sujet qui nous tient particulièrement à cœur, le voyage des seniors. On dit souvent que la retraite est le début de la deuxième vie, le moment idéal pour réaliser ses rêves d'ailleurs que l'on a mis de côté pendant des décennies. Mais voyager quand on a 70 ou 80 ans demande une approche différente. Et c'est juste notre sujet d'aujourd'hui. Et Rocco, est-ce qu'il faut se laisser quitter hein, ou non?
1: Bon, il n'y a pas de réponse unique. Hein. Le voyage organisé est rassurant car la logistique est gérée. Pas de bagages à porter, un guide qui parle votre langue et une sécurité de groupe. C'est idéal pour les premières expériences lointaines. Cependant, cher Manon, le rythme peut être soutenu. Réveil à 6h, départ à 7h.
0: Et le voyage libre?
1: Ah là, ça permet d'écouter son corps. Si vous êtes fatigué un matin, vous pouvez rester au bord de la piscine ou au café sans stresser tout un groupe. Pour le senior, la formule idéale est souvent le voyage sur mesure. Un itinéraire préparé par une agence, mais avec un chauffeur et un guide privé. C'est plus cher, mais cela garantit un rythme adapté et un confort maximal.
0: Ah d'accord, on a parlé de gastronomie la semaine dernière, mais pour les seniors, l'estomac est parfois plus sensible, je crois.
1: Oui, exactement, cher Manon. Et là, il faut rapidement que je donne un petit conseil, c'est de boire de l'eau en bouteille capsulée.
0: C'est impératif.
1: Oui, c'est vraiment une obligation. Évitez les glaçons, le fruit déjà pelé et les légumes crus. Il est toujours recommandé de privilégier les aliments cuits et chauds. La cuisine des rues, comme les brochettes de mouton à Siane ou les nouilles à Chengdu, en tout cas, c'est souvent très sûr, hein, car cela est cuit à haute température et devant vous.
0: D'accord, c'est rassurant. Et l'hydratation?
1: Avec l'âge, la sensation de soif diminue. Il faut se forcer à boire un verre d'eau toutes les heures, surtout s'il fait chaud. La déshydratation chez le senior, cher Manon, peut entraîner des vertiges et des chutes, ce qui est le premier accident en voyage.
0: Rocco, certains seniors n'osent plus partir, ils ont peur de déranger ou de ne plus être à la hauteur. Que leur diriez-vous?
1: Je leur dirais que le monde les attend. Le voyage est le meilleur antidote au vieillissement cérébral. Apprendre 3 mots de chinois, s'orienter dans une nouvelle ville, découvrir des saveurs inconnues. Cher Manon, tout cela stimule le neurone. Voyager, ça permet de rester jeune. Les locaux, notamment en Asie, ont un immense respect pour les anciens. Vous serez souvent mieux accueilli et plus aidé qu'un jeune routard.
0: Ah, c'est rassurant pour les personnes âgées. Hein. C'est une très belle vision. Et le voyage comme thérapie de jouvence. Hein.
1: Exactement, chère Manon. Je connais une maman qui a fait son premier voyage en Chine en 78 ans. Et vous savez ce qu'elle m'a dit?
0: Qu'est-ce qu'elle vous a dit?
1: Elle m'a avoué que c'était le moment où elle s'était sentie la plus vivante depuis des années. Il faut juste accepter de ralentir, de ne pas tout voir et de savourer chaque instant.
0: Tout à fait, je suis complètement d'accord avec vous. Avant la clôture de cette émission, Rocco, je vous invite à nous donner des conseils sur la sécurité.
1: Rapidement, 3 points, 3 petits points. Comme conseil. D'abord, la répartition de l'argent. Il ne faut pas garder tout votre argent au même endroit. Toujours une partie dans le portefeuille, une partie dans une ceinture intérieure et une autre partie dans votre carte bancaire. Vous comprenez?
0: D'accord, il faut voilà. Les distribuer dans voilà. Trois endroits.
1: Ou même dans les coffres forts de l'hôtel. Il faut toujours photocopier vos documents.
0: Pourquoi faire?
1: Cher Manon, c'est très prudent de laisser une copie de votre itinéraire et de vos papiers à vos enfants ou amis restés au pays. Parce que ici nous parlons de voyages de seniors, ce ne sont pas des jeunes gens comme vous et moi. Voilà. Et puis enfin, le dernier conseil, je parlerai de l'écoute de soi. Si vous sentez une fatigue anormale, n'insistez pas. Une demi-journée de repos à l'hôtel permet souvent de repartir de plus belle le lendemain.
0: Merci infiniment, Rogo. Cette émission va, je l'espère, donner des ailes à nos auditeurs les plus mûrs. Le voyage n'a pas d'âge.
1: Absolument, Manon. Le plus beau voyage, c'est celui que l'on fait avec son expérience et son cœur.
0: Et très bien dit, Rogo. Ainsi prend fin la première partie de notre émission. Tout de suite, cours de chinois avec Xiaota et Thomas.
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3: Bonjour tout le monde, je suis Xiao Tai, je suis très heureuse de vous retrouver avec Thomas pour une nouvelle édition de notre cours de chinois.
2: Salut, ouais, c'est Thomas et c'est donc reparti pour une nouvelle édition de notre cours de chinois. Alors on a appris lors de la dernière édition comment donner un coup de fil en chinois maintenant. On va revoir les principales phrases du dernier cours. Donc, la dernière fois, je voulais appeler le directeur Liu chez lui. Et comment est-ce que je dois dire au début? Si je veux savoir si tu appelles bien Monsieur Liu, tu dois dire quoi?
3: Tu peux dire « Oui, Liu Jingli, zai jia ma ?»
2: Mais il n'est pas là, apparemment, il est absent pour l'instant et je veux donc savoir quand est-ce qu'il revient et comment est-ce que je peux dire en chinois?
3: Ta shenme shi hou hui lai?
2: Et si je veux qu'il me rappelle dès son retour, qu'est-ce que je dois dire?
3: Tu dis « Qing ta gai wo hui ge dian hua ». Et c'est aussi la réponse du petit test qu'on vous a laissé la dernière fois. « Qing ta gai wo hui ge dian hua ».
2: Bon, maintenant, on va s'écouter encore une fois le dialogue qu'on a vu lors de la dernière séance, ce qui m'aidera à coup sûr à les retenir par cœur.
4: « Oui, Liu Jingli zai jia ma ?»«
5: Ta bu zai jia ?»«
4: Ta shenme shi hou hui lai ?»«
5: Wo ye bu zhi dao ?»«
4: Qing ta gai wo hui ge dian hua ?»«
5: Hao de ?»
4: 我的电话是 87654321。好的，我一定转告他。
2: Bon, la révision est terminée, alors quelle phrase allons-nous aborder aujourd'hui?
3: Eh bien, aujourd'hui, on va prendre des phrases qui sont très utiles pour toi, Thomas, qui peuvent t'aider à te faire plus d'amis en Chine.
2: Ok, c'est le top, mais maintenant, il serait peut-être temps de remonter un peu nos manches et d'apprendre les trois phrases du jour. Qu'est-ce que fait ta sœur? Que penses-tu d'elle? Elle est belle et très intelligente. Et c'est parti! Alors quand on parle de quelqu'un, il est logique et utile de lui demander quel métier il exerce. Ici, on va demander à quelqu'un de nous expliquer ce que fait sa sœur.
3: Là, on peut dire « Ni mei mei shi zuo shenme de ?»«
2: Ni mei mei shi zuo shenme de ?»«
3: Ni mei mei shi zuo shenme de ?»« Ni, c'est toi. »«
2: Ni ?»«
3: Mei mei, c'est sœur. »
2: Mei mei.
3: Shi, être.
2: Shi.
3: Zuo veut dire faire.
2: Zuo.
3: Shenme, on l'avait déjà appris, ça veut dire quoi?
2: Shenme.
3: De est une particule.
2: De.
3: Que fait ta sœur? Ni mei mei shi zuo shenme de.
2: Ni mei mei shi zuo shenme de.
3: Ni mei mei.
2: Ni mei mei.
3: Shi.
2: Shi.
3: Zuo shenme de.
2: 做什么的?
3: 你妹妹是做什么的?
2: 你妹妹是做什么的?
3: Très bien.
2: Alors, je voudrais savoir quel métier tu exerces. Comment le dire en chinois?
3: C'est très facile. Il suffit de remplacer 你妹妹 par 你. C'est donc 你是做什么的?
2: 你是做什么的? <音><音> Alors maintenant qu'on connaît sa profession, je veux connaître davantage cette personne. Comment dit-on en chinois à une tierce personne ce qu'elle pense d'une personne? Donc, que penses-tu d'elle?
3: 你觉得她怎么样?
2: Bon, on va détailler la phrase.
3: 你, qu'on a déjà plusieurs fois évoqué, c'est traduit par tu.
2: 你
3: 觉得
2: tu aides.
3: Et tu aides veut dire en français penser de quelqu'un. Tu aides. Ta veut dire elle.
2: Ta.
3: Zemeyan, c'est comment.
2: Zemeyan.
3: Ici, zemeyan est utilisé pour demander l'avis des autres sur une personne ou sur une chose. Zemeyan.
2: Zemeyan.
3: Ni tu aides ta.
2: Ni tu aides ta.
3: Zemeyan.
2: Zemeyan.
3: Ni tu aides ta. Zemeyan.
2: 你觉得他怎么样?
3: Très bien, maintenant écoutons le dialogue.
4: 你觉得他怎么样?
5: 他很漂亮,他特别聪明。
2: Ouais, non mais attends, là je ne comprends pas la réponse du dialogue, est-ce que tu peux m'en dire un peu plus?
3: Oui, la réponse était 他很漂亮,他很聪明, ce qui veut dire elle est très belle et très intelligente.
2: Est-ce que tu peux décomposer cette phrase?
3: 他很漂亮。
2: Ta 很漂亮.
3: Ta veut dire elle.
2: Ta.
3: 很, très.
2: 很.
3: 漂亮, belle.
2: 漂亮.
3: Ta 很漂亮.
2: Ta 很漂亮.
3: Veut dire elle est très belle. Écoutons encore une fois le dialogue.
4: 你觉得她怎么样?
5: Ta 很漂亮. Ta 特别聪明.
2: Voilà, on a réécouté le petit dialogue. Elle est très belle.
3: Ta 很漂亮.Bon, il y a une autre phrase qui peut être très utile pour toi, Thomas, si tu veux faire des compliments à une fille.
2: Ok, alors comment le dire?
3: Ta 特别聪明.
2: Bon, on va décomposer la phrase.
3: Ta veut dire elle.
2: Ta.
3: 特别, très.
2: 特别.
3: 聪明.
2: 聪明.
3: Intelligent. Elle est très intelligente. Ta 特别聪明.
2: Ta 特别聪明.
3: Ta 特别.
2: Ta 特别.
3: 聪明.
2: 聪明，
3: 聪明，
2: 聪明。
3: 他特别聪明。
2: 他特别聪明。Et c'est en forgeant qu'on devient forgeron, donc on va se réécouter le dialogue.
4: 你觉得他怎么样？
5: 他很漂亮，他特别聪明。
2: Voilà, merci de m'apprendre comment faire des compliments en chinois, mais comme je suis un peu étourdi, je ne me souviens plus comment le tourner en question. Est-ce que tu peux m'aider pour cela ?
3: Oui, la question c'est 你觉得她怎么样? Ce qui veut dire que penses-tu d'elle? 你觉得她怎么样?
2: 你觉得她怎么样?
3: Alors, maintenant pour dire elle est très belle, en chinois, 她很漂亮.
2: 她很漂亮.
3: 她, elle,
2: 她,
3: 很, très,
2: 很,
3: 漂亮,
2: 漂亮,
3: 漂亮 veut dire belle. Elle est très belle.她很漂亮。
2: 她很漂亮。Bon, certes, elle est très belle, mais je voudrais également lui dire qu'elle est très intelligente. Est-ce que tu peux m'aider pour cela?
3: Tu peux dire 她很聪明。
2: 她很聪明。
3: 她很聪明。
2: 她很聪明。
3: ou 她特别聪明。
2: 她特别聪明。
3: Je te rappelle que 特别 veut dire très ou d'une façon extraordinaire.聪明, c'est intelligente.
2: 聪明.
3: Elle est très intelligente. 她特别.
2: 她特别.
3: 聪明.
2: 聪明.
3: 她特别聪明.
2: 她特别聪明. On va se répéter la première phrase d'aujourd'hui que j'ai failli oublier. Quel est le métier de ta sœur?
3: 你妹妹是做什么的?
2: 你妹妹是做什么的? Alors maintenant, je voudrais te demander ce que toi, tu fais. Comment je fais?
3: 你是做什么的?
2: Bon, maintenant, on va se réécouter l'ensemble du dialogue.
4: 你妹妹是做什么的?
5: 她是老师。你是做什么的?
4: 我是记者。你觉得她怎么样?
5: 她很漂亮。她特别聪明。
3: Ok, le dialogue s'arrête là. Passons maintenant à notre rubrique ABC de la culture chinoise.
2: Et aujourd'hui, on va faire un petit tour du côté des JO. Les Fuwa sont les mascottes officielles des JO de Beijing, dont les couleurs et l'inspiration trouvent leurs origines dans les 5 anneaux olympiques, dans les immenses montagnes, les terres, les fleuves, les lacs et les mers de Chine, ainsi que dans les images préférées des animaux aimables. Ces mascottes sont porteuses d'un message d'amitié, d'esprit d'entreprise, ainsi que de souhaits d'harmonie. Les fouas sont les cinq poupons qui prônent l'inspiration des quatre animaux les plus populaires en Chine, ainsi que de la flamme olympique. Ce sont le poisson, le panda, l'antilope tibétaine et l'hirondelle, sans oublier bien sûr la fameuse flamme olympique. Toutes ces peluches ont un nom, Bei Bei, Jing Jing, Huan Huan, Ying Ying, Nini. En Chine, on a pour tradition de nommer les enfants par des syllabes répétées pour renforcer l'attention et le charme. Si l'on lit ensemble les noms des cinq mascottes, on obtiendra la phrase complète qui veut dire « Vous êtes les bienvenus à Beijing ».
3: Beijing, 欢迎您.
2: Voilà, alors outre ces mascottes, c'est donc une invitation dans la capitale, mais on ne se relâche pas et on se réécoute les dialogues, ça ne peut pas faire de mal.
4: 你妹妹是做什么的？
5: 她是老师，你是做什么的？
4: 我是记者，你觉得她怎么样？
5: 她很漂亮，她特别聪明。
3: Ok, ainsi prend fin notre cours d'aujourd'hui. Comme d'habitude, on vous donne une petite question. Comment dire en chinois ? Qu'est-ce qu'il fait ? Allez, bossez bien, à la prochaine fois, au revoir !
2: Et à la prochaine !
0: Et notre émission d'aujourd'hui touche à sa fin. Merci de nous avoir suivis et à très bientôt !

0: Le conflit entre les États-Unis et l'Iran se poursuit. Les deux camps échangent des frappes. Le corps des gardiens de la révolution islamique iranien affirme avoir attaqué un porte-avions et un destroyer américain. Téhéran a accusé ces navires de harceler des bateaux iraniens et de participer au blocus naval contre l'Iran. Plus tôt, le CGRI a également déclaré avoir frappé trois navires qui, selon lui, empruntaient des routes non autorisé dans le détroit d'Ormuz, ainsi que trois autres navires américains. Il affirme que ces attaques constituaient une riposte aux frappes américaines contre trois pétroliers iraniens. Le ministère iranien des Affaires étrangères a condamné les attaques américaines contre des navires commerciaux iraniens dans le golfe Persique et le golfe d'Oman. Richard Branson, fondateur du groupe Virgin, estime que le conflit entre Washington et Téhéran est inutile et qu'il a entraîné une hausse des prix pour les compagnies aériennes et les consommateurs.
1: Le conflit avec l'Iran était tout à fait inutile. Cette guerre a juste provoqué une forte hausse des prix du pétrole partout dans le monde, avec notamment l'inflation comme l'une de ses conséquences. Je n'arrive tout simplement pas à croire que nos dirigeants puissent être assez stupides pour laisser la situation actuelle perdurer encore longtemps, car elle affecte le portefeuille de tout le monde à travers le monde et il faut y remédier. En temps de guerre, les prix du pétrole augmentent. Et avec la fermeture du détroit d'Ormuz, les prix du pétrole pourraient bien rester élevés si cette situation perdure. Mais j'ai bon espoir que le bon sens l'emportera et que le conflit sera résolu. Je pense alors que tous les prix redescendront assez rapidement.
2: Selon la plateforme d'économie de carburant GasBuddy, le prix moyen du diesel aux États-Unis a atteint le niveau record de 5,82 $ le gallon, dépassant ainsi le précédent record enregistré en juin 2022. Les analystes préviennent que le prix moyen du diesel aux États-Unis pourrait cette année dépasser celui de 2022, ce qui exercerait une pression supplémentaire sur les entreprises et les consommateurs.
0: Un conseiller du Kremlin a déclaré que le président russe Vladimir Poutine avait eu des entretiens substantiels et constructifs avec les émissaires spéciaux américains Steve Witkoff et Jared Kushner à Moscou.
1: La conversation a duré plus de 3 heures et 10 minutes, pour être précis. Elle a été approfondie, constructive, extrêmement franche et confidentielle. La discussion, qui a porté sur des sujets extrêmement sérieux, s'est poursuivie tant dans la salle de réunion que de manière informelle pendant le dîner.
2: Le conseiller présidentiel, Yuri Utchakov, a déclaré que Poutine s'était dit disposé à travailler avec les États-Unis pour trouver des solutions visant à mettre fin au conflit avec l'Ukraine. La Russie a présenté une analyse détaillée de la situation actuelle. Les discussions ont également porté sur la coopération économique et d'éventuels projets russo-américains. Le président ukrainien Zelensky devrait rencontrer aujourd'hui les deux émissaires américains. La Russie et l'Ukraine ont convenu d'un cessez-le-feu de 3 jours. Dans un message publié sur les réseaux sociaux, Zelensky a déclaré que l'Ukraine s'abstiendrait de mener des frappes contre Moscou jusqu'à lundi.
0: Les inquiétudes grandissent au Soudan du Sud concernant les élections nationales, longtemps reportées et prévues en décembre. Il s'agira des premières élections depuis l'indépendance du pays en 2011. L'Union africaine a exhorté les dirigeants du Soudan du Sud à garantir des élections équitables et pacifiques. CGTN revient sur les défis auxquels est confrontée la plus jeune nation du monde à l'approche du scrutin.
1: La Commission électorale nationale annonçait qu'elle prévoyait de

0: lancer l'inscription des électeurs dans les prochains jours. Elle appelle la population à se présenter en grand nombre pour s'inscrire. Les premières élections depuis l'indépendance du Soudan du Sud, il y a 15 ans, sont prévues pour le mois de décembre prochain. La sensibilisation des électeurs et l'éducation civique ont débuté le mois dernier. Cependant, à 3 mois du scrutin, aucun candidat n'a encore été désigné. Les bureaux de vote n'ont pas encore été désignés. Et la Commission électorale nationale indique que seuls 7% des fonds nécessaires à l'organisation des élections ont été débloqués. Malgré cela, le gouvernement du Soudan du Sud affirme que les élections se dérouleront comme prévu. Mais le principal chef de l'opposition, Riek Machar, est toujours assigné à résidence et fait l'objet d'un procès pour crimes contre l'humanité et meurtre. Ses troupes affrontent les forces gouvernementales dans certaines régions du pays. Le Conseil de paix et de sécurité de l'Union africaine a réaffirmé que la période de transition du Soudan du Sud devait prendre fin d'ici février, sans aucune nouvelle prolongation. Cela signifie que les responsables doivent trouver un moyen de garantir la tenue des élections nationales en décembre, faute de quoi le pays pourrait être confronté à un risque accru de division et de violence.
1: En Côte d'Ivoire, un événement annuel a une nouvelle fois mis à l'honneur l'un des secteurs les plus importants du pays en tant que premier producteur mondial de fèves de cacao. Cette matière première occupe une place prépondérante dans l'histoire de l'économie et de la nation et ce rassemblement visait à encourager une plus grande participation des jeunes, notamment en matière de valorisation locale.
2: Cet événement de 3 jours qui s'est déroulé à Abidjan, la capitale économique de la Côte d'Ivoire, a attiré des milliers de personnes. À l'intérieur du site principal, des expositions présentaient toute une gamme de produits à base de cacao, du chocolat au beurre de cacao, ainsi que des plats innovants associant cet ingrédient à des cultures locales. Certains exposants ont déclaré que leurs produits avaient remporté un franc succès auprès du public local.
3: On a des feedbacks assez positifs, des gens qui se disent très satisfaits de non seulement la qualité de ce que nous produisons, mais aussi qui se disent heureux de voir qu'au niveau local, en même temps, nous sommes premier producteur mondial, qu'on essaie de se lancer dans la transformation et de développer encore plus la filière cacao, de ne pas se limiter seulement à la production.
2: Mais le clou de la 10e édition des Journées nationales du cacao et du chocolat a été le défilé de mode Cacao Fashion Show, au cours duquel des créateurs ont présenté des créations audacieuses et artistiques nées de la fusion entre la mode et le chocolat. Des visionnaires ont expliqué que l'objectif était de démontrer que le cacao peut inspirer la haute couture et de mettre en valeur le savoir-faire ivoirien au-delà de son rôle agricole et industriel.
4: Déjà, le chocolat, c'est quelque chose qui est doux. Donc, à se voir défiler pour ça, ça veut dire tout est parfait. C'est la joie, quoi.
2: Le cacao est l'une des cultures de rente les plus importantes de la Côte d'Ivoire et un pilier essentiel de son économie agricole et d'exportation. Selon les économistes, il constitue l'épine dorsale de l'économie nationale, fournissant environ 40% de l'offre mondiale totale des fèves de cacao. Mais le secteur est actuellement secoué par une chute brutale des cours internationaux du cacao qui ont chuté de 57% par rapport à l'année dernière. Ce sujet a également fait l'objet d'un débat animé lors de l'un des plus grands événements du secteur.
5: Il a fallu prendre rapidement des décisions difficiles et il a fallu notamment fixer le prix de la campagne intermédiaire rapidement à 1200 francs le kilo. Nous savons que beaucoup n'ont pas compris cela, mais je voudrais ici saluer le dialogue constructif que nous avons eu avec tous les acteurs de la filière à cette occasion.
2: Le gouvernement ivoirien a exhorté les parties prenantes à rester calmes, à faire preuve de solidarité et à engager le dialogue. Il s'efforce également de développer la transformation locale du cacao afin de tirer davantage de valeur ajoutée de ce secteur. Il y a déjà mis en service de nouvelles usines de transformation industrielle. Nombreux sont ceux qui estiment que les innovations présentées lors de cet événement peuvent être un moteur de cette croissance axée sur la valeur ajoutée.
1: La Chine continue de renforcer ses échanges commerciaux avec l'Afrique, avec notamment une ouverture accrue de son marché aux produits africains. Une dynamique qui pourrait offrir de nouvelles opportunités à la Guinée pour diversifier ses exportations et renforcer sa coopération économique avec Pékin. Quels sont les enjeux et les perspectives pour l'économie guinéenne? Notre correspondant en Guinée a interrogé un spécialiste des finances internationales.
6: Un élément positif, l'ouverture de la Chine vers les pays, le reste du monde, notamment les pays d'Afrique. Ça, c'est une mesure forte, il faut le dire. Parce que quand on voit l'OMC, les relations commerciales entre les États, tout est basé sur ce qu'on appelle les droits de douane, hein, qui sont les barrières à l'entrée des marchandises, qui devient en même temps un levier de régulation, hein, de la coopération bilatérale dans le domaine commercial. Donc faire du zéro taxation à l'entrée, c'est vraiment une ouverture totale, une libéralisation complète du commerce international. D'accord ? C'est vraiment très rare. Il y a des pays qui s'accordent mutuellement, mais accordés à 53 pays globalement d'Afrique. C'est une orientation claire vers l'Afrique pour accompagner l'Afrique dans son développement et donner l'occasion au secteur de production africain de prendre de l'élan. En tout cas, c'est le message qu'on peut comprendre derrière. Mais comme on dit, une opportunité, il faut être préparé à la saisir. Même si le zéro droit des douanes est là, il faut être préparé, être capable d'exporter quelque chose de valeur. Tout dépend de la capacité du Guinéen maintenant à pouvoir aller sur le marché. Il y a une autre barrière derrière quand même les droits des douanes, c'est les mesures sanitaires. Elles sont tellement contraignantes dans certains pays que même avec zéro droit de douane, tu ne peux pas exporter. Donc s'ils arrivent à alléger ça encore, ça va être une mesure accompagnatrice qui va permettre à la Guinée d'exporter des produits agricoles très facilement, puisque la Chine a besoin quand même de produits comestibles, quoi. Vous voyez, en dehors de ça, dans le domaine de la technologie, des trucs industriels, des équipements industriels, on ne peut pas être compétitif pour exporter ça. Vous comprenez? Donc c'est vraiment sur les éléments de l'agriculture qu'on peut miser pour pouvoir prendre de l'espace, tirer profit de cette ouverture. Donc ça, c'est vraiment le premier aspect. Il faut maîtriser la chose. Cela veut dire qu'il nous faut apprendre. La deuxième chose, le deuxième élément qu'il nous faut pour ça, il faut de l'investissement initial. Il faut aujourd'hui que l'État subventionne, soutienne ce secteur-là pour que les gens arrêtent de travailler mécaniquement, manuellement, pour qu'ils passent à la mécanisation un petit peu, pour gagner en échelle. Vous voyez, si tel n'est pas le cas, on continue à produire comme aujourd'hui, ça va être très difficile d'être compétitif à l'international. Moi, je me dis aujourd'hui, le premier pas de la coopération qu'on doit mettre en avant, c'est la connaissance. Il faut qu'on aille vers la recherche de la connaissance. La grande vague de délocalisation des entreprises qui va arriver encore, ça va aller vers des pays où les gens sont le mieux préparés. Donc moi, je pense, ce qu'on peut faire aujourd'hui, c'est de chercher le savoir-faire chinois qui va être quelque chose de bien et de durable.
1: L'ALIS, l'Agence spatiale d'Amérique latine et des Caraïbes et l'Association internationale pour l'exploration de l'espace lointain basée en Chine ont signé un protocole de coopération. Le secrétaire général de l'agence, Oscar Freddy González Rivera, a déclaré à CGTN qu'il s'agissait du début de ce qu'il espère devenir une collaboration plus étroite.
7: Este acuerdo es el inicio.
2: Cet accord n'est qu'un début. Notre tâche consiste désormais à mener à bien des projets concrets et réalisables dont nos pays pourront tirer profit, en aidant les jeunes chercheurs et en rapprochant la Chine et l'Amérique latine. L'exploration spatiale entre désormais dans une nouvelle phase. Il ne s'agit plus seulement d'atteindre des destinations, mais aussi de générer des connaissances et de développer des technologies, afin de promouvoir une exploration scientifique plus durable et plus responsable. L'Amérique latine peut désormais collaborer avec des scientifiques et des institutions. J'insiste sur le renforcement de la présence de la Chine en Amérique latine et sur le rapprochement de nos scientifiques avec la Chine. Notre objectif est que nos chercheurs et scientifiques ne se contentent pas d'étudier les missions, mais qu'ils puissent à l'avenir y participer et mener à bien des missions d'exploration de l'espace lointain.
1: Les autorités chinoises ont indiqué le bilan de la coulée de boue survenue au poste frontière de Kirum aux 6 ans s'élevait désormais à 43 morts, tandis que 519 personnes sont toujours portées disparues. Lors d'un point de presse auquel ont assisté des journalistes de la presse nationale et internationale, les autorités ont indiqué que plus de 2500 personnes avaient été mobilisées pour les opérations de recherche et de sauvetage. Elles ont précisé que plus de 9000 équipements avaient été utilisés depuis que la coulée de boue avait balayé la frontière avec le Népal. Les responsables se sont engagés à poursuivre les recherches sur le site tout en continuant à renforcer les mesures d'alerte précoce.

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avoir gagné la première édition de The Voice of China, Liang Bo ne s'est pas tout de suite jeté dans le showbiz. Il a choisi de continuer ses études en musique. 2 ans après, Liang Bo est revenu avec son premier album. Vous écoutez Vongona, la chanson de RCI. La deuxième chanson du jour s'intitule « Laissez vivre les enfants dans leur rêve », signé Liang Bo.

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1: Et vous suivez, vous connaissez la chanson. La deuxième chanteuse du jour s'appelle Zhang Bichen. Elle a décroché la première place de l'émission The Voice of China en 2014. Et après, elle a entamé sa carrière professionnelle qui se développe rapidement et favorablement. Aujourd'hui, Zhang Bichen est déjà considérée comme une pop star dans le milieu musical chinois. Votre émission Vous connaissez la chanson continue avec deux de ses morceaux. Écoute-moi bien et n'oubliez pas que je t'aime.

Aujourd'hui, je vous propose des chansons des chanteurs propulsés par le show télévisé chinois The Voice of China. Tout de suite, on écoute deux chansons de Jia Xipingzuo, un chanteur d'ethnie tibétaine champion de 2017. Prix Nadal et exécuté une de mes propres chansons, Sanda.

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10: Le prochain titre s'intitule « La lumière », signé par Zhou Shen. Il a participé à la troisième édition de l'émission « The Voice of China ». Un an après, il a sorti son premier opus. En 2017, il a sorti son premier album. En 2021, il a monté pour la première fois sur la scène du Gala de la Fête du Printemps de CJTN. Tout de suite, « La lumière ».

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1: Le temps passe vite. Je vous invite à écouter la dernière chanson du jour, Ouvrir la porte du monde. Merci de votre fidélité et on se retrouve très vite pour une nouvelle édition. À la prochaine!

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